0: vrai que plus on m'en parle et plus je me dis ah oui quand même.
1: Est-ce que vous avez toujours été nageuse ?
0: Ah oui, ça, j'ai toujours été nageuse. Depuis l'âge de 9 ans, j'ai été nageuse. J'ai commencé dans un club de la Sarthe. Ensuite, j'ai suivi mes parents, on a été mutés en Indre-et-Loire. Et j'ai fait les championnats de France en 97 à Saint-Pierre-des-Corps. La piscine de Saint-Pierre a brûlé. Donc je me suis dit, il faut quand même qu'on trouve un club pour continuer à nager parce que c'est quand même pas ma raison de vivre, mais beaucoup quand même. Puis en fait, je me suis orientée sur Jouer. Très contente également de rapporter ces titres pour le club de Jouer les Tours, bien sûr. L'endroit où je me sens bien, c'est dans le sport. Parce que j'ai fait énormément de sport, donc j'ai touché à beaucoup, beaucoup de sports. Et c'est vrai que l'ambiance a été magnifique et c'était franchement époustouflant au niveau organisation, au niveau...
1: Vous avez dû entendre pas mal de langues.
0: Énormément.
1: C'était qui vos adversaires ?
0: Il y avait beaucoup de gens des pays de l'Est, hongrois, tchécoslovaquie. On est toujours en attente dans les chambres d'appel, comme on voit aux Jeux Olympiques et tout. C'est vrai que c'est impressionnant de voir ça. Entre nous, parfois, il y a des regards qui sont un petit peu... On se dit, mince, là, celle-ci, elle est un peu plus forte, ou celle-là, il faut que je me méfie, il faut que je surveille et tout, parce qu'on sait à peu près quels seraient nos adversaires, si je puis dire.
1: Et elles savaient que vous alliez être leur adversaire ?
0: Alors, moi, je parle pas anglais, enfin, très peu. Enfin, je sais pas. Les numéros de place, on se dit, celle-ci, elle est un peu plus forte et tout, donc il faut que je surveille, etc.
1: Médaillée d'or en Pologne, il y a quelques jours, Marie-Pierre est aussi fidèle depuis 43 ans.
0: Tous les jours, je travaille.
1: Vous nous donnez un peu du fil à retordre en ce moment avec tout ce qu'on parle sur la retraite ? Ou vous dites, non, moi, 70 ans, c'est bon. Qu'est-ce que vous faites de beau ?
0: Je travaille au Crédit Agricole. Pour moi, ça a toujours été un leitmotiv aussi, le travail, parce que ça m'a créé du lien social.
1: Et puis un certain goût de l'effort, peut-être, parce que ce fameux 100 mètres 4 nage...
0: Je l'ai fait en 1:38.04.
1: L'année prochaine, vous y retournez ?
0: L'année prochaine, peut-être. Si je suis encore apte à pouvoir faire des compétitions, pourquoi pas, oui. Je sens l'adrénaline monter. Et j'ai à cœur de vouloir satisfaire le club. Après, pour moi, ça coule de source, on va dire.

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1: Attention, je vous emmène dans vos souvenirs. Des souvenirs avec vos enfants.
2: Oh, oh tiens, voilà quelqu'un.
3: Petit ours brun.
2: Coucou, c'est toi mon copain.
3: Petit ours brun.
1: Le petit ours brun, vous l'avez sûrement en livre chez vous. Eh bien, sachez que l'entreprise Le Jouet Simple assemble les jouets de petit ours brun à Entrammes. Et ça fait un succès de dingue. Pierre Véron, le gérant, nous raconte cette histoire.
4: Qui fêtait l'année dernière ses 50 ans. Et en fait, à cette occasion, on a sorti une gamme de jouets, donc des petits véhicules, des petits camions, des jouets de bain. Et ça a été un véritable virage pour nous. On a sorti ces jouets en septembre dernier. Et on a eu des très bons retours sur cette gamme de produits.
1: La preuve, l'entreprise existe depuis 4 ans et au début, elle n'avait que 3 petits jouets.
4: Aujourd'hui, on a plus de 300 points de vente en France. Et l'année dernière, on aura vendu un peu plus de 60 000 jouets.
2: T'en as beaucoup des jouets.
1: Ça, c'est vrai. Et Le Jouet Simple est la seule entreprise à fabriquer ce style de jouets.
4: Entièrement fabriqué en France, en matière recyclée et à partir d'un seul matériau. Pas de colle, pas de vis, pas d'autocollant. Pour que nos jouets soient entièrement recyclables, lavables et démontables.
1: Et le concept est hyper poussé parce que les jouets sont même consignés.
4: On leur propose de nous renvoyer les jouets quand l'enfant ne jouera plus avec. Et ce qui va nous permettre, nous, de les reprendre et soit de les revendre en seconde main s'ils sont en bon état, soit de les recycler en nouveaux jouets s'ils sont en trop mauvais état. On va réutiliser la matière première.
1: C'est pas bête quand on sait qu'un enfant utilise un jouet que 6 à 8 mois.
5: Pauvre petit lion abandonné au milieu des trucs cassés. Il doit être triste tout seul.
1: Mais heureusement, petit ours brun est là pour prendre soin de lui. Alors je sais que l'entreprise a un point de chute en région Auvergne-Rhône-Alpes, mais la Mayenne a une place efficace et sentimentale.
4: On a aussi notre propre atelier d'assemblage qui est basé à Entrammes, et notamment ma maman d'ailleurs qui gère tout cet atelier d'assemblage.
2: Oh, oh tiens, voilà quelqu'un.
1: Eh bien c'est Mireille.
4: Mireille, voilà, qui est sûrement en train d'assembler des jouets aujourd'hui.
1: Ah, mais c'est tout ce qu'on aime, les histoires familiales. Et de la Mayenne à la France, en passant par l'Europe, l'entreprise continue d'évoluer.
4: Parce qu'en fait, il s'avère qu'on a eu pas mal de commandes venant pour l'export, donc notamment des pays européens. On a fait évoluer le nom de la marque en passant donc de Le Jouet Simple à Simple.
1: C'est simple, on n'a pas fini d'entendre parler d'eux. Pierre Véron continue les partenariats avec d'autres personnages. Mais en attendant, je crois que petit ours brun a aussi envie de participer à l'économie circulaire.
5: Tu sais quoi ? Ce soir, en rentrant de l'école, on va voir si on trouve d'autres pluches à soigner.
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6: Wikizef, petit guide à l'usage des étrangers du sud du péage d'Arras en vacances dans notre belle région.
7: Nous sommes de retour dans la famille. En ce moment, il fait beau, il fait froid. Ben, on est dans le nord, il y avait un indice. Et en plus, il y a un vent de voleur. C'est une situation que j'aime peu parce qu'en général, quand on dit « oh, il fait froid », on nous répond « ben non, il fait pas froid, c'est le vent qui est froid ». Je pourrais la taper, la personne qui me dit ça. Parce que la conséquence directe du vent froid, c'est qu'il fait froid. Du coup, avance et ferme votre gif. Donc, je résume, il fait froid, mais il fait beau. Il y a quelqu'un qui a allumé la lumière et d'un coup, vous voyez votre cousine enlever son manteau, tirer sur son col et pousser un soupir. Je sais pas ce que j'ai étouffe d'un coup. Et son mari de répondre, qu'est-ce que t'as tes vapeurs de belle-mère? Ne paniquez pas, Wikizef est là pour vous aider. Je vous comprends, ça surprend. Bon, ce n'est pas très 21e siècle comme expression. Mais c'est celle qu'utilisait ma grand-mère quand elle avait une bouffée de chaleur. Ou quand elle remarquait que quelqu'un avait anormalement chaud. Cocteau, tête rouge, t'as des vapeurs de belle-mère ou quoi?
8: Définition.
7: Les vapeurs de belle-mère sont originellement les bouffées de chaleur dont souffre la majorité de la gente féminine lors du dérèglement hormonal conséquent de l'arrivée de la ménopause. Quand je parle des filles et de leurs soucis, en général, je préfère partir dans le médical par les temps qui courent, c'est plus sûr. Et puis c'est imagé, parce que dans l'esprit de ma grand-mère, que je rappelle est enterrée au cimetière de l'Est depuis les années 80, je replace dans le contexte. Hein. La ménopause atteignait essentiellement les belles-mères. Ou si vous préférez, si t'es belle-mère, t'es forcément ménopausée. Et je tiens à préciser qu'elle disait ça aussi aux hommes. Mais quand est-ce que ça peut vous arriver d'avoir des vapeurs de belle-mère, par exemple?
8: Exemple.
7: En écoutant le discours de Vladimir Poutine, en s'apercevant que son match Tinder, ben, c'est sa sœur, avec leur nouvelle mode de pas mettre la photo en plus. Et alternative à vapeur de belle-mère, il y a « j'ai chaud, je crois que j'ai une buée ».
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10: Quand il y a des prédateurs, bah, mais sa tête dans le sable, au moins ils disent que c'est un pot avec des roses qui dépassent.
11: Pourquoi l'autruche met de temps en temps sa tête dans le sable?
12: Pour peut-être manger les bêtes dans le sable.
13: Pour manger ce qui est dans le sable, pour tout simplement voir ce qu'il y a dans le sable.
14: Pour dormir.
11: Si elle veut voir ce qu'il y a dans le sable et qu'elle met sa tête dans le sable, elle voit plus rien.
13: Bah, peut-être qu'elle résiste au sable.
11: Ou alors elle a une frontale.
13: Je pense pas.
15: C'est peut-être pour manger ce qu'il y a dans le sable, mais plus profondément avec sa bouche.
10: Quand il y a des prédateurs, bah, met sa tête dans le sable. Au moins, ils disent que c'est un pot avec des roses qui dépassent.
16: Oh, les jolies fleurs!
15: Comme ça, elle voit pas ce qui se passe autour et elle a plus peur.
11: Qu'est-ce que vous faites si quelqu'un vous court après?
15: Courir. Dire à quelqu'un qu'on a besoin d'aide.
11: Tu vas pas mettre ta tête dans le sable?
15: Bah non, sinon il peut nous attraper facilement.
10: Ou alors sinon on lui met un coup de poing dans la figure, au moins bah, c'est lui qui a la tête dans le sable et nous on s'en va.
11: Mais pour l'autruche alors elle?
13: Pour l'autruche c'est facile, elle court plus vite que nous.
11: Et vous savez comment on fait des petits autruches?
13: Une fois qu'ils sont dans l'œuf, bah, ils cassent la coquille et ils sortent.
11: Donc c'est avec des œufs?
13: Bah oui.
11: Vous avez déjà vu un œuf d'autruche?
13: J'ai cru en voir un en vidéo, mais non. Il est comme les œufs normaux, mais quand même un peu plus gros.
17: Oh, plus ils sont gros, plus les œufs.
13: Bah, l'œuf, je l'ai déjà vu, mais pas en vrai. L'œuf, il est gros comme ça.
11: Il est en effet très gros. Comment est-ce qu'on peut avoir une poêle suffisamment grande pour faire un œuf au plat d'autruche?
13: Tu fabriques soit une grande poêle ou...
16: Non, pas la poêle à frire!
13: Soit... T'essayes de trouver une grande poêle, bah comme ça c'est bien. On en a des poêles grandes, mais ça suffit des poêles comme ça, ça suffit.
18: Ou alors on le fait tout simplement pas cuire, on les laisse vivre.
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20: Je rêvais d'avoir une maison à la campagne. Cette maison, c'est comme si j'y étais née. C'est ma maison de famille.
21: Ma maison s'appelle l'Ostao de la Mar.
22: C'est une maison un peu envoûtante.
23: Eh bien, vous voyez, des livres et trois fenêtres qui me donnent le paysage du pays, comme si c'était trois tableaux.
19: Ils ont vécu ici.
9: Thibaut Gaudry.
24: Ce fut autrefois Montmartre ou Montparnasse. C'est aujourd'hui Saint-Germain-des-Prés, avec ses rendez-vous littéraires, ses silhouettes et ses figures. Avec Juliette Gréco qui en fut l'enfance et n'y est plus qu'une passante.
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19: Symbole de liberté et de féminité, la jolie môme Juliette Gréco devient à la fin des années 50 la muse de Saint-Germain-des-Prés, avant de devenir une icône de la chanson française à texte. Ce qu'elle n'avait pas prévu, se rêvant plutôt danseuse.
26: Je donne mes textes à Cosma. Il aime si tu t'imagines. Et l'après-midi même, il en fait la musique. Moi, je suis là. Maintenant, il va me falloir chanter. Et puis tout d'un coup, le miracle s'est produit. Pour moi, il y a eu un miracle. Voilà, ça y est, je m'envole. Je me mets à chanter. Et depuis, j'ai toujours chanté.
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19: Juliette s'échappe régulièrement de Saint-Germain-des-Prés, fuit le tourbillon de la vie parisienne pour goûter la douceur de vivre du Sud, en virée parfois à Saint-Tropez avec ses copains Boris Vian ou François Sagan. Jusqu'en 1985, où elle est invitée à chanter au festival de Ramatuelle. Et c'est le déclic. C'est là qu'elle veut vivre avec son mari, le musicien Gérard Joannest.
28: Je voulais une maison face à la mer. Je voulais le soleil qui tourne autour de la maison toute la journée, parce que Gérard adore ça. Et je voulais une maison qui me permette de rêver dans le silence.
19: Elle achète un terrain et demande à Serge Meige, l'architecte du théâtre de Verdure où elle a chanté pendant l'été, de lui concevoir son futur havre de paix qu'elle baptise la Maya. Elle va en penser les moindres détails, comme cette table de jardin construite autour d'un mûrier platane ou la tortue en mosaïque au fond de la piscine.
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19: Juliette, contemplative, aime se ressourcer sur la terrasse, avec vue sur la Méditerranée, et dans son jardin constellé de toutes sortes d'espèces méridionales. Elle développe même une passion pour les orchidées blanches. Elle fait de ce jardin et de sa maison son petit coin de paradis, son refuge, celui qu'elle n'a jamais eu petite et qu'elle partage avec ses chats, ses chiens, un ménate prénommé Goya et même un bébé panthère. Mais on peut aussi la croiser dans Ramatuelle, au marché ou au café de l'Ormeau. Et puis, femme libre, c'est également une collectionneuse, notamment d'objets érotiques, mais aussi religieux.
0: Déshabillez-moi.
19: Elle était venue, elle aime toujours chanter au festival de Ramatuelle.
28: C'est vrai que ça ressemble un peu à Avignon, quand Avignon a démarré. C'est-à-dire une chose totalement artisanale, faite d'amour, de tendresse et de sueur, de larmes de sang, de larmes de sel, de larmes de miel.

0: C'est dans cette maison, face à sa Méditerranée, le 23 septembre 2020, que la jolie môme quitte la scène.
1: Jolie môme.
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3: C'est la Camini Minute, votre chronique de la joie et de la bonne humeur. Comment ça va les amis? Enfin, je dis comment ça va les amis, je pourrais dire CMTV. Oui, parce que je sais pas si vous avez remarqué, mais je ne sais pas si c'est la nouvelle génération, mais il y a des gens, quand ils parlent, ils mettent de moins en moins de voyelles, de moins en moins de lettres. Pour dire « il n'y a rien », ils disent « il y a R ». Pour dire « mort du rire », ils disent « MDR ». Pour dire « péter de rire », ils disent « PTDR ». Et pour dire « à ce qui paraît », ils disent « à skip ». Il y a de moins en moins de lettres, de moins en moins de mots. Mais si on continue comme ça, ils vont parler comment dans 10 ans, les gens? C'est quoi cette façon de parler, là? Je veux dire, il n'y a rien, c'est pas une longue phrase. Je comprends qu'on veuille écourter des trucs, mais il n'y a rien, c'est pas long, il y a R. Comment on va parler dans 10 ans? Moi, je dis, on parle de plus en plus des extraterrestres et des ovnis. Moi, je pense que si les extraterrestres viennent sur Terre, c'est à cause des gens qui parlent comme ça, qui réduisent les mots. C'est quoi cette façon de parler, franchement? C'est abusé, quoi. Parler français, c'est une belle langue, le français. Il y a R, MDR, PTDR, ASKIP, il est BG pour dire beau gosse. Mais c'est bien de dire qu'on est beau gosse, ça fait plaisir d'entendre beau gosse. C'est plus plaisant que BG. Ils enlèvent les voyelles comme ça. Ça me rappelle les films coquins qu'on voyait sur Canal+, au début du mois, le samedi du mois, quand c'était encrypté. Vous vous rappelez ça? Faites pas semblant, hein. Lui, à tous les auditeurs d'ici Picardie, vous aussi, vous êtes tombés au moins sur du crypté sur Canal+, dans les années 90. Et ben c'est pareil, cette nouvelle façon de parler là. Des mots courts, de plus en plus courts. Et d'ailleurs, même les rappeurs de nos jours ont des noms d'artistes de plus en plus courts. ZKR, PLK, SCH, MHD. Après, il y en a qui gardent quand même les voyelles. Gims, Jules, Vald. Et bien sûr, on terminera par les groupes asiatiques, les Coréens de BTS. Alors eux, ils ont pas mis de voyelles, mais BTS, c'est quand même Bac+2.
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4: L'ancien mystique manoir de dames. Chambre d'hôte, petit déjeuner, salon de thé, événements, fiançailles, mariage, on peut tout faire ici.
5: Bonjour.
4: Enchantée.
5: Enchantée, bienvenue chez nous.
4: Ben, merci. Donc c'est vous qui avez une vie de princesse, vous m'avez dit
5: c'est
4: au téléphone.
5: J'ai mon prince dans la cuisine.
4: C'est cool, écoutez. Julia et David, donc une magnifique histoire d'amour qui va être très énervante, j'en suis sûre.
5: Sûrement.
4: Alors c'est quoi ce manoir?
5: Donc c'est un manoir qui date de 1900, ouais. Et en fait il a été créé quand les usines ont été créées également. Donc c'est le dirigeant de ces usines-là qui a construit ce manoir.
4: L'usine qui est en face là?
5: C'est ça. Ventron Confection.
4: Je décris la princesse, quand même. Cheveux longs, bleu, montrez-moi, retournez-vous. Vert. Magnifique. Ah, bleu-vert? Oui, dans la pénombre, on ne voit pas bien parce que c'est un peu pénombre le
5: c'est
4: manoir.
5: C'est ça, là. C'est le style du manoir, ouais.
4: Ouais, c'est ça. Ouais. Piercing.
5: Ouais. Tatouage, tout ça.
4: Ouais. Ah ouais, c'est ça. Oui, une princesse très moderne.
5: Voilà.
4: On n'est pas dans la petite princesse avec la petite robe rose,
5: non.
4: Les flots dans les cheveux. Quoi.
5: Non, c'est la princesse habillée en noir.
4: Et voici David, donc... Le prince charmant, bah écoutez, je suis enchantée,
6: vraiment
4: ravie. Vous aussi,
6: C'est ça, rocker, oui, au motard plutôt, voilà.
4: C'est ça.
6: La barbe, les cheveux, du coup, un peu plus courts. J'avais les cheveux longs pendant un temps, mais.
4: Avec une. Comment ça s'appelle ça?
6: Ah, la banane, du coup.
4: Oui, la banane, voilà. Le piercing aussi, etc. Donc,
6: c'est ça.
4: Un prince charmant tout à fait moderne aussi.
6: Voilà, c'est voilà. Tout à fait.
4: Ce manoir, vous l'avez acheté?
6: Oui, on est passé devant après une visite qu'on avait fait du côté du 90.
5: Au nord de Belfort, ouais.
6: Mais oui, c'était par un détour du coup à moto, plutôt que de revenir par la voie rapide, on a fait le détour côté Vosgien pour l'école, c'était toujours sympa. Et puis on a vu le manoir qui, lui, n'était pas en vente pour le coup. Et on s'est arrêté devant parce qu'on l'a trouvé magnifique, on a fait quelques photos. On s'est dit, c'est une bâtisse comme ça qu'il nous faut. Et en rentrant, continuant nos recherches pour les maisons, 2 semaines plus tard, on est tombé dessus, tout fraîchement mis en vente.
4: D'accord.
6: Donc on s'est dit, il y a quelque chose à faire. Donc on On est revenu, on a fait la visite, on est tombé sous le charme, malgré l'état du coup.
5: Parce qu'on est tombé sous le charme de l'escalier, et puis après on avait pu...
4: C'était mort.
5: Ouais, c'était mort.
4: Ah, et alors, ça vient
5: parce que d'où? Moi, c'était un rêve de petite fille. Je disais toujours à ma grand-mère qu'un jour j'aurais un château, et elle me dit, si t'en rêves, t'en es capable de le faire, alors tu le feras.
4: D'accord, et vous saviez que c'était son rêve?
6: Oui, tout à fait, ça faisait déjà un moment qu'elle en parlait aussi, et puis voilà, c'était le but de pouvoir justement réaliser son rêve. Après oui, il y a un investissement, il y a une grande part de folie, on y met toute notre âme, tous nos budgets, tout ce qu'on peut, pour pouvoir du coup réinvestiguer les lieux, lui redonner le cachet d'antan, et puis... Voilà, que ça reprenne vie complètement.
5: On a eu vraiment un coup de cœur en rentrant, et puis en sortant, on a dit, on est un peu dans la merde. Parce qu'il y avait énormément à faire, c'était pas le budget qui allait, c'était pas le coin qu'on voulait, et finalement, en ressortant, on s'est regardé, on a dit, ça y est, c'est lui, quoi.
4: Alors, vous faites chambre d'hôte,
5: donc c'est ça.
4: C'est là qu'on mange?
5: Là, on fait chambre d'hôte, là, on fait les petits déjeuners, les tables d'hôte et les salons de thé.
4: C'est votre cuisine à vous?
5: Oui.
4: Oui, parce qu'on est chez vous, en fait.
5: C'est ça.
4: Mais c'est génial, hein, c'est vachement beau.
5: Les gens sont vraiment immergés chez nous.
4: Ah ouais, c'est magnifique.
6: Tout refait au complet.
4: Et votre but, c'était d'ouvrir une chambre d'hôte?
5: Oui, oui. Okay. Ouais, ouais. Notre but, à la base, c'était même d'avoir un château pour sauver un lieu. Et après, on a eu beaucoup trop de contraintes avec les châteaux. Mm-hmm. Donc, on s'est rabattu sur les manoirs où on pouvait un peu plus s'amuser, en fait.
4: Donc, vous bossez tout le temps, quoi?
6: C'est ça, tout le temps.
4: Vous faites des travaux vous-même?
5: Oui. Ah oui, on fait tout nous-mêmes. Ouais.
6: Moi, je travaille encore à côté. Donc, madame est dédiée vraiment pour la partie gestion du manoir chambre d'hôte.
4: D'accord, madame la princesse.
6: La princesse est un peu Cendrillon aussi, puisqu'elle s'occupe de tout derrière. Et après, pour ce qui est partie travaux, elle m'aide énormément. Surtout pour ce qui est décoration, c'est les idées de madame. Après, madame m'a appris pas mal de choses, tout ce qui est placo, tout ça. Moi, c'est la partie électricité. La partie plomberie, autodidacte, où on avance comme ça.
4: C'est les idées de madame, hein? Voilà. C'est ça. Hein, c'est ça. Comment vous avez
5: après,
4: fait,
5: j'ai de la chance, il suit beaucoup. Et puis, on a les mêmes goûts, donc c'est pas compliqué, quoi.
4: Il n'y a pas besoin de le convaincre.
5: Voilà, c'est ça.
4: Combien il y a de mètres carrés, alors?
5: 800 mètres carrés. On en a rénové 250.
4: Je ne sais pas si je vous trouve pas un peu fou.
5: Oui, tout le monde nous le dit.
4: Ah oui, c'est ça. C'est assez banal ce que je
5: vois. Voilà, on est passionnés, puis on aime ce qu'on fait, et on savait que ce serait des sacrifices, mais du moment qu'on est ensemble, comme on a dit, qu'on tient le coup, c'est le principal. Parce que cette année, ça va faire 18 ans qu'on est ensemble.
4: Vous êtes rencontrés très jeune.
5: Très jeune, ouais. Ouais, on s'est mariés très jeune aussi, et puis après, on a toujours fait en fonction que l'autre puisse évoluer. Quand un évoluait, l'autre patientait, et puis l'aidait à évoluer, et ainsi de suite. Et ça, c'était le but ultime de notre couple, ouais.
4: Donc vous vivez à Ventron toute l'année. C'est assez isolé, c'est assez calme.
5: Oui, on aime bien. Ouais. On est tranquille.
4: Oh là là, vous êtes des ovnis pour moi.
5: En fait, je pense qu'on est dans des corps de jeunes, mais avec une mentalité assez ancienne. On aime les choses comme ça. Moi, j'ai vécu avec mes grands-parents. Donc, c'était une ambiance déjà où la famille était importante, les repas étaient importants, la convivialité, les choses à l'ancienne. Je voyais mon grand-père souvent dans les jardins en train de travailler. Donc, tout ça, pour moi, c'est ancré en moi et il a vécu un peu préparé. Donc, c'est ce qu'on aime, notre tranquillité. On adore cuisiner tout nous-mêmes, recevoir les gens, leur proposer en fait un univers carrément différent.
4: Ah, carrément. Hein.
6: Oui, comme c'est marqué du coup sur les annonces, c'est le voyage hors du temps. Et quand on rentre ici, on change d'ambiance, d'univers.
4: Vous vous êtes bien rencontrés tous les deux. Hein. Vous notez quand même la chance que vous avez?
5: Ah, on sait qu'on a beaucoup de chance. Ouais. Ah, ouais, parce que tout le monde pourrait pas vivre cette expérience. Et puis, on nous l'a tout de suite dit, est-ce que notre couple est solide? Parce que sinon, la banque n'aurait pas suivi les projets comme ça. Quoi.
4: Ah oui. Ah ouais. Vous avez fait quoi? Vous avez vu des psys, des certificats de solidité du couple pour le banquier?
6: Non, c'était pour démontrer. Voilà, on avait la NIAC, du moins, qu'on le voulait vraiment. Donc, à force d'insister, ils ont compris du coup que oui, on voulait. Parce que d'après eux, les statistiques, c'était 70% des couples divorcent dès qu'ils achètent une maison avec des travaux, des choses comme ça.
4: D'accord. Voilà.
6: C'est pour ça qu'ils étaient réticents.
4: Et alors, ça veut dire que ça a été long, c'est ça, d'obtenir les prêts bancaires? De convaincre?
5: Déjà, on a dû se battre pratiquement 6 mois pour avoir le manoir. Et puis après, pratiquement aussi 3 mois, faire tout le tour des banques avec un business plan, leur montrer qu'on était solide. Ils voulaient savoir si on avait vécu des épreuves, des choses comme ça, pour voir si on allait tenir le coup.
4: Des épreuves dans le couple?
5: Ouais, c'est ça.
4: Oui,
5: c'est
4: ça. Vous avez répondu quoi, oui ou non?
5: Oui, nous, on a morflé pas mal, donc... On sait ce que c'est, donc on savait qu'on allait tenir largement le choc.
4: Mais je peux être indiscrète, en quoi vous avez morflé?
5: On a eu des épreuves de la vie pas très faciles, beaucoup d'accord. De décès, des maladies, des trahisons, des choses comme ça, assez dur, en très peu de temps.
6: Des périodes financières très compliquées. On a vécu du coup en Saône-et-Loire, dans une ville paumée, à 30 minutes de toute commodité, on avait essayé, mais c'est vraiment à l'extrême. Et là, pour le coup, financièrement, on avait énormément de mal à s'en sortir. On vivait avec
5: 10 euros par mois pour manger. On a connu des périodes vraiment très très compliquées qui auraient la plupart du temps, on se serait séparés, quoi.
4: Oh, je vous adore. Et là, ça tient la route, alors ?
5: Là, ça commence à avoir de l'ampleur, ouais. Ouais, ouais. Je pense qu'il nous faudra encore quelques années pour vraiment se faire connaître. Mm-hmm. Mais comme on dit, on lâche pas l'affaire, quoi. Mm-hmm. Puis on a des clients super, donc c'est cool.
4: Donc voilà, le temps s'était arrêté, hein. Mais c'est bon, ça. Il va reprendre son cours. Voilà. L'ancien mystique, mystique parce que vous aimez tout ce qui est mystique.
5: Voilà, c'est ça.
4: L'ancien mystique, Banois, Deux Dames.
5: Ouais. Alors ça, c'est le nom de mes ancêtres.
4: Ah, Deux Dames.
5: Deux Dames, oui.
4: Donc c'est vous qui l'avez baptisé comme ça ?
5: C'était pour rendre hommage à mes ancêtres qui, avant, étaient des nobles. Et quand il y a eu la guerre, ils ont vendu leurs particules pour pouvoir aller dans les rébellions, quoi.
4: Merci à vous deux, au revoir.
5: Merci, au revoir.
6: Merci bien.
4: Et bonne chance pour tout ce qui vous attend. Hein.
5: C'est gentil, je vous remercie.
4: Merci d'être venu. Au revoir.
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1: Adi ou baleine, et adi à toutes. Franz, une question.
2: Ah.
1: Kushiba, bapla la santate.
2: Bapla.
1: Ouais, bon. Si je vous pose cette question, c'est parce que le pitchou de mes voisins bat atalatal.
2: Ah.
1: Anna, atalatal, c'est aller koussi, koussa. Donc il pourra aller mieux bas, atalatal. À quoi fait maille d'une jaune que le pitchou de l'Ebézi qui topasse des toussis. Ça fait plusieurs jours que le pitchou de mes voisins n'arrête pas des toussis. Alors, votre avis, qu'est-ce que ça signifie le verbe toussi en occitan?
2: Ce serait pas tousser?
1: Eh oui, bravo. En effet, en pays toussin, c'est dit toussi, autre prononciation, mais tussi, c'est des brembal au verbe tufega, sans oublier le verbe tufega pour dire également tousser. À la vis, le pauvre drôle, bouspo de dire que toussi, ce qui compte. Alors, le pauvre drôle, c'est-à-dire le pauvre garçon, je peux vous dire qu'il tousse quelque chose. Et quand quelqu'un tousse bruyamment, on dit en Gascogne toulousaine que toussi, comme une tibao.
2: Qu'il tousse comme un cheval.
1: Mais oui. Ah c'est bon, quand une personne pousse très très fort. C'est pas dit les tamés qui toussissent comme une tambour.
2: Oh.
1: Ouais, comme un tambour, là aussi, c'est assez imagé.
2: Oui.
1: Ou encore qui toussissent comme une asclaire. Une asclaire, que j'ai quoi? Eh bien, c'est quelqu'un qui fend le bois et qui tousse fort, Macarel, et qui frappe fort comme un forcené. La toux se traduit en occitan par la tousse, le toussimène, le toussite, et dans certains endroits de la Gascogne, la toussiquaire. Alors, concernant le pitchou du voisin, nous n'y a mal que nous n'ajons remède. Il n'est pas de mal sans remède. Une bonne sirop, et c'est la garite, un bon sirop, et il sera guéri.
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3: Bonjour à toutes et tous, bienvenue dans Affaires classées, le podcast. Nous sommes en 1875, au cœur de la Bigorre, dans le petit village de Montousset, pas loin de Bagnères. Un fermier du village est assassiné avec sa fille. La veille, trois inconnus leur avaient rendu visite. Question, qui sont ces étranges visiteurs? La suite, dans un instant.
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3: Nous sommes en l'an 1877. Les gazettes judiciaires de l'époque regorgent de faits divers, de vols, de meurtres. Pour quelques sous, certains n'hésitent guère à frapper, à tuer. Souvent, hélas, ces drames sordides impliquent des ressortissants espagnols sans ressources et sans domicile fixe, errant de ville en ville, profitant de la quiétude des campagnes pour commettre leurs méfaits. En cette fin de 19e siècle, la France accueille nombre d'immigrés fuyant leur patrie après l'invasion de Napoléon, comme en atteste le procès qui va suivre. Ce matin du 12 mars, une imposante foule de curieux s'est amassée des deux côtés de la petite rue qui conduit de la prison au palais de justice de Tarbes. Tous guettent le passage, dans un instant, du convoi à cheval qui transportera les accusés du crime de Montousset. Voilà plusieurs jours que la presse régionale annonce ce qui sera le procès criminel de l'année dans le coin. Il est 11h. Le président de la cour d'assises, Monsieur Léniel, vêtu de son imposante robe rouge et noire, ordonne aux gardes qu'on introduise les accusés. Deux hommes et une femme dans le box. Ils sont jeunes, une trentaine d'années, de taille moyenne. Les deux hommes sont originaires de la province voisine de l'Aragon, tandis que leur voisine de galère est certes née à Tarbes, mais de parents espagnols. L'affaire a débuté 2 ans plus tôt. Dans la soirée du 25 novembre 1875, le trio arrive d'Auch en diligence à la gare de Lannemezan. Ils vont marcher, à pied, toute la nuit, en direction du petit village de Montousset, dans le canton de Bagnères-de-Bigorre, qu'ils atteignent enfin au matin suivant.
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3: Leur traversée ne passe pas inaperçue. Des paysans, déjà au champ, scrutent ces inconnus. qui sait s'ils ne sont pas là pour voler. Un petit garçon les voit aiguisant leur couteau au bord d'un sentier. C'est à lui que le trio réclame son chemin. La ferme des Campistrous, tu sais où c'est ? Arrivé à destination, il toque à la porte et tombe sur Philippe, le chef de famille. C'est Louise, sa fille, que la dame du trio demande à voir. Elle dit être une ancienne amie. Direction un champ proche où Louise est à pied d'œuvre. Quand elle aperçoit sa visiteuse, elle se jette dans ses bras, l'embrasse avec effusion et propose au trio de passer la nuit à la maison. Dimanche 27 novembre, Rosalie, une voisine des Campistrous, s'étonne de voir les volets fermés. Elle frappe à la porte. Personne. Louise. Silence. Un sombre pressentiment envahit Rosalie qui part alerter monsieur le maire, lequel se transporte sur place, accompagné de quelques hommes. Un épouvantable spectacle les attend. Philippe, le chef de famille, gît inanimé dans son lit. Une mare de sang s'écoule à travers le matelas. Un double bâillon noué derrière la tête et fortement serré a été posé sur sa bouche pour l'étouffer ou l'empêcher de crier. Des plaies béantes sur sa poitrine, son cou, sa tête lui ont été infligées par une arme blanche. Et Louise, elle, c'est dans l'écurie que son cadavre mutilé sera découvert, lardé de coups de couteau. Pour les gendarmes de Bagnères, il n'y a pas à chercher bien loin. Le vol est le mobile de ce double meurtre. Les meubles ont été fouillés, le linge des armoires jeté au sol. Un objet va pourtant retenir leur attention.
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3: C'est un cache-nez noir et blanc. Rosalie, la voisine, est formelle. Il appartient à l'un des deux hommes arrivés la veille. Elle a croisé le trio quand il se dirigeait vers la ferme en début de soirée. Et bizarrement, tout ce beau monde a disparu. Nul ne sait à ce stade qui sont les deux hommes à l'accent espagnol qui accompagnaient la visiteuse qui se disait amie de Louise Campistrous. Elle, en revanche, est très vite identifiée. Elle se nomme Marie Viaud. Née à Tarbes, elle s'adonne depuis longtemps à la prostitution dans les rues du chef-lieu de la Bigorre. Selon les policiers, Marie s'est mise en ménage avec un certain Francis Badel, un homme fort dangereux, condamné par trois fois et fraîchement sorti de prison après avoir failli assassiner un compatriote. Sa spécialité, c'est le vol d'argent et malheur à la victime qui lui résiste. Un voleur patenté, capable de tuer sa proie, voilà qui dessine le portrait idéal du suspect numéro 1 dans l'enquête ouverte sur le crime survenu le 26 novembre à la ferme de Montousset. Reste une question. Comment Marie Viaud a-t-elle fait connaissance avec Louise ? La réponse ne tarde pas. Quelques mois avant son assassinat, la jeune paysanne avait fait un petit séjour derrière les barreaux à la prison de Tarbes à cause d'un menu larcin. Et c'est là que Louise et Marie s'étaient liées d'amitié, à tel point que Louise lui fit promettre qu'il faudrait passer la visiter une fois dehors à la ferme familiale. Immature, Louise avait glissé une imprudente confidence. Philippe, son père, avait longtemps vécu aux Amériques. Il en était revenu riche, très riche, et pour preuve, il cachait sous son matelas des lingots d'or et 30 000 francs en espèces.
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3: Une confidence qui ne tomba pas dans l'oreille d'une sourde. Marie en parla aussitôt à son amant, lui aussi en prison. C'est pour s'emparer de ce joli magot que Marie Viaud conçut le projet de rendre visite à son ex-voisine de cellule, aidée des deux hommes que les policiers ne tardent pas à identifier comme étant les deux frères Badel, Francis et Valentin. Mais où sont-ils passés ? Le lendemain du crime, le trio sanguinaire a déjà traversé la frontière afin de se planquer en Espagne. Grâce à l'entraide entre les deux pays, les trois suspects seront malgré tout interpellés vite après. Face au juge, Marie Viaud se met à table et elle raconte. Profitant de l'hospitalité du vieux campiste Rousse, le trio assassin entamait la soirée en savourant les spécialités culinaires de la ferme de Montousset avant de tuer le père et sa fille. Selon ses deux compères, c'est Marie Viaud qui a décidé d'achever le vieil homme.
5: Il faut en finir, et vite, sinon les gendarmes vont arriver.
3: Joignant le geste à la parole, elle s'empare d'un couteau de cuisine posé sur la table et elle le tend à son compagnon.
5: Vas-y, achève-le.
3: Détail sordide, une fois les deux meurtres commis, la jeune femme s'est mise à danser, ivre de joie, à l'idée du magot qu'elle imaginait découvrir dans les armoires de la ferme. Mais sa joie sera de courte durée. Malgré une fouille approfondie, les trois compères ne trouvent pas une seule trace du butin dont Louise avait parlé à sa copine de cellule en prison. Ni lingots d'or, ni billets, ni pièces de monnaie. Le butin se résumera à quelques vêtements. Deux robes, un parapluie, des boucles d'oreilles, des chemises, des draps et une montre.
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3: Un butin bien dérisoire face à la guillotine que les trois assassins encourent à présent. Inculpés du crime de vol suivi de meurtre, commis avec préméditation, ils retournent à la prison de Tarbes et pour longtemps, la même où naquit leur sanglant projet criminel. Le procès aux assises s'ouvre au printemps 1877. La presse locale et nationale est là. L'affaire passionne l'opinion publique car, aux yeux de tous, les frères Badel ne sont que des exécutants. Le cerveau du drame, l'instigatrice, c'est Marie, la diabolique. Dans l'inconscient populaire, la femme donne la vie, pas la mort. Et comme chaque fois lorsqu'une femme est accusée d'un crime horrible, la foule accourt. Face aux magistrats et aux jurés, les frères Badel semblent résignés, convaincus que leur sort est déjà scellé et qu'ils finiront coupés en deux par la lame du bourreau. Mais Marie, jeune et belle, joue la comédie jusqu'au bout. En pleine audience, elle tombe à terre, en proie à des attaques nerveuses. Simule-t-elle la folie pour échapper à la peine capitale ? Un médecin court, il lui fait respirer des sels. Marie se calme, repose sa tête sur l'épaule d'un gendarme et l'audience reprend. Au nom de la société, l'avocat général, M. Dumoulin, requiert la peine de mort contre les trois accusés. Unis dans le crime, unis dans le châtiment. Une heure suffira à la cour pour rendre son verdict. Peine de mort pour Marie Viaud, peine de mort pour Francis Badel et prison à vie pour le jeune frère Valentin. C'est le 12 mai suivant que Francis sera guillotiné. Marie aura plus de chance. Elle est graciée par le chef de l'État. Devenue une détenue modèle, elle sera libérée 25 ans plus tard, en 1902.
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3: Et de sang, c'était ce nouvel épisode du podcast. Je vous propose de nous retrouver dans un prochain rendez-vous avec cette fois-ci

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1: La place du village, c'est notre rendez-vous quotidien avec les frères Jean-Noël et Philippe de Paris à la rencontre des Savoyards et Hauts Savoyards. Et aujourd'hui, c'est Philippe qui est avec nous. Philippe, vous nous racontez une très étonnante visite sous terre à Ugine.
2: Ah oui, on est à Ugine, en Savoie, et c'est une rencontre absolument étonnante. Et ce jour-là, on est accompagné par Rudy Lauberton, qui nous fait pénétrer, Laurent, carrément sous la montagne. En fait, nous sommes dans des tunnels de la guerre. Il nous conduit dans des abris anti-aériens de la Seconde Guerre mondiale. Des abris construits juste avant la guerre. Et comme il nous dit, comme on avait des usines sidérurgiques juste à côté, les avions pouvaient les bombarder. Voilà pourquoi il y a des tunnels. Et là, il nous conduit dans un tube qui lui appartient, 90 mètres de long, 2,50 mètres de diamètre. Et il nous dit là, on est juste au-dessous du centre-ville d'Ugine. Juste au-dessus de nous, on a même le musée du Crécherel. Et c'est là que Rudy nous explique qu'il a un jour décidé d'occuper ces tunnels. Il avait pourtant déjà entendu que ces tunnels avaient déjà servi de cave à affinage pour les bons fromages de chez nous.
1: Bon, le suspense a assez duré, Philippe. Qu'est-ce qu'il y fait exactement?
2: Eh oui, qu'est-ce qu'il y fait? Et c'est là qu'il nous fait découvrir une étonnante ferme, l'Aubricole. Tenez-vous bien, l'Aubricole.
1: Ah oui.
2: Et oui, Rudy élève des vers. Il y cultive aussi des endives et des champignons. Et là, il nous

0: raconte comment il a découvert la lombriculture. C'est l'élevage des vers de terre, hein, pour mettre dans les lombris composteurs. Vous avez peut-être ça chez vous.
1: À la différence de vous, vous les descendez, les vers.
0: Vous les descendez. Et il s'agit donc de ces déchets organiques, le compost, vous savez tout ce que c'est. Oui. Et donc, il va récupérer le terreau, mais aussi, tenez-vous bien, le jus fait par les vers, qui dit-il, c'est le meilleur engrais naturel, le jus de vers. Nous, on ne savait pas trop ce que c'était. Eh bien, ce sont ces vers de terre que vous mettez justement dans votre compost. Il y a aussi le jus, il ne faut pas l'oublier. Et Rudy nous explique que le vers l'occupe surtout l'été, parce que l'hiver, qu'est-ce qu'on en fait des vers? On n'en fait rien. Et pendant l'hiver, il s'est donc mis à cultiver des endives, et puis donc du mi-novembre jusqu'au mois de mars. C'est vrai que pour que l'endive soit bien blanche, nous dit-il, pour qu'elle n'ait pas d'amertume, elle doit rester totalement dans le noir, et là, c'est l'endroit idéal.
1: Alors, les vers, l'endive, mais il y a aussi les champignons.
0: Eh oui, les champignons, des amis du noir aussi. Ils cultivent les fameux rosés des prés, mais aussi la pleurote. L'endroit est parfait, nous dit-il, 15 degrés, 85% d'humidité. Et là, il nous fait quelques confidences. Le champignon de Paris pousse sur du fumier de cheval, la pleurote sur du peuplier broyé, et le fameux shiitake, ce champignon étonnant, sur du chêne broyé. Le shiitake, vous savez qu'il a des vertus magiques, il fait pousser les dents, pousser les cheveux, et empêche de vieillir.
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3: Saint-Gilles-Croix-de-Vie, sa grande plage de 3 km face à l'Atlantique. Ses spots de surf et ses sardines grillées ou en boîte. On a dénombré à Saint-Gilles-Croix-de-Vie jusqu'à 13 conserveries. Il n'en reste qu'une aujourd'hui, Gendroux, une entreprise familiale depuis 1903 qui commercialise plusieurs marques, dont pour les sardines, les dieux en supermarché et la perle des dieux en épicerie fine.
4: Et pour la millésine aimée, justement, qui est pêchée entre juillet et août, elle a un taux de matière grasse, donc elle répond à un cahier des charges. Il faut qu'elle ait entre 12 et 14% de matière grasse pour se bonifier avec l'âge.
3: Comme le bon vin. Et oui, la sardine millésimée que vous pouvez conserver une bonne dizaine d'années à condition, pour qu'elle soit bien confite dans l'huile, de retourner les boîtes tous les 6 mois.
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5: Et oui, il est 20h et c'est Décibel, toute l'actualité musicale avec ce soir. Tenez-vous bien, un artiste québécois qui n'a chanté ni dans Notre-Dame, ni dans Starmania, mais oui, ça existe et vous allez adorer ça. J'ai pas...

0: Il s'appelle Fred, il a 24 ans. Big Flo et Oli sont fans. Charlotte Cardin l'a invité à faire les premières parties de sa tournée. Et il va sortir l'année prochaine son 5e album. Il est grand temps qu'on fasse connaissance. Fred, et ce soir pour la première fois dans Décibels.
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0: Salut à toutes, salut à tous et bienvenue dans ce premier Décibels de la semaine. On est le 22 juin, c'est la dernière semaine d'école pour Décibels, mais croyez-moi, on va vous gâter, on va avoir une semaine folle qu'on terminera à Rochefort en direct du festival Sœurs Jumelles avec tout un tas d'invités. Et puis ce soir, donc on est avec Fred, que vous allez rencontrer, un Québécois que vous allez adorer. Ce soir également, c'est l'anniversaire de Nicolas Sirkis, le chanteur d'Indochine. Donc un petit indo, évidemment. Évidemment, à la fin de l'émission, notre coup de cœur du jour, c'est la toute nouvelle chanson de Kali qui reviendra en septembre avec un nouvel album. Et il vient d'en dévoiler un premier extrait. Et puis, on va jouer au blind test aussi avec les chansons qui parlent d'histoires, de belles histoires ou d'histoires tristes. Ça, vous verrez bien. En tout cas, si c'est un thème qui vous inspire, vous pouvez déjà appeler Sadika au standard pour jouer avec nous. Le numéro, le 0810 055 056. Et bonsoir Fred.
3: Bonsoir Émilie.
0: Bienvenue dans Décibels. Fred, votre vrai prénom c'est Frédéric, donc on vous appelle Fred dans la vie. Mm-hmm. Mais Fred, avec le Z à la fin, c'est un peu la version de vous, super-héros qui monte sur scène. C'est ça l'idée?
3: C'est exactement ça, tu l'as très bien résumé. Je vois vraiment comme deux Fred, mais Fred en tout cas, des pouvoirs que j'ai clairement pas.
0: Ah, bon, moi je sens plein de pouvoirs là dans ce studio, je sens que c'est Fred qui est là aussi, mais Fred qui me sourit gentiment. Alors pour être totalement transparent, Fred, ça fait un moment qu'on en parle dans Décibels, qu'on se dit, on aime beaucoup ce garçon, parce que sur le 3e album, en 2024, Demain il fera beau, dessus il y avait cette chanson assez dingue qu'on a beaucoup chantée dans les couloirs de la radio.

Il était grand temps qu'on invite Fred dans Décibel. Donc ça, c'était le troisième album. L'année dernière, 2025, le quatrième album est sorti. On s'enverra des fleurs et dessus, il y avait extraordinaire.

0: Eh bien, juste avec ces deux extraits, le stade est extraordinaire. On peut commencer à essayer de dessiner le portrait artistique de Fredz, quelque part entre le rap, j'ai l'impression que c'est votre une de vos bases musicales, mais aussi la pop, mais aussi le piano, mais aussi la guitare. Dans quelle case je peux vous ranger?
1: Ah, ça c'est une grande question, ouais, Emily. Hein. Je pense que c'est vraiment à la frontière, comme vous l'avez dit, du rap et de la pop.
0: Ouais.
1: Parce que j'ai commencé avec vraiment en écoutant beaucoup de rap et en étant persuadé que je pouvais pas chanter. Parce que j'avais peur de mal chanter. J'avais l'impression que je chantais
0: mal. Comme Orelsan. Il a dit pareil, lui. Il a mis du temps à oser chanter, même sur ses propres refrains, tout ça. Ouais.
1: Exactement, même chose. J'étais complexé par ma voix. Donc, pour moi, je voulais m'exprimer. Donc, c'était un rap que j'allais le faire. Et puis ensuite, ça m'a pris 2-3 années pour me convaincre que premièrement, l'autotune, ça marche bien.
0: Oui, c'est vrai. Et tout le monde sent ça, il n'y a pas de raison.
1: Voilà, et que malgré tout, quand même, je pense que j'arrive à chanter.
0: Alors, votre parcours artistique, il est super intéressant parce que vous commencez vraiment tout seul, devant un ordinateur, avec des tutos, des vidéos sur YouTube. Vous avez d'abord appris la guitare, c'est ça, quand vous aviez 15 ans. Donc, c'était à moins de 10 ans.
1: Ouais, c'est ça. Ça fait 7 ans que j'ai sorti ma première chanson.
0: Ouais.
1: 10 ans à peu près que je joue de la guitare.
0: Ouais.
1: Et que j'ai peut-être même désappris la guitare parce que j'ai mis ça de côté pour me concentrer sur les paroles.
0: Ouais. Et qu'est-ce qui vous attirait au départ? C'était vraiment pour être tout seul dans votre chambre, gratter de la guitare, etc. Ou est-ce que déjà vous vous êtes dit, ok, la musique, ça va être mon moyen d'expression à moi, ado à l'époque, qui a des trucs à dire?
1: Ouais, en fait, c'est venu après une séparation amoureuse.
0: Ah oui.
1: Qui a été très douloureuse et qui m'a donné envie de m'exprimer. Puis ça a été vraiment la case départ pour moi de la musique. Donc de raconter mes peines d'amour, ça a déjà commencé par ça, vraiment des chansons qui parlent beaucoup de peines d'amour, notamment le stade.
0: Oui. Personne n'est à ce stade, Fredz, ne vous en faites pas.
1: Non, okay, merci.
0: Et alors, ce qui est drôle, c'est que donc une peine de cœur fait éclore finalement un talent musical, donc ça c'est plutôt chouette, et une pandémie vous fait sortir de votre timidité et commencer à partager vos chansons, puisque c'est pendant le Covid que vous avez commencé à partager sur Instagram des chansons, vos premières chansons, des freestyles, on dit, dans votre métier. Là encore, c'est fou. C'est-à-dire, en fait, vous, il vous faut de l'adversité, il vous faut un malheur pour passer des étapes. C'est marrant.
1: Ouais, je pense. Ben, en tout cas, j'avais beaucoup de temps à tuer durant la pandémie.
0: Oui, c'est vrai.
1: Donc,
0: il y en a qui ont fait des banana bread. Pourquoi vous avez des freestyles sur Instagram?
1: Et je pense que je l'ai fait au bon moment parce que j'avais pas peur du regard des autres, vu qu'on était tous un peu... on savait plus vraiment c'était quoi le regard des autres. Pendant 2-3 ans, on se voyait plus. Donc j'en ai profité, j'ai sorti mes chansons, j'avais du temps. Puis en fait, j'ai rapidement pris goût juste au fait de sortir des projets créatifs et d'avoir des retours.
0: Ouais. Alors aujourd'hui, on est ensemble parce que vous commencez à préparer la sortie de votre 5e album déjà. Il arrivera au premier trimestre 2027. Et dessus, il y a cette chanson Mademoiselle.

0: Alors c'est assez dingue quand même, 5 albums en 6-7 ans. Vous travaillez tout seul très rapidement, vous avez une équipe qui est aussi rapide que vous. Comment vous fabriquez votre musique?
1: Je commence par me confiner chez moi. Okay. Pour me remettre dans l'état d'esprit de la pandémie.
0: Ouais.
1: Parce que c'est là où tout commence.
0: On recrée le... ok, très bien. On remet un masque.
1: Non, pas ça. Dieu merci. Et puis ensuite, en vrai, je dois être dans mes affaires. Je dois être chez moi. Je dois être dans un safe place. J'écris beaucoup, beaucoup. Tout le temps, constamment. J'écris d'abord sur des suites d'accords qui me viennent ou que je trouve sur YouTube, tout simplement. Et puis, dans un second temps, on s'enferme avec les compositeurs. Puis là, on va vraiment créer la chanson. Mais les paroles vont déjà être écrites et voilà.
0: Et donc, chez vous, tout part du texte. Donc ça, c'est... ça, c'est intéressant parce que c'est pas tout le monde. Et j'imagine, comme beaucoup d'habitants du Québec, je pense à Charlotte Cardin, mais à plein d'autres, vous êtes autant à l'aise en français qu'en anglais. Sans doute, en tout cas vous comprenez bien. Pourquoi est-ce que c'est finalement du côté des Français? On a cité Orelsan tout à l'heure, je sais que vous citez aussi volontiers Nekfeu comme une de vos influences et tout. Pourquoi est-ce que vous avez regardé du côté de la France quand, en étant au Québec, vous avez une scène rap américaine énorme et foisonnante? Qu'est-ce qui a fait que vous avez regardé plutôt vers chez nous?
1: J'ai toujours été persuadé que le français, c'était la plus belle langue. Puis que c'était la langue qui pouvait exprimer le plus de choses et avec le plus de nuances possible. Ça, c'est la réponse longue. La réponse courte, c'est que je suis nul en anglais.
0: J'aime bien les deux réponses, en fait.
1: Voilà.
0: J'aime bien les deux. Non, mais voilà. Mais en même temps, ça va dans ce sens-là que l'importance du texte pour vous. Parce que moi, quand j'avais 14 ans, je parlais pas anglais, mais ça m'empêchait pas de beugler du Wu-Tang Clan ou du Jay-Z. C'était pas un souci. Donc oui, vous, le texte est si important qu'en fait, il faut que vous compreniez les paroles pour apprécier une chanson.
1: Il faut que je maîtrise le moindre détail parce que les meilleurs textes, c'est vraiment dans la subtilité, c'est dans les figures de style, les métaphores que je me vois pas trouver en anglais.
0: Ouais.
1: Simplement.
0: Je comprends. Alors, pour celles et ceux qui n'ont pas encore rencontré Freds, je vous propose d'écouter la chanson grâce à laquelle on est tous tombés amoureux de sa plume, oui, et de son chant également, de son rap, bien sûr. C'est la chanson Le Stade. C'est son premier tube en France et c'était il y a 2 ans déjà, tiré de l'album Demain, il fera beau, Freds et dans Décibels.
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1: Fred's, le stade. C'était il y a 2 ans, vous m'avez dit au début de la chanson, pendant qu'on l'écoutait. Vous avez l'impression que c'était hier.
2: C'est fou.
1: Tout va très vite pour vous, c'est ça que ça veut dire peut-être?
2: Ouais, je pense que le temps passe tellement vite. Et c'est entre autres parce que j'ai des souvenirs de fou grâce à la musique et des expériences que j'aurais pas pu imaginer.
1: Et ouais, et là on y est en plein. Alors, pour essayer de comprendre le phénomène Fred's, il faut que je vous donne un chiffre, les amis. C'est 250 millions de dollars sur son compte. Non, 250...
2: J'aimerais
1: bien. 250 millions de streams. Ça veut dire que toutes les chansons que vous avez sorties, si on cumule le nombre d'écoutes, elles ont été écoutées 250 millions de fois. Est-ce que ça veut dire quelque chose pour vous en tant qu'artiste? Est-ce que vous arrivez à l'envisager, ce chiffre, ou est-ce qu'il est trop gros?
2: Oh my god, je sais pas, je peux pas.
1: Non. Hein.
2: J'arrive pas à imaginer. Par contre, 100 personnes dans une salle, je sais très bien c'est quoi. Et 100 personnes qui chantent mes paroles, pour moi, ça veut dire beaucoup plus que 250 millions de quoi que ce soit.
1: Ouais. Mais quand même, 250 millions de streams, c'est pas rien. Non, mais et ça prouve que voilà, ça y est, on vous a remarqué, on vous a adopté dans votre vulnérabilité aussi, parce que c'est ça qui est chouette. En tout cas, en ce qui concerne la France, que ce soit le stade qui nous ait fait craquer pour vous, c'est intéressant parce que on est quand même un gros pays de machos, et le fait que ce soit des paroles où vous vous montrez vulnérable, pas non plus en victime, mais vous montrez vos failles et votre cœur brisé, et qu'on vous adopte là-dessus, ben voilà, c'est pas tout le monde. Donc bravo.
2: Merci beaucoup.
1: Bravo d'avoir fait ça. Alors, il faut qu'on parle de votre communauté. C'est incroyable. Les gens qui vous suivent, les fameux 250 millions d'écoutes, bah, ils en sont évidemment une grande partie. Vous avez un rapport très, très proche avec les gens qui écoutent votre musique, qui vous suivent sur les réseaux. Est-ce que vous pouvez essayer de m'expliquer ce que vous vivez avec ces gens-là, c'est-à-dire votre premier cercle?
2: Je leur parle presque plus qu'à ma famille. Puis c'est pour ça que j'aime bien dire que c'est comme une deuxième famille. Parce que, déjà, ils sont là depuis longtemps. Je réponds à tous mes messages. Les réseaux sociaux, c'est vraiment grâce à ça que j'arrive à tisser un lien serré. Donc, que ce soit via les messages, les commentaires, n'importe quoi. Je suis vraiment proche de mon public.
1: Ça prend beaucoup de temps.
2: C'est un choix que j'ai fait aussi de prendre ce temps-là. Que j'aurais pu passer à faire de la musique ou... Mais on dirait que le feedback puis le retour qu'ils me donnent, c'est très important pour moi. Puis c'est comme ça que je construis. C'est aussi pour ça que j'ai déjà sorti 4 albums. C'est parce que j'ai besoin du feedback constant du public.
1: Et c'est-à-dire que leur feedback, leur retour, ça peut vous influencer sur une chanson sur laquelle vous êtes en train de travailler, par exemple. Vous pouvez même être inspiré par ce que vous dit votre public.
2: 100%. Même, il y a des chansons que j'ai terminées, que j'avais jamais pensé terminer parce que le public me le demandait. Et à l'inverse, des chansons que j'ai pas terminées parce que le public présentait pas vraiment d'engouement. Donc c'est dans les deux sens.
1: Incroyable. Alors, public, vous qui nous écoutez, il faut aller voir Fred's en concert. Il y a déjà des concerts en France, là, dans les jours qui viennent. Hein, cette semaine, vous êtes au Festival Lucé, en fait, à Musique et Terrasse aussi, à Verdun, à la Ferrière Béchet, ça sera le 27 juin. Le Festival au Chant en Corrèze, le 10 juillet, puis les Arènes de Nîmes, le Festival de Carcassonne, ou encore le Son by Toulon, au mois de juillet. Vous avez plein de dates, évidemment, au Québec. Je ne vais pas citer toutes les dates. Mais voilà, si vous passez par Saint-Zotique, Gatineau, ou La Malbaie, les amis, ou Mont-Tremblant, au Québec, vous pourrez aller applaudir Fred's. Il y a surtout une grosse tournée française qui se prépare pour l'automne. Ça va être votre première grosse tournée chez nous. Est-ce que les gens avec qui vous discutez, justement, ce premier cercle de public qui est très fidèle, il y a beaucoup de Français ou c'est plutôt des Québécois?
2: Ah, c'est 100% des Français.
1: Et c'est pas vrai.
2: Oui.
1: Mais fou. Enfin, mais j'adore. Expliquez-moi.
2: En fait, c'est pas ma première tournée en France. Heureusement, ça va être ma 5e.
1: Ah, pardon.
2: Ouais, mais c'est pas de souci.
1: Mais Parce que là, c'est une sacrée tournée quand même. Vous passez partout. Enfin, le bikini à Toulouse, le transbo à Lyon, etc. Ou encore l'espace Julien à Marseille. Mm-hmm. Et ben, j'étais passée à côté, pardon. C'est votre. Ah oui, en fait, à chaque fois que vous sortez un disque, vous tournez en France.
2: Exactement.
1: D'accord.
2: Ça, depuis la fin de la pandémie.
1: OK.
2: Mais là, par contre, c'est la plus grosse.
1: Ouais.
2: Étant donné qu'il y a le plus de dates et c'est des plus grandes salles. J'ai vraiment hâte parce que c'est vraiment un public qui est européen et donc que je connais pas tant que ça, ouais. Vu que moi je suis québécois. Donc j'adore tracer les différences entre le public québécois et le public français. Il y en a beaucoup.
1: C'est vrai. Vous pouvez m'en donner quelques-unes que je comprenne. Il paraît que les Français, nous, on tape dans les mains toujours pas comme il faut, sur le mauvais temps. Est-ce que ça, vous l'avez remarqué?
2: Ah, j'ai pas remarqué ça.
1: Faites gaffe à ça. Il paraît qu'on tape sur le mauvais temps, ça énerve les musiciens.
2: Bon, je vais porter une attention à ça, mais non, mais c'est un public qui est plus intense. Vous êtes un public qui est beaucoup plus investi dans le spectacle, mais ce qui fait aussi que je dois le travailler plus, le spectacle. Il doit être parfait pour que le public le reçoive bien, selon moi en tout cas. Donc il y a ça, il y a aussi l'âge. Au Québec, j'ai un public qui est très très large, qui touche tous les âges, et là, ici en France, c'est peut-être plus des gens de mon âge.
1: Ouais.
2: Mais là, ça se diversifie doucement, peut-être aussi grâce à Décibel.
1: Ah bah oui, là, oui. Hey. Les quadras sont avec Fred et Quinca et plus. Mais oui, en tout cas, donc votre cercle le plus fidèle de public, c'est des Français qui ont plutôt votre âge, 24-25 ans.
2: Ouais, c'est ça. Puis c'est aussi eux qui sont là depuis le début.
1: Ils sont là depuis 2020, depuis vos premiers freestyles et tout?
2: Ouais, depuis le tout début. Avant même d'être connu par le Québec, c'était d'abord un public français.
1: Ça, c'est merveilleux quand même. Voilà une histoire qui n'aurait pas pu exister avant Internet. Donc on dit souvent que la dématérialisation de la musique et les réseaux, c'est néfaste. Mais là, vous, dans votre cas, c'est du pain béni, c'est génial.
2: Ben, tout à fait. En fait, sans ça, j'y serais jamais arrivé à être sur un autre marché, à être dans un autre pays. Et puis, c'est pas quelque chose que j'ai choisi aussi. Ironiquement, c'était pas nécessairement un rêve de percer ailleurs qu'au Québec. Moi, je voulais juste être écouté. Mais ça donne que le public français a été plus vif.
1: C'est ça. Mais alors, qui a choisi? Est-ce que c'est les Français qui vous ont choisi? Est-ce que c'est l'algorithme qui a choisi de montrer vos contenus aux Français? Enfin, c'est quand même très mystérieux, ça.
2: Ben, je pense qu'il y a l'accent, déjà, que moi j'ai choisi, mais un accent qui m'est... Est-ce que tu l'entends, mon accent québécois?
1: Alors, en parlant un tout petit peu, parce qu'il y a pas d'équivalent dans le monde entier, mais dans les chansons, pas du tout.
2: Non.
1: Je les entends pas. Non, je l'entends pas. Il y a un accent dans les chansons ou pas?
2: Ben, beaucoup de gens me disent que non.
1: J'ai pas l'impression.
2: Non, il y a pas d'accent. En fait, les gens sont surpris que je sois québécois.
1: Oui, c'est ça, ça s'entend pas. Oui, dans les chansons, ça s'entend pas. Mais dans les chansons de Céline Dion non plus, ça s'entend pas.
2: Effectivement.
1: Et pourtant, quand elle parle, elle a un accent quand même très prononcé québécois.
2: Ouais.
1: Mais quand elle chante, on n'entend pas.
2: Ouais. Ben, t'as raison. Donc, je pense que déjà ça a permis au public de juste pas se poser la question,
1: oui,
2: puis de tout comprendre. Puis ensuite, l'algorithme, c'est puissant et mystérieux. Peut-être qu'il y a ça qui est pour beaucoup.
1: Je sais pas. En tout cas, merci, que ce soit l'algorithme ou l'accent ou que ne sais-je, qui nous a amené Fred jusqu'à nous. On va écouter une chanson qui s'appelle Mademoiselle parce qu'elle annonce la suite, hein,
2: oui.
1: Le cinquième album qui arrivera au début 2027. Donc ça tombe très bien puisque Fred aura joué dans tous ces endroits merveilleux que je vous ai cités au mois d'octobre à Chartres, à Mulhouse. Pardon, à La Roche-sur-Yon, Caen, Toulouse, Lyon, Marseille, Montpellier. Toujours au mois d'octobre prochain, Lille, Nancy, Auxerre. Et puis deux belles dates à Paris, au Bataclan. Il y jouera forcément cette chanson donc. Elle s'appelle Mademoiselle. Fred est dans Décibels.

0: Mademoiselle Freds. Alors, comme tout à l'heure, on a appris que le stade, c'était un vrai cœur brisé. Est-ce que Mademoiselle, c'est une vraie rencontre, Freds?
1: C'est que la vérité, hein.
0: Tout est vrai, tout le temps, c'est vrai, ça, c'est une règle dans vos chansons?
1: C'est une règle que j'ai j'ai jamais menti dans une chanson.
0: Alors, sans aller jusqu'au mensonge, mais on peut inventer, on peut être inspiré, on peut se dire, tiens, je vais écrire l'histoire d'un mec qui rencontre une fille, ou non, il faut que ça vous soit arrivé à vous.
1: Ouais, il faut que ça me soit arrivé, puis c'est pour ça que j'écris toutes mes chansons, parce que j'arriverai pas à inventer un truc.
0: Mais alors, si dans vos chansons, il y a des gens de la vraie vie, du coup, quand les chansons, elles sortent, ces gens, ils se reconnaissent, ils vous appellent? Ça, c'est une vraie question.
1: Je me pose
0: la question. Ou est-ce que quand même vous les grimez un peu pour qu'on les reconnaisse pas?
1: Non, c'est un de mes problèmes. je dois gérer certaines relations après mes sorties, mais écoute,
0: j'adore l'idée. C'est-à-dire qu'en fait, il sait qu'il va sortir un album début 2027, donc il a déjà une liste de numéros de téléphone à bloquer.
1: Non, mais généralement, c'est le même.
0: Bon, ah bah ça va alors.
1: Oui, ça va, ça va.
0: Tout va bien. Mais on embrasse cette personne. Et je vous propose, les amis, de revenir dans 2 secondes avec Freds, parce qu'on a envie d'en savoir un peu plus. Et puis on va écouter Extraordinaire aussi, parce que je sais que vous l'aimez cette chanson. À tout de suite.

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1: Fred's, c'est lui qui chante Le Stade.
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1: Vous aviez 22 ans quand cette chanson est sortie, Fred's, vous en avez 24. Aujourd'hui, vous préparez la sortie de votre 5e album qui va arriver. J'ai évoqué tout à l'heure très rapidement Big Flo et Oli, mais je sais que c'était important comme contact avec vous et comme contact avec des artistes français. Vous avez beaucoup échangé avec Big Flo et Oli.
3: Oui, en fait, depuis le début, ils me suivent, ils me donnent des conseils. Ils ont même vu mon spectacle plusieurs fois, ils m'ont conseillé des trucs. Donc, je leur dois beaucoup, vraiment beaucoup.
1: C'est drôle parce qu'en fait, vos inspirations. Que ce soit Stromae en Belgique, Aurel San en France. Donc vos inspirations sont européennes. Votre public est majoritairement européen. Enfin, il se passe vraiment un truc avec l'Europe en général, la France en particulier. Vous allez bien finir par venir habiter chez nous.
3: Émilie, je ne peux pas.
1: Pourquoi ?
3: Je ne peux pas.
1: Pourquoi, Fred ? Je veux savoir.
3: Parce que j'aime trop le Québec.
1: Ah oui.
3: Je suis un vrai Québécois. Moi, j'aime les gens du Québec et j'adore l'Europe. Il y a quelque chose de très enivrant. Mais quand je dois me reposer, c'est vraiment chez moi que je peux le faire.
1: Et s'inspirer aussi, sans doute.
3: Et m'inspirer, ouais. Il y a de l'espace. On peut respirer.
1: C'est comment ? Tiens, d'ailleurs, nous, on ne peut pas imaginer. J'imagine que vous habitez vers Montréal.
3: J'habite à Montréal.
1: Ouais. À Montréal, ouais. Ok. Un musicien, on imagine, nous, en France, voilà, les musiciens parisiens qui se retrouvent, j'en sais rien, des salles de répète, des bars, etc. Voilà. On sait qu'il y a beaucoup de musiciens français qui sont partis pour trouver des studios de répète ou des espaces plus grands. Ils sont partis vivre en Belgique ou même en Allemagne, etc. C'est comment la vie de musicien à Montréal ? Est-ce qu'il y a justement des espaces dédiés pour vous rencontrer, pour rencontrer des compositeurs, des producteurs. Et comment cette petite scène ?
3: Ben, on est très soudés parce qu'il n'y a pas beaucoup d'artistes québécois, mais on se connaît tous et c'est comme une école, tout le monde se connaît, tout le monde se rencontre, on fait beaucoup de collaborations. Mais ça, je pense qu'en France aussi, vous en faites beaucoup.
1: Alors, j'ai remarqué, moi, surtout les filles entre elles, oui, qui se serrent les coudes. Toute cette nouvelle génération d'artistes, les Yoa, les Marguerite, etc. Elles travaillent beaucoup ensemble, Clara Luciani, Angèle, etc. Qu'on aurait adoré mettre en concurrence et qui, en fait, ont beaucoup travaillé ensemble. Mais après, chez les gars... Alors, si, après, dans le rap, évidemment, il y a la culture du feat.
3: Ouais.
1: On invite un artiste sur son album. Vous allez le faire là sur le 5e album ? Vous avez envie d'inviter des artistes ?
3: J'aimerais ça, mais je dis ça à chaque album. Ouais. Je me dis que je vais inclure des feats. Mais à chaque fois, je trouve ça tellement difficile. Parce que une chanson, c'est tellement personnel. Mes chansons souvent parlent de ma vulnérabilité, parlent de mes sentiments. Puis j'ai beaucoup de mal avec partager ça. Avec quelqu'un d'autre, en dehors du public.
1: Ou si peut-être on vous invitait alors sur l'album de quelqu'un d'autre, vous viendriez faire un couplet que vous auriez écrit.
3: Avec grand plaisir. Mais je suis quand même très sélectif.
1: Ok, donc tentez votre chance, mais misez pas tout sur Fred.
3: c'est pas ce que je voulais dire, mais...
1: Non, mais c'est intéressant. Mais en même temps, oui, enfin, il faut être exigeant. Sinon,
3: ouais, c'est ça, je suis tellement exigeant envers moi-même aussi qu'on dirait que... Comme je peux pas l'obliger à quelqu'un d'autre, tu sais, d'être exigeant. Ouais. Donc, je préfère être très sélectif, on va dire.
1: Ouais. Et les thèmes, alors, puisqu'on l'a dit, voilà, c'est quelque chose de très personnel, les chansons. Un 5e album, il y a donc toutes les choses qui vous arrivent dans la vie, vous l'avez dit, et qui se retrouvent systématiquement dans vos chansons. L'état du monde, l'actualité, forcément, vous êtes un jeune homme de 24 ans, vous voyez bien qu'on traverse une période compliquée. Est-ce que c'est quelque chose qui va rentrer dans vos textes, ou alors est-ce qu'au contraire, vous ne voulez pas que l'actualité dramatique du monde vienne de contaminer votre musique ?
3: Je pense que je veux pas ça. Puis c'est aussi un reproche que je me fais, mais mes chansons se veulent très personnelles, puis c'est pour ça aussi, je pense, qu'ils plaisent à des gens de différents âges, différents milieux, c'est que le point commun, c'est avant tout les émotions et les sentiments. Donc, je préfère garder ça sans référence temporelle et voilà, vraiment parler de ce que je ressens. Par contre, il y a beaucoup de mouvements dans ma vie amoureuse et ça continue de m'inspirer bien assez. Pas besoin d'actualité.
1: J'adore. Je sens qu'il va être croustillant ce cinquième album.
3: Je vous le promets.
1: Alors oui, on n'a pas encore de date exacte, mais on sait que ce sera au début de l'année 2027. Donc vous aurez déjà fait un paquet de dates là à l'automne 2026 chez nous. Ça veut dire que vous allez profiter de cette tournée pour dévoiler les nouvelles chansons?
3: Je vais le faire, oui. Je vais clairement découvrir. Mais aussi, je vais avoir sorti quelques chansons d'ici là. Mais je vais en tester, c'est certain.
1: En tout cas, le format album, vous voulez continuer à faire ça, sortir 12, 13, 14 chansons d'un coup. Parce qu'en vrai, si tout le monde vous suit comme ça depuis 2020, vous pourriez trouver d'autres formats, faire des EP, etc. Mais là, vous, le format album, il vous paraît toujours pertinent.
3: C'est un kiff, en fait. C'est clairement un kiff d'artiste, je pense. Et c'est aussi un point de rencontre pour mon public et une date où on célèbre quelque chose de peut-être plus gros qu'un EP ou une chanson. Donc, je continue d'en sortir, même si je sais que c'est peut-être pas la technique. Mais écoute, moi, je pense que ça fait du bien à mon public et ça marque aussi une temporalité avec des airs.
1: Oui, c'est ça, et des étapes qu'on passe.
3: Et des étapes, voilà. Ouais. Et tu vois, là, je sens déjà que je suis en train de changer doucement d'étape, donc il est temps que je sorte l'album.
1: Il est temps que l'album sorte. Il va s'appeler comment, on sait déjà ou pas?
3: Absolument pas. Bon. Et c'est la dernière étape que je trouve à chaque fois. Le titre, c'est quasiment un ou deux jours avant la livraison.
1: Ok, bon, alors en pleine recherche.
3: Si vous avez des idées, n'hésitez pas.
1: N'hésitez pas, vous avez compris. Fred, de toute façon, il lira votre message sur les réseaux. Donc, proposez des titres. Et puis, vous avez eu, voilà, Mademoiselle qui vous donnait peut-être un avant-goût de ce à quoi cet album va ressembler. Là, on va écouter Extraordinaire. Une chanson, alors pour le coup, voilà, on parlait de chansons personnelles et de vulnérabilité, etc. Si vous n'êtes pas extraordinaire, Fred, est-ce que vous admettez, là, aujourd'hui, du haut de vos 24 ans, avec votre cinquième album dans les starting blocks et un public au Québec, un public en France, que votre destin, il est l'air d'être parti quand même pour être extraordinaire?
3: Ah, c'est gentil. Je pense que je m'en rends pas trop compte parce que sinon, j'ai peur que ça se produise pas.
1: Bon.
3: Mais je suis très reconnaissant parce que c'est un truc de fou ce qui se passe.
1: Ok. Alors, on dit rien. On veut pas. Moi, on veut pas gâcher. Merci d'être venu nous voir, Fred.
3: Merci à toi, Émilie.
1: À bientôt.
3: À bientôt.

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0: extraordinaire, tout est dans le titre. Il s'appelle Freds. J'étais ravie ce soir d'enfin le rencontrer.
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0: Ah, lui, il est déjà venu dans Décibel, hein. C'est un des chouchous de l'émission, Julien Doré. Vous le savez, il a fait une tournée absolument incroyable, hein, la tournée des Pestacles, que son fils a failli appeler le Prout Tour. Donc finalement, Pestacles, on s'en sort pas si mal. Plus d'un million de spectateurs sont allés le voir. Alors, Julien, pour dire au revoir à ce Pestacles, sortira au cinéma dans 10 jours, le dernier Pestacles. 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Julien Doré, le dernier Pestacles. Les billetteries sont ouvertes et Kiss Me Forever, parce qu'on adore les bisous.

0: Kiss Me Forever, c'était sur Bichon, le deuxième album de Julien Doré. Alors attention au coup de pelle, il est sorti il y a 15 ans. Je n'en reviens pas. Et tout le monde a vieilli, sauf Julien Doré. Vous pourrez vous en rendre compte en le voyant sur grand écran et en 4K dans tous les cinémas de France. 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
0: Et on va jouer au blind test. Hein. Le thème de ce soir, ce sont les histoires. Bah oui, qu'elles soient d'amour ou d'amitié, les grandes histoires, les petites histoires, les histoires joyeuses ou tristes. Et les histoires en chanson, c'est elle qui nous donne le thème du blind test de ce soir. Et pour jouer avec nous, il y a Benoît. Bonsoir Benoît.
2: Bonsoir.
0: Bienvenue dans Décibel, ça va ?
2: Oui, ça va très bien, merci.
0: Bon, bienvenue. Et puis, David aussi qui est avec nous. Salut David.
3: Salut Émilie.
0: Comment ça va ?
3: Ben moi, ça va. Ben, j'ai pris un coup de pelle, 15 ans là, avec Julien Doré. Écoute, ça va quoi.
0: Désolé, c'est 2011. J'ai recompté tous mes doigts trois fois et ça fait 15 ans. Il n'y a rien à faire, cette live.
3: Oui, ça passe.
0: Oui, c'est ça. Sauf sur lui, hein, parce que vraiment, il y a toujours la même tête qu'il y a 15 ans, quoi. Mais c'est comme ça.
3: Ben, c'est agaçant. C'est comme pareil William, en fait. Voilà, les enfants, je crois.
0: Pharrell Williams, il y a un truc, lui. Non, mais c'est une sorcellerie.
3: Avec un terrestre.
0: Oui, voilà. C'est ça. Bah voilà, on est d'accord. Voilà, on n'est pas dans la même catégorie humaine.
3: Non.
0: Alors les cadeaux de ce soir, il y a une jolie sélection de livres musicaux des éditions Point et du Cherche Midi, notamment sur la carrière d'Eddie Barclay et sur la chanteuse et autrice très important Anne Sylvestre. Donc voilà, messieurs, vous allez être gâtés ce soir. Puisque je le rappelle, génial. Tout le monde gagne au blind test. Hein. Il n'y a pas de perdant dans cette émission. Très important. Alors, les histoires en chansons. Benoît et David, je vous rappelle comment on procède. On va vous envoyer des chansons et il va falloir retrouver le plus rapidement possible le nom de l'interprète de la chanson et surtout bien donner votre prénom avant de donner la réponse. Sinon, oui. L'arbitre ne pourra pas valider le point. Je vous le dis, c'est important. Benoît et David, première chanson qui raconte une histoire. Mais dites-moi, qui donc chante ça ?
3: David.
0: David et Benoît ont dit leur prénom en même temps. Ah là là, attendez. Alors vous allez me donner la réponse en même temps aussi. On va tenter une cascade. 1, 2, 3.
3: C'est une belle histoire de Michel Seguin.
0: Oui.

0: Michel Fugain et son Big Bazar, une belle histoire. David et Benoît, vous êtes très forts, vous avez trouvé la réponse en même temps. Alors, bon, en même temps, comme tout le monde gagne, hein, j'ai pas une pression de ouf pour vous départager. Je remarque quand même que vous êtes très fort.
1: Mais je suis un sale gosse, moi je veux gagner.
0: Ah bon, d'accord. Eh ben David, accroche-toi alors, parce que Benoît, il est pas là pour acheter du terrain.
2: Ouais, j'ai pas à perdre non plus.
0: Allez, on continue. Une deuxième chanson. Alors, elle est très connue. Ça a été un immense succès, mais je ne sais pas si immédiatement dans votre cerveau, l'info sera disponible avec le nom et le prénom du chanteur.
1: Gérard Blanc.
0: Oh, bravo.

0: faut m'expliquer. David.
1: Je ne vais pas chanter là, mais oui.
0: Explique-moi, c'est pas possible. En une seconde.
1: Mais c'est l'intro, mais moi, parce que j'ai. Écoute, elle était dans un film il n'y a pas très longtemps, et il y a Gaëtan Roussel qui l'a repris. Ah. Et je me disais que c'est vrai que cette chanson-là, voilà, c'est. Enfin, moi, je la trouve bien, quoi. Enfin,
0: elle est
1: voilà,
0: merveilleuse.
1: Ça passe pas assez, donc. Bah, oui. Ouais.
0: Elle est très, très belle. Voilà. Et donc, c'est bien Gérard Blanc qui la chante. Et Gérard Blanc, qu'on avait connu dans Martin Circus, quand même.
1: Exactement.
0: Voilà. Je m'éclate.
1: Oui, sur l'album Sentiment d'Océan, d'ailleurs.
0: Non, mais elle est merveilleuse, cette chanson. Vraiment. Et bravo, David. Quelle mémoire. Benoît, on avait Gérard Blanc ou pas aussi?
2: Ça a remonté tout doucement. Donc, ça serait pas arrivé aussi.
1: Tout doucement, ça, c'est Bibi. Ça,
0: c'est Bibi. Tout doucement. Allez, on continue. Alors, après la belle histoire de Michel Fugain et une autre histoire de Gérard Blanc, attention, celle-là, vu le niveau de mes participants ce soir, je pense qu'elle va tomber très, très vite. On cherche
1: la pression,
0: l'interprète David Benoît. On y va.
1: Des histoires d'âme,
0: Benoît. Oui.

0: David et Benoît, en fait, ils ont été synchro pendant tout le blind test. C'est un truc merveilleux. Vous devriez partir en vacances ensemble, vous faire un road trip et chanter par cœur toutes les chansons. C'est pas possible.
1: Pourquoi pas?
0: Franchement, bah oui. Vous êtes trop forts tous les deux, Benoît, David. Bravo, bravo, je vous félicite.
2: Merci beaucoup. Et
1: merci
2: bravo,
1: à toi, Amélie. Merci, Benoît.
0: Merci. Bah,
1: merci, Benoît. Merci, Amélie.
0: Ouais. Et surtout, merci à vous d'être venu jouer avec nous, parce que c'est vraiment un bonheur, cette séquence Blind Test, tous les soirs. Benoît, David, je vous repasse Sadika au standard pour vos cadeaux. Et je vous propose une histoire incroyable, une histoire en chanson, peut-être d'ailleurs. Allez, je me lance, je me mouille, et je vous dis que, selon moi, c'est peut-être la plus belle intro de tous les temps de la chanson française. On est en 1957 et c'est Dalida qui chante l'histoire d'un amour.

0: quelle beauté cette chanson Histoire d'un amour d'Alida en 57 qui adapte une chanson de 1955 qu'on doit au musicien panaméen Carlos Eleta Almaran, pardon pour mon accent, vous le savez, j'ai fait allemand en LV2 et lui était panaméen. Et dédicace à Francis Blanche qui signe les paroles en français de cette merveille que nous venons d'écouter.
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0: Kali est de retour, oui mes amis, 23 ans après son premier album, L'Amour Parfait, il sortira son 10e album au mois de septembre. Le premier extrait vient de sortir et il s'appelle Encore. L'album de Kali, lui, s'appellera Kali Siouri. C'est son vrai nom de famille à lui.

0: sommes au mois de septembre, une tournée des festivals d'été qui a déjà démarré et puis sa tournée à lui, un petit peu partout en France, démarrera le 6 novembre prochain. De toute façon, on l'invitera fin septembre dans Décibel pour la sortie de son album. Il va tout vous raconter.
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0: Aujourd'hui, c'est l'anniversaire de Nicolas Sirkis, le chanteur d'Indochine. 1,5 million de spectateurs pour leur dernier

première tournée. C'est absolument incroyable, le groupe de tous les records. Nicolas Sirkis a 67 ans aujourd'hui. Quelle chanson choisir pour fêter ça? Eh bien, une chanson d'Alice et June, 10e album d'Indochine, qui fête ses 20 ans. Ouais, les 20 ans d'Alice et June. Et les 67 ans de Nicolas Sirkis et une des intros à la guitare les plus chouettes du rock français. Bravo, Oli de Satt et vive Indochine. Bon anniversaire, Nicolas!

0: Incroyable, mon Dieu, ces guitares, ça fait du bien. Alice et June, Indochine, merci les amis d'avoir écouté Décibel et merci à l'équipe de l'émission. Il y avait ce soir Iris Guitoni, Elodie Blanca Maria, Sadi Karaou, Franck Moilier, Flo Hanoun et Kinane Lajeli.
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3: Et aujourd'hui, nous sommes à Sainte-Pazanne, à quelques kilomètres à l'ouest de Nantes. On vous emmène à la rencontre de Thomas. Derrière son comptoir, ce commerçant ne vend pas seulement des jeux de société. Il partage une passion, une manière de créer du lien. Mais qu'est-ce qui le fascine autant, Thomas, dans le jeu ?
4: Fascine, c'est le lien entre les gens, les choses que ça provoque dans la relation aux autres.
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4: Moi, je suis le bon public. Tant qu'il y a du plaisir autour de la table, je peux jouer à peu près tout.
3: Thomas, vous êtes énormément dans la transmission, puisque vous faites partie d'associations. Et puis, vous allez aussi auprès des mineurs en prison. À quel moment ça a démarré, cette aventure ?
4: Eh bien, ça, c'est une cliente, en fait, qui était éducatrice en prison et qui, du coup, m'a dit qu'il cherchait régulièrement des intervenants. Bah, la première expérience était forcément particulière. On se fait quand même enfermer avec des délinquants. C'est intéressant, puis d'échanger aussi avec les professionnels qui gravitent autour.
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6: Bonjour la France, bonjour la France qui a chaud. Bonjour la France de la canicule, hein. Vous l'avez bien compris, on boit, on se met au frais et on essaye d'aller mieux. Alors, je vous rappelle que, évidemment, la semaine dernière, c'est encore moi qui ai gagné.
7: Oui, alors, ça suffit. J'ai voilà. Décidé, j'en ouais, débarque.
6: Qu'est-ce que t'as décidé ?
7: Bon, rien, de toute façon, c'est voilà. Bon, le chef. Bonjour allez. À tous, est-ce que je vais gagner comme
6: je sais pas, j'en sais rien, en tout cas.
7: Fois.
6: Oui, bah, en tu tout cas, plaît. Je sais pas, cette semaine, c'est très sympa ce qu'on vous fait gagner, vraiment. Ah. Oui, cette semaine, mes petits canards, on vous fait gagner 2 places VIP pour assister au concert de Katy Perry.
7: Ah oui, quand même. C'est bien ça.
6: Ce sera le dimanche 12 juillet au Zénith de Nancy. Donc vous aurez évidemment un accès prioritaire au site, un accueil personnalisé, un espace privatif pour vous retrouver avant et après le spectacle, un cocktail, des boissons. Et évidemment, vous aurez une nuit dans une suite pour 2 personnes avec 2 petits déjeuners au Cottage Nancy Brabois. Et c'est magnifique, hein, donc comment vous dire, c'est pas tout. Eh non, tous les participants à l'émission, c'est-à-dire les gagnants comme les perdants, cette semaine on vous offre 2 places de ciné pour aller voir Les Parfaits Arnaques en famille. 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Voilà, maintenant ça c'était pour tout le monde. Le premier prix c'est Katy Perry, le deuxième prix c'est quoi mon canard ?
7: Oui, parce que si on perd pas effectivement, il y a toujours un autre cadeau.
6: Bien sûr.
7: Katy Perry ? Le Zénith de Nancy ?
6: Oui.
7: What else ? Pour qu'une soirée de l'ambassadeur soit absolument parfaite.
6: Ouais.
7: L'ambassadeur Joe Malongo sera là, dans les loges, aux côtés de Katy Perry et à vos côtés. 32 dosettes, 6 verres en verre, la machine Nespresso. Encore une fois, what's Malongo else ?
6: Bien sûr. Allez, on accueille tout de suite nos 2 candidats du jour, Jean-Pierre et Florence Jungle. Comment ça va les amis ?
8: Bonjour.
9: Bonjour, tout va
6: bonjour,
9: bien.
6: Bonjour. Super. Alors, Jean-Pierre, tu joues avec ICI Touraine.
9: Absolument.
6: Tu as 71 ans, tu habites à La Riche.
9: Oui.
6: Donc, t'es un Richard, t'es un Richos, t'es un Richois, t'es quoi ?
7: Intéresse.
9: Un Richois.
6: Un Richois. Alors, est-ce qu'il fait chaud à La Riche ? Comment ça se passe, la température à La Riche ?
9: Il fait très, très, très chaud, mais on a les ventilateurs et des bouteilles d'eau.
6: Ah, c'est bien, mon petit Jean-Pierre. Alors, tu es en couple avec Dominique.
9: Absolument, bravo.
6: Bravo, t'as vu, je sais plein de trucs sur toi. Tu as un fils qui s'appelle Jérôme.
9: Oui.
6: C'est magnifique. Et t'as des petits-enfants ?
9: Oui, j'ai des petits-enfants.
6: Ah, t'as combien de petits-enfants, s'il te plaît ?
9: Alors, j'en ai 4.
6: Oup, oup, oup. Alors, eh ben dis donc. Et tu les as souvent ? Tu les gardes souvent ?
9: Oui, écoutez, encore hier, on en a eu un, parce que hier, on en a eu un. Ouais. Enfin, on en a eu une, pardon, excusez-moi, une.
6: Mais non, tu connais les noms de tes petits-enfants ? Comment ça se passe ?
9: Ah oui, oui, je les connais.
6: Ah,
9: je connais le nom des 4. Il y a Azalis, Il y a Louise, il y a Aurore et Victor.
6: Ah, voilà, voilà. Bon, ok, d'accord. Alors, tu es retraité, mais tu es éducateur technique. Tu travailles avec des jeunes pour les métiers du bâtiment. Qu'est-ce que ça veut
9: absolument,
6: dire?
9: Absolument, c'est bien ça.
6: Tu les formais?
9: Les métiers du bâtiment, c'est... Pardon, parce que je formais des jeunes, j'étais dans un établissement spécialisé.
6: Ouais.
9: Où je formais des jeunes, en fin de compte, en plomberie, en électricité, en peinture.
6: Ah,
9: et donc, voilà.
6: Tu es une bête de bricoleur, quoi.
9: Non, je suis peut-être pas une bête, mais je me débrouille, on va dire okay. Ça comme ça.
6: Bon, alors, est-ce que tu vas te débrouiller en points? Est-ce que tu vas me marquer le premier point? On va le savoir tout de suite avec la première question, vrai ou faux, et cette petite chanson.
8: Dans l'affaire, la Ferrari, c'est pas
6: alors.
8: La fête. Alors,
6: je te pose une question très simple. Les Ferrari sont rouges, majoritairement bien sûr, hein, parce que c'était la couleur préférée d'Enzo Ferrari. Est-ce que les Ferrari sont rouges parce que c'était la couleur préférée d'Enzo Ferrari? Vrai ou faux, top chrono, 5 secondes.
9: Je dirais oui.
6: Pas du tout. Ça n'a rien à voir avec les goûts d'Enzo Ferrari, parce que dans les compétitions automobiles, au début du XXe siècle, chaque pays avait sa couleur officielle, et le rouge, c'était pour l'Italie. Voilà, donc pas de points, mais maintenant t'as appris un truc génial.
7: Florence est avec nous aujourd'hui le lundi, avec ici Pays de Savoie, qui habite à Chapéry. C'est en Haute-Savoie. Bonjour Florence, comment ça va?
10: Bonjour, ça va bien, merci, et vous?
7: Bah ça va, chaudement j'imagine, comment ça se passe du côté de chez toi?
10: Ah, il fait très chaud aussi, hein. Les bouteilles d'eau, brumisateur, ventilateur, on met la totale. Hein.
7: Bien sûr. Et t'es à la maison, là? T'es où? Comment tu... T'es où, là?
10: Ah, là, je suis en voiture, en fait, parce que je reviens d'un mariage. On est parti un peu plus tôt que prévu.
7: Ok, ok.
10: Donc, mais on est sur la route du Tarn.
7: Bon, bah, sois prudente quand tu dis on, ça veut dire que t'es avec, j'imagine, Jean-Sébastien, ton chéri?
10: Tout à fait, c'est ça, c'est lui qui conduit.
7: Exactement, c'est avec lui que tu as eu 3 enfants?
10: Non. Ah. C'est pas avec lui. Okay. C'est 4 ans qu'on est ensemble.
7: Ok. Parce qu'effectivement, t'as 3 enfants. Il y a Dylan, il y a Charline et il y a Isana. Et là, vous êtes ensemble. Donc, depuis 4 ans, on reparlera d'ailleurs de cette rencontre avec Jean-Sébastien. Qu'est-ce que tu fais, Florence, dans la vie? Je t'ai pas demandé.
10: Moi, je suis aide à la personne. Je m'occupe des personnes âgées et puis garde à domicile des enfants aussi.
7: Ok. Donc, encore plus important, surtout en cette période de canicule, hein, pour les personnes âgées.
10: Merci.
7: Avant, rien à voir, tu voulais être dans la police, dis donc.
10: Oui. Enfin, j'étais dans la police quelques années.
7: Voilà, c'est même pas que tu voulais, c'est que t'as été dans la police. Police nationale.
10: Non, j'ai été,
7: ouais. Tu faisais quoi? Qu'est-ce que tu faisais dans la police?
10: J'étais gardien de la paix, en fait.
7: Gardien de la paix. Et petite, tu voulais être puéricultrice. Donc voilà, entre rêve et réalité. Mais aujourd'hui, bah, finalement, t'es pas loin. T'es dans un métier d'aidant à la personne, puisqu'on l'a dit, tu aides à domicile. Sois la bienvenue, Florence. Voilà. On va tenter de jouer, de t'offrir un premier point. Tu connais Katy Perry? T'as envie d'aller voir Katy en concert?
10: Ah oui, ça serait super, ça nous ferait un super week-end en amoureux, alors on va croiser les doigts.
7: Allez, du côté de Nancy au Zénith, on va évidemment tout faire pour que tu gagnes. Voici une question, elle vaut un point. À l'occasion des épreuves du baccalauréat, en ce moment, hein, voilà, même s'il y a des décalages, les centres d'examen ont reçu des détecteurs, dont contre la triche. Les centres contre la triche. Est-ce que selon toi c'est vrai ou faux? Top chrono, 5 secondes.
10: Moi, je dirais que c'est vrai.
7: Il y aurait des détecteurs d'ondes contre la triche? Eh ben, t'as raison, oui. C'est vrai, ça me paraît fou. Mais pour lutter contre la triche, il y a effectivement des centres d'examen qui sont équipés de détecteurs. Alors, ils sont capables de repérer les téléphones portables, les appareils de communication. C'est une manière comme une autre de déjouer tout ce qui est technologique et qui pourrait effectivement aider les étudiants. Ils sont forts, hein?
6: Ils sont forts, ouais.
7: Ouais, ils sont forts.
6: Allez, ça fait un point pour Florence, pas de point pour Jean-Pierre. Et là, tout de suite, là, j'ai vraiment 10 ans quand c'est sorti. Hein. Je me rappelle, je la chantais tout le temps. Alain Souffchon, j'ai 10 ans.
7: Eh oui.
6: Je sais que c'est pas vrai, mais j'ai 10 ans. Et voilà, 1974, j'ai 10 ans.

0: Bah, c'est ce que je me dis tous les jours, de toute façon.
1: Tarte ta gueule à la récré.
0: Je vais gagner. Tarte ta gueule à la récré.
1: Allez,
0: Alain Souffon.
1: Bah oui, jingle.
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1: Nous sommes au taquet avec Jean-Pierre et Florence. Alors Jean-Pierre qui habite à La Riche. Jean-Pierre, on l'a vu, hein, il était éducateur pour les jeunes, pour les métiers du bâtiment. Donc du coup, il bricole beaucoup. Tu fais tout. Allez, l'électricité, le carrelage, la menuiserie, tu fais tout chez toi.
3: J'en fais plus beaucoup maintenant, je suis plus aussi jeune, on va dire ça comme ça. Mais il bricole encore un peu.
1: Ah, quand même. Et dis donc, t'as construit quand même le studio de ton fils.
3: Et j'ai fait ma maison.
1: Oh là là, bah dis donc, quand même, c'est pas mal.
3: Oui, c'est pas mal.
1: Bah, sois pas modeste, s'il te plaît, c'est très bien.
3: D'accord.
1: Alors, t'as l'air hyper sympa comme ça, mais il paraît qu'on est hyper maniaque.
3: C'est pas ce qui paraît, c'est une réalité.
1: Ah ouais, c'est une réalité, ouais. Alors Jean-Pierre, il paraît qu'on n'aime pas quand tout traîne, hein. On range tout, tout doit être rangé. On n'a pas le droit de manger dans la bagnole. La bagnole, elle doit être propre. Comment ça se passe au quotidien?
3: Ben, ça se passe, maintenant, ça se passe mieux qu'avant.
1: C'est-à-dire?
3: Au début, c'était compliqué. Bon, maintenant, ça va un petit peu mieux. Pas beaucoup mieux, même.
1: C'est-à-dire? Tu fais des efforts, ça veut dire?
3: Ah ben, je fais des efforts, et puis il y a surtout ma conjointe qui en fait beaucoup.
1: Ah ouais, mais elle doit en avoir marre d'avoir un mec aussi maniaque, non? Elle te le doit te dire.
3: Faut que je lui demande.
0: On connaît la réponse.
1: On connaît la réponse, t'inquiète.
0: On la connaît bien.
1: Mais pourquoi t'es si maniaque? C'est quoi le problème?
0: C'est un homme.
3: J'ai toujours été, quelque part, même quand j'étais gamin, pour dire un petit peu, j'avais une mobilette, en fin de compte, que j'ai gardée, je ne sais plus, 3-4 ans. Mais au bout de 4 ans, elle était encore neuve. Je l'ai revendue, c'est une question d'occasion. À part les kilomètres au compteur, mais au niveau de l'État, c'est pas une blague. Hein. Il n'y avait pas une griffe.
1: Ouais, mais tu ranges tout. Ouais, mais tu ranges tout.
0: Tu vois, ça vient de l'adolescence. Ça vient de la mobilette. Ça vient de là. Voilà.
1: Et voilà.
3: Là, peut-être auparavant, parce qu'avant la mobilette, il y avait le vélo. C'était déjà pareil avec le vélo. Mais bon.
1: Bah, t'es soigneux. Qu'est-ce que tu veux que je te dise? Voilà, c'est pour ça que t'habites à La Riche. Alors. D'accord. Tu es riche de toutes ces choses que tu conserves. Mon chaton, t'as pas de point. Et Florence, elle a déjà un point. Alors, tu vas me marquer ce deuxième point.
3: Enfin,
1: ce premier point. Tiens, je mets une petite chanson. Alors, on va parler d'oiseaux. Écoute bien cette question. Un albatros, tu vois ce que c'est qu'un albatros?
3: Je vois ce que c'est un albatros.
1: Alors, il paraît qu'un albatros, ça peut voler des mois, voire des années sans toucher terre. Est-ce que c'est vrai ou faux? Top chrono, 5 secondes. Est-ce que les Alors?
3: Oui, je dirais oui.
1: Eh ben, t'as bien raison. Parce qu'ils peuvent totalement rester des mois en vol grâce au vent marin, au vol plané. Il y a certains jeunes albatros qui passent vraiment des mois, voire des années sans revenir à terre. Bon, ils se posent parfois sur l'eau et puis ils chopent un poisson, mais c'est vrai. Premier point pour Jean-Pierre.
0: C'est Bernard et Bianca qui volaient sur un albatros, je me souviens.
1: Absolument.
0: Ouais, c'est ça, hein, c'est ça. Bien. Florence, avec ici Pays de Savoie qui a déjà un point. Ah, Florence en Haute-Savoie, qui est en voiture, qui revient d'un mariage un petit peu plus tôt. Pourquoi? C'était pas bien le mariage? Ou c'était prévu comme ça?
4: Non, ah bon. C'était bien en fait, mais c'est parce que j'ai un rendez-vous chez le dentiste ce soir et voilà. Il a été avancé le rendez-vous.
0: On est au cœur de vos vies.
1: Un rendez-vous chez le dentiste.
0: C'est sympa, ça, le dentiste.
1: J'ai tellement d'empathie pour toi.
0: C'est une petite vérification ou on est sur. Il y aura un peu de bricolage?
4: Non, c'est juste retirer un fil. Hein.
0: Ah bon, ça va, un petit fil, bon, ça va aller. Alors, quelques éléments de ta vie, tu bricoles pas trop, bon, tu sais quand même monter un petit meuble, mais t'es pas plus manuel que ça, hein, Florence, pas
4: non,
0: particulièrement
4: non,
0: ce que tu aimes faire. En revanche, tu adores cuisiner, mais tu adores cuisiner quand tu es dans un état particulier. Lequel?
4: Quand je suis énervée.
0: C'est ta méthode à toi pour te détendre, quoi. T'es vénère, tu vas cuisiner.
4: Voilà, c'est ça, il faut que je me défoule.
0: Alors tu fais quoi comme plat bien énervé?
4: Quand je suis énervé, bah, je peux faire des ratas, je peux faire un ragoût, un bœuf carotte. Tout ce qui passe dans le frigo, en fait, il faut que je prépare.
0: Ah oui, c'est pas mal, ça, du pain perdu, des plats du Nord.
4: Ouais,
0: pourquoi tu fais de la carbonade flamande et des plats du Nord alors que t'es en Haute-Savoie? Pas. Bah...
4: En fait, à la base, j'étais de Lille.
0: Ah, voilà.
4: C'est notre région, en
0: Ostie,
4: en fait.
0: Ah, ok, je comprends. Tiramisu, pudding, cookie, pain perdu, salade de fruits. Joli, joli, tout ça, c'est les bonnes choses que tu sais faire. Florence, sauras-tu marquer un point de plus? On va le savoir tout de suite en écoutant l'idole de ma jeunesse. Avec ses petites chaussettes rouges et jaunes à petits points. On va parler de chaussettes. Écoute bien cette question, Florence. Point, point. Albert Einstein portait toujours des chaussettes dépareillées. Est-ce que c'est vrai ou faux? Selon toi, 5 secondes, top chrono. Albert Einstein portait toujours des chaussettes dépareillées.
4: Ouais, moi, je dirais vrai.
0: C'est faux. Albert Einstein ne portait pratiquement en fait jamais de chaussettes parce qu'il trouvait tout simplement ça inutile et ça datait de l'enfance. Donc pas du tout, Florence.
1: Ah oui, non, il portait pas de chaussettes, ça le rendait fou.
0: Bah oui.
1: Alors Jean-Pierre 1, Florence 1, tout égalité parfaite. Et là, tout de suite, eh ben, vous écoutez ici et vous vous dites, mon Dieu, mais qu'est-ce qu'on va écouter?
0: Mais oui.
1: Que va-t-elle nous faire écouter? Eh ben, c'était la fête de la musique hier, j'espère que vous avez bien fêté la musique. Amir, la fête, vous écoutez ici, on vous kiffe, à tout de suite.

0: bam, bam.
1: 2020, Amir, la fête. Peut-être ce soir avec la victoire de la France face à l'Irak en Coupe du Monde. On a hâte.
0: Jingle, Fred.
2: Bah oui. 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
1: 23h le match.
0: Oui, bah c'est super, 23h, je serai déjà au fond de mon lit avec mon ventilo dans la tronche. Alors, nous sommes avec Jean-Pierre qui joue avec ici Touraine et Florence qui joue avec ici Savoie. Et oui, parce que c'est...
1: C'est quoi ?
0: C'est la France.
1: Oui.
0: La Touraine.
1: Oui.
0: La Savoie.
1: Bien sûr.
0: Et tout le monde a chaud. Voilà, alors Jean-Pierre, il paraît comme ça qu'on a rencontré Dominique grâce à un site de rencontre.
3: Oui.
0: Que le premier rendez-vous, c'était à Paris, parce que vous avez
3: dit... Oui, également, voilà. Ouais.
0: Que vous avez été voir au cinéma, vous avez décidé, pour le premier encart, de faire un petit cinoche.
3: C'est vrai, c'est ça.
0: Et qu'est-ce qui s'est passé? On est des petits ados, j'ai roulé des pelles pendant tout le film.
3: Pas tout le film, quand même pas, mais trois quarts, oui, on va dire ça comme ça, oui.
0: Ah oui, ouais, voilà, c'était parce quoi, le film?
3: En fait, je m'en souviens même plus, on a fait connaissance.
0: Oui, voilà, soupe de langue dans le cinéma. Tu te rappelles même pas ce que c'était le film, quoi.
3: Plus vraiment, non.
0: Oui.
3: Voilà. Non, je crois qu'il parlait des fourmis, il me semble.
0: Ah, un truc sur les fourmis. Bah, écoute, c'est super. C'était il y a combien de temps?
3: Pardon?
0: C'était il y a combien de temps? Ça fait combien de temps que vous êtes ensemble?
3: Ça fait 15 ans.
0: Oh là là, 15 ans, l'âge barre.
1: Âge de raison.
0: De raison à 15 ans.
1: Oui. Bon, c'est bien déjà.
0: 15 ans, t'es un ado. Hein. Si t'es raisonné à 15 ans, consulte. Hein. Voilà. Alors, mon chat, c'est le moment du quiz musical.
1: Ah oui.
0: Ok. Il y a deux titres qui sont enchaînés. Il y a deux artistes complètement différents qui s'enchaînent. Et il y a un international et un français. Bah écoute, c'est parti, écoute bien.

0: Allez, ouais. C'est qui les deux artistes, mon chat? 10 secondes.
1: Alors, je dirais Alan Stevens,
0: ouais.
1: Et les Doors.
0: Et mon JP, il est là, mon JP, oui. Bien sûr que c'est ça. Primatologue, Alan Stevens. La vallée, non. La la la la. Et The Doors. Eh oui, avec le Jim Morrison.
2: Bien sûr.
0: Oh là là, qu'est-ce qu'il est fort, mon JP.
2: Oh, il est fort, il est fort.
0: Il est à 3, voilà.
2: Allez, Florence. Ah, Florence. Alors, on est en train de dire qu'on a perdu Florence. Alors, me voilà bien. Je vais vous rappeler que Florence a un point, qu'elle a la possibilité peut-être, voilà, d'égaliser. Et on est en train de la
0: rappeler. Alors, bah, justement, ça, me, oui, ça tombe bien. Je vais en profiter parce que on aimerait que vous appeliez le 0810 055 056 si vous avez envie de jouer avec nous, participer à Au Taquet, gagner des cadeaux absolument incroyables.
2: Incroyable.
0: Surtout rire aux vannes. Voilà. Eric Bastien,
2: on va en reste.
0: Voilà, donc 0810 055 056, vous vous inscrivez, on vous appelle, vous gagnez des cadeaux. J'en profite pour dire qu'aujourd'hui on a Jacques qui est notre stagiaire en seconde.
3: Bonjour.
0: Comment ça va Jacques?
3: Ça va très bien.
0: Bon, bah bon, super.
2: J'ai récupéré Florence. Hein,
0: c'est bon, on peut laisser dire Jacques bonjour ou
2: bonjour,
0: pas?
2: Bonjour Jacques, il a dit bonjour Jacques.
3: Bonjour.
0: Voilà.
2: Oui, bonjour. Elle est sourde, non, on lui prend un rendez-vous chez l'ORL.
0: Oh là là.
2: Florence, tu as dit bonjour à Jacques?
4: Oui, je suis désolée, ça a coupé d'un seul coup.
2: Ouais.
0: Et voilà.
2: Florence, je te présente Jacques.
4: Enchantée Jacques.
3: Bonjour Florence.
2: Ben bah voilà, tout le monde se connaît, c'est beau, taquet. C'est un peu le tour des manèges de 2026. Pourquoi pas, non, après tout. Qu'est-ce qu'il y a?
0: Bah, j'en sais rien, pose ta question.
2: C'est gênant. Elle adore les lotos de village, notre Florence. Et d'ailleurs, elle gagne souvent. Et ça, ça me rassure un peu parce que t'as visiblement un peu de chance. Qu'est-ce que t'as gagné déjà?
4: Pardon, j'ai pas compris.
2: D'accord, ça va être pratique cette affaire. Je te demandais ce que t'avais gagné, mais je vois que t'as gagné des voyages, un paddle, que t'as gagné une tondeuse. Enfin voilà, tu n'arrêtes pas de gagner des beaux cadeaux. On va tenter de t'offrir, nous, des places pour le concert.
0: Les concerts,
2: de Katy Perry.
0: Allez.
2: Avec ton quiz musical, allons-y. Deux artistes mixés, à toi de reconnaître de qui il s'agit. Un point par bonne réponse, on y va.
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7: pré. Il faisait un temps superbe. Je me suis assis sur l'herbe. Félicie aussi. Je pensais les arbres bourgeonnent et les gueules de loup boutonnent.
8: Félicie aussi.
2: Allez,
0: et je prends un homard. Il avait du poil aux pattes. Félicie
2: aussi. Qui chante?
4: Alors, c'est Fernandel.
2: Oui.
4: Fernandel.
2: Oui. Et
4: le renard est là de la.
2: Tu l'as bien, hein. J'entends le loup, on a la belette. Les juments de Michel. Qui ça? De quoi?
4: Mano.
2: Ah non, non, c'est pas Mano. Non, non, non. Mano l'a repris, mais c'est Triana. Je vous avais fait un espèce de.
0: C'est pas Mano qui l'a repris, c'est Nolwenn. La jument de Michel aussi.
2: Qu'est-ce qu'ils ont repris, Mano? Ils ont repris.
0: Dans la vallée, le truc d'avant.
2: Ah oui, c'est Trimartolo.
0: Ah là, attends, il y a Fred qui vient de m'insulter. Il vient de me dire ferme bien ta bouche physiquement parce que Mano l'a repris. Voilà.

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2: Je vous rappelle que nous sommes lundi, qu'on démarre une nouvelle semaine, qu'Éric Bastien va tenter de, ouais. de qualifier au moins un candidat.
3: Je vais y arriver.
2: Ouais, bien sûr. Le premier prix, c'est 2 places VIP pour assister au concert de Katy Perry le dimanche 12 juillet au Zénith de Nancy, avec un accès prioritaire, évidemment des places premium, un parking réservé, 100 euros de carburant pour y aller, une nuit dans une suite pour 2 personnes. Le deuxième prix, c'est la machine à café Malongo, 32 dosettes, 6 verres en verre. Et pour tout le monde cette semaine, les perdants comme les gagnants, on offre 2 places de ciné pour aller voir le film Les Parfaits Arnaques en famille avec Audrey Fleurot et Ramzy Bédia.
3: Magnifique.
2: Voilà.
3: Quoi? Et la cafine, la machine
2: je dit,
3: Malongo. Là,
2: je l'ai dit juste avant.
3: Ah, vous l'avez dit aussi. Voilà.
2: En fait, t'es tellement pressé.
3: La chaleur, la canicule. Vous savez.
2: Voilà.
3: Tiens, allez, on est pressé. Jingle.
2: Non, il est tellement pressé de me mettre Mano. Il en a rien à foutre de ce que je peux dire. Il écoute pas. De toute façon, il est vieux et sourd. Voilà. Allez, vas-y, fais-toi plaisir.
3: J'ai rien dit.
2: Mettez-moi Mano. Vas-y.
3: Voilà. Alors, il y a Triane, il y a eu Mano. J'avais raison. Voilà.
2: Mais il y a Nolwenn.
3: Mais on s'en fout, on n'a pas parlé d'elle.
2: Oh, et ça va. Voilà, bon, allez, c'est bon. Je savais pas qu'ils avaient chanté ça à Mano. Je suis désolée. Voilà. Allez, pour une fois qu'il m'a claqué mon bec, il est content. Allez, Jean-Pierre, t'as 3. Florence, t'as 2. Jean-Pierre, on l'a dit, hein, c'est un gros bricoleur, etc. En revanche, il est nul en cuisine. Du coup, il a mélangé ces deux trucs. Il est nul en cuisine, mais bon en bricolage. Donc, une fois, il a mis le feu à la cuisine. Parce que... Bah, il a mis la friteuse sur le gaz pour faire des frites. Et puis, qu'est-ce qui s'est passé?
4: Eh ben, il s'est passé que je l'oubliais.
2: Mmh. Et du coup,
4: et du coup, ça, la friteuse s'est enflammée. Et du coup, ça a mis le feu à la cuisine.
2: Voilà. Et du coup,
4: Du coup, il a pu le refaire.
2: Eh ben voilà. Donc, t'es nul en cuisine, tu fais des frites, ça brûle la cuisine, tu refais la cuisine, tout le monde est content. Et du coup, comme ça, ta femme voit que t'es nul en cuisine et tu continues à ne rien faire, c'est ça?
4: Exactement.
2: Ah là, je sais, j'ai bien compris ton petit truc, j'ai bien compris ton petit truc. Alors, je vais maintenant essayer de te faire gagner 3 points de plus. C'est simple, c'est la question à choix multiples. Je te pose une question, je te fais des propositions de réponses. Et t'auras 10 secondes pour me donner ton choix. Tiens, je te mets une petite chanson.
5: Coulommiers, Époisses, Bleu d'Auvergne, Beaufort, Livaro, Reblochon.
2: Oui, c'est une chanson sur le fromage.
3: Bien sûr.
2: Voilà, alors écoute bien. Quel chef d'État français a déclaré « Comment voulez-vous gouverner un pays où il existe 246 variétés de fromage ?» Qui a dit « Comment voulez-vous gouverner un pays où il existe 246 variétés de fromage ?» Pompidou, Chirac, De Gaulle, Éric Bastien. Top chrono, 10 secondes. Comment voulez-vous gouverner un pays où il existe 246 variétés de fromage ? Pompidou, Chirac, De Gaulle, Bastien.
4: Je dirais De Gaulle à tout hasard.
2: Bah t'as bien raison, bien sûr que c'est De Gaulle. C'est totalement De Gaulle. Parce que déjà le mec avait beaucoup d'humour. Et effectivement, c'est totalement lui, t'as 6.
3: Bien, alors, Florence. Tout à l'heure, Florence, on n'a pas eu la jument de Michaud, hein, Triane, mais...
2: Michaud.
3: On a bien retenu que Mano l'avait fait, ça, c'est l'information la plus importante.
2: Ah là là là là.
3: Florence qui adore faire des lotos, ça je vous l'ai dit, Florence qui est bénévole l'hiver auprès du Secours Populaire, c'est quand même bien, voilà, c'est bien de le signaler. Florence qui est râleuse, fait partie des petits défauts que tu as. Alors, ça se caractérise assez fortement ou c'est plutôt râleuse soft?
6: Râleuse soft, on va dire.
3: Soft, voilà, petite râleuse, tranquille. Si tu pouvais déjeuner, là, à 13h dans quelques minutes, avec un homme, de qui s'agirait-il? Et d'autant que, a priori, si j'ai bien compris, ce serait même l'homme de tes rêves. C'est l'homme...
6: Des garous, voilà.
3: Qu'on n'est pas juste sur un déjeuner. C'est, physiquement, c'est lui, quoi.
6: Ah,
3: ça mais ce que je veux dire, c'est que Jean-Sébastien ressemble à quoi, du coup, par rapport à Garou?
6: Il a que les yeux clairs comme lui, c'est tout, mais il a des grandes oreilles aussi comme Garou.
2: Bah écoute, c'est déjà un début,
3: effectivement. Tu l'as vu 2 fois en concert, j'imagine que t'en as gardé un beau souvenir, voilà.
6: Ah ouais, franchement, c'était très émouvant, j'ai adoré, il était très beau sur scène, donc...
3: Oui, l'homme de tes rêves. Alors, l'homme de ta vie, et parlons avec romantisme de cette belle rencontre, c'est quand même Jean-Sébastien. Vous êtes rencontrés il y a plusieurs années, grâce à ton meilleur ami, c'est ça?
6: Oui, c'est ça, grâce à mon meilleur ami qui nous a fait faire connaissance, en fait. Il l'avait déjà présenté il y a des années en arrière, mais il était en couple.
3: Ah voilà, il était pris, quoi. Du coup, t'as attendu, t'as patienté?
6: Voilà, j'ai attendu. Puis un jour, mon meilleur ami m'a dit, tu sais, Jean-Sébastien, ça fait 2 ans qu'il est célibataire. Ah bon, et c'est maintenant que tu me le dis?
3: Ah ouais, donc tu l'avais
6: donc,
3: pas oublié.
6: Pour qu'il invite à son anniversaire, et puis on a fait connaissance, et puis voilà, depuis on s'est plus quitté.
3: Oui, donc pendant des années, t'as continué de penser à lui, t'es pas passé à autre chose, tu l'avais bien en tête. Quoi.
6: C'est
3: voilà,
6: ça.
3: Tu voulais aller au bout avec ce garçon. 4 ans que vous vivez ensemble. Bon, une belle histoire. Il t'a demandé, je sais pas, un mariage ou non, vous restez comme ça, cool?
6: Non, pas encore. Il aimerait bien qu'on vive ensemble parce que lui, il est sur Lyon, mais pas encore de mariage.
3: Deux jours,
6: peut-être qu'on
3: a ensemble. Ok, c'est facile quand on est un peu à distance comme ça. C'est plus sympa finalement. Tu trouves comment cette vie à distance?
6: Il y a les avantages et les inconvénients. En fait, peut-être qu'on se dispute moins.
3: Ah, d'accord.
6: Peut-être. Et après, on passe vraiment tout le temps des bons moments, quoi. Je veux dire, c'est vrai que c'est appréciable.
3: Bah oui.
6: Et après, c'est triste aussi quand on se sépare et après, on est content de se retrouver.
3: C'est tout mignon, ça. Allez, on va tenter, Florence, de marquer. 3 points. Alors, c'est une question avec plusieurs propositions. Écoute bien, petit indice. Générique Top Gear. Parle de
2: top
3: voiture.
2: Quoi, Top Gear.
3: Top Gear.
2: Voilà.
3: Top
2: merci.
3: Gear. Alors, et qu'est-ce que ça veut dire d'ailleurs, Top Gear?
2: Tu sais quoi?
3: C'est top à quoi, Gear? C'est quoi, Gear?
2: Top à la vachette.
3: Ouais, top à
2: allez,
3: la vachette.
2: Pose ta question, va.
3: Gear, on dit que c'est une vitesse. Ah, d'accord, ok. Heureusement, j'apprends plein de trucs. Bah, tu le savais, toi, Jacques? Jacques, tu savais que Gear, c'était une vitesse?
2: Non.
3: Ouais, voilà, merci.
2: D'accord, ok.
3: Merci
2: donc, même les jeunes ne savent plus parler anglais.
3: C'est terrible. Quel pays correspond à la lettre A sur une plaque d'immatriculation? Quel pays correspond à la lettre A sur une plaque de voiture? Est-ce que c'est l'Autriche? Est-ce que c'est l'Albanie, l'Algérie ou bien évidemment notre Damie d'Hollande, même si ça commence pas par un A? Top chrono, l'Autriche, l'Albanie, l'Algérie, le Damie d'Hollande.
6: Au hasard, l'Albanie.
3: L'Albanie, la lettre A, ce serait la plaque d'immatriculation de l'Albanie. C'est l'Autriche. Bien qu'en allemand, le mot Autriche se traduit par, oulala, Österreich. Les plaques autrichiennes comportent la lettre A qui signifie en anglais Austria. Voilà, au lieu de la lettre O, afin d'éviter toute confusion avec le chiffre 0. Désolé.
2: Bien, allez, ça veut dire que ça fait 6 pour Jean-Pierre, 2 pour Florence.
3: Il s'emballe, Jean-Pierre.
2: Oui, bah, il est bon, c'est tout. Mmh. Voilà, et maintenant, ah là là, nous allons partir sur les routes avec Francis Cabrel. Ma place dans le trafic. Vous écoutez ici, on vous aime, à tout de suite mes petits canards.

0: Écoute, je ne connaissais pas cette chanson de Francis Cabrel, Ma place dans le trafic, 1981. Je
1: t'ai pas né. Oh là là, allez, jingle.
0: Mais c'est vrai.
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0: un tout petit peu.
2: On est au taquet.
0: Un tout petit peu, quoi.
1: Mais t'oublies l'âge que t'as, en fait.
0: J'essaye de l'oublier.
1: Ouais, voilà. Ouais,
0: vous mieux, hein.
1: Alors, nous sommes avec Jean-Pierre et Florence. Jean-Pierre est en tête avec 6 points. Florence a 2 points. Jean-Pierre joue avec Ici Touraine. Il habite à La Riche. Il est retraité. Il bricole beaucoup. Il va au cinéma rouler des pelles à sa chérie. Alors, comme ça, si on était un animal, on aimerait être comme dans la chanson ? T'aimerais bien être un oiseau?
3: Ah bah oui, complètement.
1: Mais quoi, quoi?
3: Voir un peu ce qui se passe en dessous, je trouve ça génial.
1: Mais quoi comme oiseau? Attends. Quoi comme oiseau?
3: Ah bah un oiseau assez gros, je sais pas, un oiseau qui... Bah tout à l'heure, on a parlé de...
0: L'albatros.
3: L'albatros. Je trouve qu'un albatros, c'est un bel oiseau. J'aime bien cet oiseau.
1: C'est pas mal, ouais. Et t'aimerais bien, tu voyagerais en l'air, comme ça tu regarderais les pays d'en haut?
3: Oui, aussi, puis le fait de savoir que l'albatros, il peut rester comme ça des jours et des semaines et des mois en vol, je trouve ça génial.
1: Ah bah oui, ça c'est génial, c'est sûr. Mais bon, c'est pas pratique, hein, quand même. Au bout d'un moment, il doit se fatiguer, ce pauvre oiseau, quand même.
3: Non, mais on s'arrête quand on veut, hein, dans ces cas-là.
1: Bah oui. Mais toi, t'adores voyager, d'ailleurs, hein, parce que t'as beaucoup voyagé. Italie, Espagne, Portugal, Suède, Turquie, Vietnam, Cambodge. Dis donc, t'as beaucoup voyagé.
3: J'ai un petit peu voyagé, oui. Il en reste encore, hein, et j'ai pas tout fait.
1: Alors, c'est quoi ton prochain voyage que t'aimerais faire?
3: Ben, à l'Amérique du Sud.
1: Ah, bien. T'aimerais bien aller où, par exemple? Chili, Argentine?
3: Le Pérou. Le Pérou.
1: Ah oui, le Pérou.
0: C'est beau, le Pérou.
1: Et alors, Dominique, elle a envie aussi d'aller au Pérou?
3: Ah oui, tous les deux, hein, tous les deux.
1: Ah, tous les deux. Bon, alors, c'est bien, les amis, vous êtes formidables, dites donc. Alors, tu aussi... Attends, il aime les activités à sensation. Il fait du parapente, il veut y tourner, tu fais même de la plongée. Mais alors, excuse-moi, tu fais de la plongée, mais tu sais pas nager.
3: Comment non, c'est une erreur, je fais pas de plongée, hein, du tout.
1: Ah, tu fais pas de plongée?
3: Mais, ah, non, que... non.
1: Ah bah, bravo. Ah,
3: contre,
1: bah, écoutez,
0: une bonne fiche encore.
3: J'aurais bien aimé en faire.
1: Ah, comme tu ne sais pas nager, tu ne peux pas faire de la plongée. Très bien. Eh ben, tu vas aller apprendre à nager avec Dominique, comme ça tu feras de la plongée. Voilà, hop.
3: D'accord.
1: Eh oui.
0: Il est d'accord à tout, lui.
1: Mais oui, il est de bonne humeur, il est super. Alors, tiens, on va passer maintenant au fait que tu vas marquer 5 points de plus. On va absolument jouer ensemble, tu vas gagner, et je te mets Edith Piaf.
4: Il portait des culottes, des bottes de moto, un blouson de cuir noir avec un aigle sur le dos.
1: Alors, comment on appelle un blouson en cuir zippé en biais?
5: Oui, bonjour, vous êtes bien sur la messagerie Florence, désolée.
1: Ouais, alors, souvent associé à une image rebelle, comment appelle-t-on le blouson de cuir zippé en biais, souvent associé à une image de rocker rebelle, etc. Top chrono, 10 secondes.
5: Bombardier, là?
1: Ah non, le bombardier, bonjour, c'est... Le bombardier, c'est pour les aviateurs, c'est le perfecto, mon chat.
5: Oui, je l'ai dit après, mais bon.
1: Ah là là là là. Mais oui, on prend. Et oui, mais comme on prend en compte toutes vos premières réponses, voilà. Alors, bon, bah, pas de points, mais tu restes en tête avec 6.
0: Et Florence est de retour. On a un peu de mal à joindre Florence. Ça a coupé, mais elle est de retour. Ça va, Florence? T'es bien installée?
6: C'est pire que sur l'autoroute.
0: Ben oui. T'es sur quelle autoroute, d'ailleurs? Là, t'es où exactement en France?
6: Ah, on arrive à Châteauneuf-Briançon.
0: D'accord. Très bien. On va se faire un petit point comme ça, hein, jusqu'à 13h, sur l'évolution de ton parcours. Bah, tu rentres à la maison, j'imagine, du côté de Chapéry, en Haute-Savoie.
6: C'est ça, tout à fait, ouais. On rentre à la maison, là.
0: Ok. Petite anecdote, tiens, on va penser au camarade Arthur. À l'époque où il était sur Fun Radio, bon, il en a fait des bêtises, hein, sur Fun Radio. Il proposait de faire croire à quelqu'un qu'on connaît, qu'on gagne, que la personne avait gagné un poney. Voilà. Et alors, tout, c'est une idée d'Arthur. Et alors, toi, t'as participé, Florence, et t'as dû faire croire ça à ta maman, à l'antenne, et qu'est-ce qui s'est passé?
6: Ah ben, c'était trop rigolo, en fait, parce que le jour-là, maman, elle avait pas le moral, et puis, ben, j'ai téléphoné pour dire que moi, je voulais lui faire croire que j'avais gagné un poney.
0: Bien sûr.
6: Et en fait, et ben, maman, elle a pété un câble, elle parlait en patois, en plus, comme elle est lilloise. Et elle disait, j'en veux pas de ta poney, elle l'a envoyé bouder. Et au début, il s'était pas présenté, après, il disait que c'était le vétérinaire, et elle lui disait, ben, mets-le à la baraque. Non, mais c'était trop drôle, et il lui avait même chanté une chanson Si elle voulait pas du poney, elle devait chanter. Puis elle chantait, j'en veux pas du poney. Non, non, non.
0: Ah ouais, elle est contente, Arthur. Ça devait être un bon moment, ça.
6: Et alors... Ah ouais, franchement. Et puis, il lui offrait souvent des semaines pendant plusieurs mois. Hein.
0: Ouais, parce
6: pour lui dire
0: fait...
6: que le poney, il allait bientôt arriver.
0: Voilà, il s'est moqué gentiment d'elle de façon récurrente pendant plusieurs semaines. Et il appelait ta maman régulièrement. Et comme ça passe pas très bien, je termine à raconter. Effectivement, Arthur, qu'on adore, qui est super sympa, il envoyait des fleurs très souvent pour son anniversaire ou assez régulièrement. C'est classe de sa part. C'est une belle histoire, ça. C'est une belle histoire.
6: C'est génial.
0: Allez, Florence, on va jouer parce que j'ai trop peur que ça coupe. On va y aller tout de suite. Ouais. Ça sera mieux comme ça. Avec un petit extrait.
2: Tu vas y avoir du sport, mais moi, je reste tranquille.
0: Bien sûr qu'il va y avoir du sport. Il a 6, si je ne me trompe pas. Il a 6. Voilà, donc ça veut dire que si tu marques les 5 points, tu passes devant. T'es en tête avec 7, donc il va y avoir du sport. Question. Quelle est la deuxième épreuve d'un triathlon, Florence? Top chrono, 10 secondes. Quelle est la deuxième épreuve d'un triathlon?
6: La deuxième épreuve d'un triathlon?
0: Oui. Vite.
6: Le vélo?
0: Oui, c'est le vélo. Natation, vélo, cyclisme et ensuite course à pied. Bravo. Ah, tu repasses en tête, Florence. On avait dit qu'il y aurait du sport.
1: Alors, Jean-Pierre 6, Florence 7. Pas mal. Il va falloir bien vous départager sur le bingo. Mais tout de suite, ah là là, c'est le foot en ce moment, vous vous rappelez.
0: Bien sûr.
1: Ce soir, il y a la France. Alors, Jacques, qui est là, nous disait qu'il y avait des orages, donc c'était décalé.
0: Un spécialiste, Jacques, bien sûr.
1: Oui, bien sûr. Alors, c'est à quelle heure le match de la France ce soir?
7: À 23h.
1: Voilà.
0: Mais pourquoi?
1: Parce qu'il y a des orages, je viens de le dire.
7: C'est des orages.
0: Ah, d'accord.
1: Je viens de le dire. Écoute ce que disent les gens.
0: Vous savez quel temps il fait aux États-Unis?
1: Oui, les orages.
0: Vous
1: voilà.
0: Savez quelle température
1: bon,
0: il fait?
1: Bon, allez, Dai Dai, Shakira et Burna Boy. Vous écoutez ici, on est à fond.
0: Les orages.
1: Dai Dai.
0: 30 degrés.

0: Allez, let's go!
1: Ah ouais, Dai Dai, l'hymne du mondial avec les Bleus, France-Irak, ce soir 23h. Un match à retrouver en direct et en intégralité sur ici et ici.fr.
2: Regardez, je suis en train de me ventiler avec
1: oui,
2: un petit éventail. J'espère que je vous envoie de la fraîcheur, la France. Là.

0: tous les hypochondriaques.
1: Serge Lama, c'est une chanson pour toi, ça.
0: Exactement.
1: Bon, tu adores Il était une fois dans l'Ouest. Je peux pas m'empêcher de mettre un peu la musique.
0: Ah, mettre ça vendredi, tiens.
1: Ah là là, mais moi j'adore. Ça, j'ai vu le film.
2: Ennio Morricone.
1: Mais oui, Ennio Morricone, c'est magnifique. Avec le petit qui joue de l'harmonica pour sauver son frère, il essaye de sauver son frère. C'est
0: vrai. Ouais, mais il le sauve pas.
1: Bah non, au bout d'un moment, l'autre fait 80 kilos, il est en train d'être pendu, il meurt.
0: Ah, mais il se venge à la fin.
1: Non, sauf qu'il se venge, c'est Charles Bronson.
0: Ouais.
1: Alors, mon petit JP, écoute bien ce bingo. Il est très simple. À mon top chrono, tu auras 10 secondes pour me citer un maximum de villes en M, comme Maman, Michel, Maniac. Un maximum de villes qui commencent par la lettre M, comme Maman, Michel ou Maniac. Attention, top chrono, 10 secondes. Jean-Pierre ?
2: Oui.
1: Bah, des villes qui... comme... Alors ?
2: Oui.
1: Michel ?
2: Excusez-moi, j'ai pas entendu la question.
1: Ah merde, qu'est-ce qu'on fait? Bon, alors, je te
0: On renvoie le chrono exceptionnellement.
1: Alors, on renvoie le chrono exceptionnellement. Max de Ville qui commence par la lettre M, comme maman. Un Max de Ville. Attention, allez. Top chrono.
2: On y va.
1: Vas-y.
2: Maître Mabli. Qu'est-ce qu'il y a? Macon.
1: Et je regarde.
0: Stop!
1: Bah, tu m'en as donné trois. Il y avait Marseille, Menton, Melun, Montcuq, Montpellier, Mulhouse, Meaux, Maubeuge, Mont-de-Marsan, Montauban, Milly-la-Forêt. Tu m'en as donné trois.
0: Là, Florence, est-ce qu'on profiterait pas de ça? Oh, bah si.
1: Oh, ouais.
0: On va pas se gêner. Mais attendez, rien n'est fait. Rien n'est fait.
2: Ouais, c'est ça va être
0: dur. Rappelons que là, t'es en tête depuis pas longtemps, Florence, avec 7. Il a 6. On est au cœur du bingo. Il faut marquer le plus de points parmi vous deux. Et c'est celui-là qui encaisse les 10 points. Il a fait 3. Tu fais 4. T'encaisses 10. Voilà, c'est pas plus compliqué que ça. Et comme je sais que t'es hyper chanceuse, je l'ai dit tout à l'heure, je voudrais rappeler que dans un casino à Annecy, qu'est-ce que t'as gagné? C'est énorme, hein.
2: J'ai gagné une voiture décapotable.
0: Voiture décapotable dans un casino. C'est énorme. Mais c'est énorme, oui. Cadeau. C'est génial.
2: C'est un gros cadeau.
0: Bah
2: ah
0: oui.
2: Ah ouais, j'étais très heureuse.
0: Bon, écoute, je te sens très chanceuse. On va t'encourager encore une fois avec Garou, que tu adores. On en a parlé tout à l'heure. L'homme de tes rêves. Florence, voici ton bingo. On reste sur de la géographie et sur des villes. Sur des villes françaises,
2: sur
0: d'ailleurs. Sur des villes françaises.
2: D'accord.
0: On va te demander un maximum de villes en France qui commencent par une lettre. Je vais te donner cette lettre et le chrono, il part tout de suite après. La lettre, c'est la lettre T. T comme Thierry ou comme Thérèse. C'est clair? Top chrono, 10 secondes.
2: Alors, Toulouse. Toulon, le Tarn, non, c'est une région. Tour.
0: Tour. Elle y
1: est. Non, c'est bon, 4. Ça fait 4. Elle en a donné 4.
0: Alors, on est sur du chouïa, mais du chouïa plus, ce qui fait que tu l'emportes pour un point.
1: Et voilà,
0: bravo, Florence.
1: JP, je suis désolée, mon chat, mais elle a remporté sur le fil. Donc, c'est Florence qu'on retrouvera pour la finale vendredi pour gagner soit les places de Katy Perry, soit la cafetière. Toi, Jean-Pierre, tu repars avec 2 places de cinéma pour le film Ici, Les Parfaits Arnaques en famille. Mmh. Je remercie Céline à la Réal, Gwen au Savoir, Fred à la Technique, Marian au Standard, Éric Bastien, je sais pas à quoi.
0: Je salue Mano, bien sûr.
1: Allez, on salue Mano et Nolwenn et Tutti Quanti. Merci, Jacques, d'avoir participé à cette émission. Bon stage à toi. La France, je t'embrasse très fort. Fais attention à toi et hydrate-toi bien. À demain. Bisous. Vous avez écouté Au Taquet, il est 5h, Paris s'éveille. C'est l'heure de quoi, mon petit chou?
0: C'est l'heure de, avant de se retrouver à midi d'ailleurs, je précise, c'est l'heure de retrouver Johan Rock, qui est très en forme. Il arrive pour les petits matins, là.
1: One for the money, two for the show.
0: À tout de suite.

0: Italie. À l'instant, c'était Lily Cube sur votre radio locale.
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0: Une nouvelle semaine qui commence, et toujours le plaisir de vous retrouver pour passer l'été ici, ensemble, dès 5h, au Saut du Lit, votre radio locale qui vous accompagne dans les tout premiers instants de la journée, au programme Conseils pratiques pour vous faciliter la vie au quotidien, au son de vos artistes préférés. Renaud arrive dans un instant, le tout sans oublier de vous informer au plus près de chez vous. Bonjour Valentin Bertrand.
2: Bonjour Johan, bonjour à tous.
0: C'est à la une ce matin.
2: La canicule qui recule, plus aucun département n'est en vigilance rouge.
0: Adapter son logement en fonction de son âge. Par ici, les économies vous expliquent tout dans 5 minutes. Et puis, on a envie de vous entendre ce lundi matin. Venez donc nous raconter ce que vous avez fait ce week-end. Toute la semaine, on vous offre le pack été, un sac aux couleurs de votre radio rempli de surprises. 0810 055 056. Soyez les bienvenus ici.
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0: Ce lundi 29 juin, bon réveil à vous qui nous écoutez, il est 5h. Le journal Valentin Bertrand et la vague de chaleur a quitté la France.
2: Toutes les vigilances rouges sont donc levées, la fin de 12 jours d'une canicule extrême. Mais si la chaleur est derrière nous, ses conséquences sanitaires sont loin d'être terminées. Au moins 1000 morts supplémentaires recensées par Santé publique France. Bilan qui risque encore de s'alourdir dans les prochains jours, prévient Joël Panetier. Il est directeur médical de crise à l'hôpital du Mans.
3: On sait, parce qu'on a l'habitude des canicules, même si cette canicule-là est complètement inhabituelle et extrême, on sait qu'on a un décalage aussi de 10 jours après les canicules où on voit arriver beaucoup de patients qui sont restés à domicile et qui malheureusement ont décompensé leur pathologie. Des personnes fragiles qui malheureusement ont été déshydratées, des insuffisances cardiaques, des insuffisances rénales. On a aussi un autre phénomène qu'on connaît bien en Sarthe notamment, c'est la restriction à l'appel. C'est je ne veux pas déranger, je ne veux pas venir aux urgences, parce que j'entends dans la presse qu'il y a beaucoup de monde aux urgences. Et là, on a des patients qui devraient appeler précocement, mais qui ne le font pas et qui malheureusement arrivent plus graves quelques jours après.
2: La canicule au centre d'une nouvelle cellule interministérielle de crise cet après-midi autour du Premier ministre. Sébastien Lecornu veut dresser le bilan de cette canicule et anticiper les prochaines vagues de chaleur.
0: Un baptême de parachutisme qui tourne au drame.
2: 11 personnes sont mortes dans le crash d'un avion hier à Tomblaine, près de Nancy. L'appareil a chuté dans un terrain vague juste après avoir décollé, Isabelle Baudrier.
4: À bord du petit avion civil, 5 moniteurs, 5 élèves et le pilote. Aucun survivant dans ce drame. L'appareil, un Pilatus, s'est écrasé dans un champ à proximité d'une zone résidentielle peu après son décollage de l'aérodrome de Nancy-Essey. Les élèves, parmi lesquels des infirmiers libéraux, s'apprêtaient à effectuer un baptême de parachutisme. Selon le président de l'aérodrome, la société organisatrice avait préparé un week-end festif avec une trentaine de baptêmes au total, initialement prévus entre hier et aujourd'hui. Problème mécanique, problème humain, aucune hypothèse pour l'instant sur l'origine de l'accident. Une cellule d'urgence médico-psychologique a été ouverte à Tomblaine. Elle accueille les proches des victimes et les témoins de l'accident. Par ailleurs, le grand public dispose d'un espace de recueillement au stade Marcel Picot, tout proche du lieu du crash.
2: Et deux enquêtes sont ouvertes en parallèle, l'une par le bureau enquête et analyse compétent dans ce genre de crash et l'autre par le parquet de Paris. On y revient en détail dans l'info du jour à 5h30. Des tribunaux au ralenti aujourd'hui à Toulouse, Lyon, Montpellier et Paris. Magistrats et avocats manifestent contre la réforme de la justice portée par leur ministre Gérald Darmanin, avec le développement des cours criminelles sans jury populaire, l'allongement de la détention provisoire ou encore l'usage plus fréquent des données génétiques.
0: Ici 5h03, la loi d'urgence agricole examinée aujourd'hui au Sénat.
2: Un texte très attendu pour répondre à la crise du secteur, mais aussi très inflammable depuis l'ajout d'un amendement autorisant le retour des néonicotinoïdes, ces insecticides très controversés. Mesure qui provoque la colère du Conseil de l'Ordre des médecins et de plusieurs associations de patients. Ils viennent de publier, Victor Dolande, une tribune dans le journal Le Monde.
5: Dans cette tribune, les médecins rappellent d'abord des faits scientifiques. Ces produits phytosanitaires sont dangereux pour la biodiversité et pour la santé humaine. Pierre Sujobert est professeur d'hématologie aux Hospices civils de Lyon.
6: L'acétamipride diffuse dans l'eau. On en retrouve dans à peu près tous les liquides humains qu'on peut prélever. Dans le sang, dans les urines, dans le sperme, dans le liquide céphalorachidien qui baigne le cerveau. C'est un produit qui est toxique pour les neurones et qu'on retrouve dans le cerveau des enfants. Plus une femme a été exposée à l'acétamipride pendant sa grossesse, moins le périmètre crânien de son enfant quand un être sera grand, ce qui traduit des troubles du neurodéveloppement.
5: Sans oublier que de plus en plus de travaux scientifiques suggèrent un effet perturbateur endocrinien de l'acétamipride. Pour les signataires de cette tribune, ce vote au Sénat est donc extrêmement important.
6: L'enjeu, il est également démocratique. Est-ce qu'on croit encore que les choix politiques sont fondés, guidés par une évaluation rigoureuse, scientifique? Là, c'est vraiment un cas d'école. Si les sénateurs votent cet amendement, malgré le consensus absolu, alors je suis très inquiet, en fait, sur les perspectives démocratiques.
5: Les médecins qui ont signé cette tribune rappellent enfin que les sénateurs ne peuvent ignorer la mobilisation exceptionnelle l'été dernier de millions de citoyens en faveur d'un environnement plus sain.
2: Et il y a tout juste un an, en effet, une pétition contre la loi du plomb et le retour de ces néonicotinoïdes a recueilli plus de 2 millions de signatures. Deuxième jour d'épreuve pour les 850 000 élèves de 3e. Ils planchent ce matin sur l'histoire-géographie avant les sciences cet après-midi. Au mondial de foot, les Bleus sont arrivés dans le New Jersey. Une trentaine d'heures les séparent désormais du premier match à élimination directe, les 16e de finale contre la Suède. Mardi à 23h, le Canada est lui le premier pays à décrocher son ticket pour les 8e de finale. Un possible adversaire des Bleus dans le dernier carré.
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2: La météo, Johan, on l'a dit, ça va mieux. Il reste tout de même 22 départements en vigilance orange canicule.
7: Alors, pour l'heure, petite accalmie sur le front des orages, mais c'est une pause qui va être de courte durée, puisque dans le courant de la matinée, les orages vont se poursuivre dans la région Grand Est, en Alsace, en Lorraine. De l'humidité également ce matin sur les régions du Sud-Ouest. Et puis, sur le reste du pays, c'est un ciel dégagé sur un grand quart Nord-Ouest, avec un beau soleil, aussi de la fraîcheur. On respire enfin, après ce long épisode de canicule. 12 degrés ce matin à Rennes, 20 à Biarritz, 15 à Rouen, 17 à Paris. Et puis dans le courant de l'après-midi sur la région centre et massif central, on prévoit un temps instable et orageux. Du beau temps, lui, qui sera de mise sur un grand nord-ouest avec des températures agréables. 25 à Lille, 27 à Nantes. Alors que dans le sud-est, en revanche, le thermomètre, lui, va s'emballer de fortes chaleurs annoncées. 32 à Perpignan cet après-midi, 34 à Marseille et jusqu'à 37 la maximale à Montpellier. Et chez vous, comment ça se passe? Eh bien, vous nous dites, vous nous postez un petit message comme vous avez l'habitude de le faire sur la page Facebook d'ici, le nom de votre commune, une température, une photo, si le cœur vous en dit, tous les matins ici, on fait la météo ensemble.
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7: 5h07, la météo encore et toujours, mais cette fois-ci en chanson avec Renaud, dès que le vent soufflera.
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0: 5h11, soyez les bienvenus si vous venez de vous brancher ici en début de la semaine de bonne humeur.
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0: Imaginez, vous venez de racheter un restaurant. L'établissement ne paye pas de mine, il est resté fermé plus de 2 ans et demi, à l'abandon, à l'intérieur tout est resté dans son jus. Bref, avant de remettre le tout en état, il va falloir du temps pour cet Américain qui a racheté le restaurant il y a 6 mois. Il s'est donc retroussé les manches, a commencé à nettoyer les locaux de fond en comble, quand, au fond d'une vieille armoire, il est tombé sur quelque chose d'inattendu, une liasse de billets. Attention,
2: hein, sympa.
0: Pas une petite liasse, hein, Valentin, 12 000 dollars, l'équivalent de plus de 10 000 euros. Liquide. Vous auriez fait quoi, vous ?
2: Oh ben, je les garde, évidemment, je les garde.
0: Eh ben, ce jeune restaurateur, figurez-vous, américain de Caroline du Sud, a eu pour premier réflexe de vouloir retrouver le propriétaire de cette liasse de billets parce que, je le cite, quand ça ne t'appartient pas, il faut le rendre. C'est ce que lui disait sa grand-mère quand il était gamin. Un conseil qu'il a suivi à la lettre. Il a rappelé l'ancien gérant du resto qui, au bout du fil, était estomaqué. Il n'en revenait pas, d'autant plus qu'en ce moment, il est malade. Cet argent tombe à point nommé. J'ignore si la grand-mère de cet Américain qui a rendu la liasse de billets est toujours en vie. Mais si c'est le cas, elle peut être fière de son petit-fils. C'était la belle histoire du jour. Il est 5h12, vous écoutez ici. Ce lundi, Valentin, on respire enfin.
2: Et la vie reprend, notamment sur les marchés qui ont été désertés ces derniers jours, évidemment en raison des fortes chaleurs.
0: Et pour la bande-son de votre début de journée, François Fellman nous rejoindra dans un instant.
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0: Rien que pour toi, rien que pour vous. Ici, il est 5h13.
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0: Bonjour Valère Coréard. Chaque jour avec vous, un bon plan pour gagner en pouvoir d'achat. Ce lundi, vous nous parlez d'autonomie.
5: Si vous constatez qu'il va devenir nécessaire de faire des aménagements chez vous pour continuer d'y vivre dans de bonnes conditions, sachez qu'il existe des aides pour effectuer ces travaux, ces aménagements. C'est très peu connu, ça s'appelle Ma Prime Adapt. Ma Prime Adapt permet de financer les travaux pour continuer de vivre chez soi plus longtemps, hein, lorsqu'on avance en âge ou en cas de handicap, de perte d'autonomie. Concrètement, elle peut servir cette prime à remplacer une baignoire par une douche de plein pied, installer un monte-escalier, des barres d'appui ou encore élargir des portes pour faciliter les déplacements. Alors l'aide est réservée aux ménages aux revenus modestes et très modestes, mais elle est aussi accessible aux propriétaires bailleurs. Selon les ressources du foyer, elle peut prendre en charge jusqu'à 50% ou même 70% du montant des travaux, dans la limite, bien sûr, des plafonds prévus.
0: Mais alors Valère, quelle est la marche à suivre pour bénéficier de cette aide ?
5: Allez voir sur le site france-rénov.gouv.fr et vous allez dans la rubrique aide. Alors le parcours est simple. D'abord, il faut se renseigner auprès de France Rénov, un CCAS, une maison France Service. Et puis, il faut ensuite vérifier si vous entrez dans les critères de l'aide pour vous assurer que vous êtes bien éligible. Et là, c'est parti pour le dossier qui peut aussi bien être fait en version papier ou en ligne. Vous serez alors orienté vers un assistant à maîtrise d'ouvrage, habilité autonomie, qui validera avec vous les besoins que vous avez. Et si vous avez un accord, c'est parti pour la demande de subvention, les devis, les travaux. Et vous pouvez vivre dans de meilleures conditions avec un logement adapté. Bon, quand j'ai dit que c'était simple, je suis peut-être allé un petit peu vite. Mais enfin, c'est accessible, c'est méconnu, mais ça peut rendre un gros service. Ma Prime Adapt. Est-ce que vous en aviez entendu parler ou vous connaissez peut-être quelqu'un qui a déjà fait la demande ? Racontez-moi. Mon mail, c'est parisilleséconomies@radiofrance.com.
0: À demain, Valère. Vous nous parlerez d'une alternative au climatiseur, le rafraîchisseur d'air. En attendant, ici.fr pour retrouver tous les conseils et liens utiles de Paris Ici les économies. 5h15, bon réveil.
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0: Après 12 jours sous une chaleur de plomb, on respire enfin, Valentin.
2: Oui, plus aucun département n'est ce matin en vigilance rouge sur la carte Météo France. Dans l'Est, en Ile-de-France, 22 alertes oranges restent activées, mais déjà, la vie reprend, comme sur le marché de Panazol, près de Limoges, Garance-Canier.
8: Entre les étals, les clients ne parlent que de ça.
10: Ça va beaucoup mieux, on sent mieux. C'est vrai que le moindre souffle d'air, on se sent revivre. Donc d'ailleurs, on est venu au marché ce matin et on ne serait pas venu sinon. En tout cas, on serait venu peut-être plus tôt. Alors que là, on prend le temps de flâner, de regarder, de discuter.
8: Ce grand bol d'air soulage aussi les commerçants. Exemple avec Linéré Saint-Yves. Il est traiteur et devant lui, d'énormes marmites.
11: Alors on fait tout ce qui est paella, couscous. Et après, on fait de la rougaille saucisse, spécialité de La Réunion.
8: Ce matin, ça va, il est à l'ombre, mais ces derniers jours, il a dû s'adapter.
11: Une vraie catastrophe. Moi, j'arrive sur les marchés assez tôt, vers 5h, il faut cuisiner, parce qu'après, il fait très très chaud.
8: Sauf que ses clients ne sont pas venus à cause de la chaleur. Ses paella et ses couscous sont donc finis à la poubelle.
11: J'ai jeté au moins une quinzaine de plats, quoi. C'est des journées perdues, vaut mieux rester à la maison que d'avoir des pertes.
8: Même détresse sur le stand d'à côté, chez Karine Massalou, qui vend du pain. Le Redoux la soulage après des jours très éprouvants.
12: Par exemple, hier, j'étais en plein centre-ville, place Marceau, à Limoges. Et même à 6h du matin, c'était déjà infernal.
8: En Haute-Vienne et en Corrèze, 30 degrés ou plus tous les prochains jours. Un vrai défi pour Johan Desblé, qui vend des fromages et des yaourts sur les marchés.
13: Tous les équipements froids, comme nous, on fait des lactiques. Ils ne réussissent pas à suivre les températures. Les remorques frigo, ce n'est pas fait pour des différentiels de 50 degrés. On ne peut pas réellement monter de stand, quoi. Forcément, c'est compliqué de résister à ces chaleurs-là. On est obligé de boire une quantité d'eau assez lunaire pour essayer de survivre et de ne pas tourner de l'œil.
8: Et sur les marchés, les commerçants vont continuer à subir. Selon Météo France, la vague de chaleur s'étendra jusqu'à la mi-juillet.
2: Reportage de Garance Caillé, ici Limousin, et pour réduire l'impact économique de cette canicule sur les petits commerces, le gouvernement a annoncé ce week-end prolongé la durée des soldes prévues pour durer jusqu'au 21 juillet. Ils seront prolongés d'une semaine environ.
0: Vous retrouvez les reportages audio, vidéo, les articles des rédactions d'ici sur le site de votre radio locale. 20 ans pour la série Camping Paradis ce soir sur TF1, ça se fête. Pour l'occasion, Laurent Ournac est l'invité des Coulisses TV. Il arrive, le temps d'écouter François Feldman. Rien que pour toi, ici, il est 5h18. Bon.

0: Merci d'avoir choisi ici votre radio locale pour commencer ce lundi. C'est leur anniversaire justement ce lundi, l'acteur américain Fred Gandhi alias Gopher. Vous vous souvenez, le chef de cabine de la croisière s'amuse. Ah oui, série culte de la fin des années 70. Souvenez-vous, le capitaine Stubbing, Julie, il y avait Isaac, le barman, le médecin dragueur aussi, je ne me rappelle plus trop son nom. Tout ce petit monde sur un paquebot de luxe avec des passagers qui finissaient toujours par rencontrer l'amour à la belle étoile ou au fond d'une cabine et sans passer par les applis de rencontre. Un 29 juin naissait également le romancier Frédéric Dard, l'auteur des San Antonio. Plus de 200 titres au compteur, parmi lesquels Fais gaffe à tes os, Ça tourne au vinaigre, La vérité en salade ou Plein les moustaches. Antonio, c'était des meurtres aussi, mais beaucoup de poésie. Et puis un autre auteur qui voyait le jour un 29 juin, le papa du Petit Prince, Antoine de Saint-Exupéry. Une histoire, le Petit Prince, avec laquelle les enfants de tout âge grandissent depuis plus de 80 ans. Bon anniversaire à vous, surtout si c'est un 29 juin que vous êtes né. On vous souhaite de profiter au maximum de cette journée.
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0: Et à 5h23, Patrice Gascoigne nous rejoint pour ses coulisses télé ce lundi avec vous. Patrice, on fête les 20 ans de la série de TF1 Camping Paradis.
2: Je suis sûr qu'il y a des habitués du camping parmi vous, mais est-ce que vous êtes du genre à savoir repérer ceux qui débutent en mode nuit sous la tente ?
3: Ça sent le nouveau campeur.
4: Cet arbre est sur mon emplacement. Et moi, c'est Christophe Morisot avec un Z, pas un S.
5: J'ai dû basculer dans la quatrième dimension.
6: Camping Paradis, lundi à 21h10 sur TF1 et en streaming sur TF1+.
2: Et quel inédit ce soir, puisque la série Camping Paradis fête ses 20 ans. La première diffusion de cette fiction familiale et populaire, c'est pas un gros mot, hein. C'était le 21 novembre 2006, et cette ambiance ensoleillée, portée par des valeurs de convivialité, de bonne humeur, elle vous plaît toujours. Vous étiez l'an dernier en moyenne 4 millions de téléspectateurs à suivre les aventures de Tom. Tom, c'est le directeur de Camping Paradis. Il est joué par Laurent Ronac. Je ne sais pas si vous vous rappelez, mais le comédien a été découvert par le grand public dans une émission de télé-réalité qui s'appelait « Mon incroyable fiancé », un grand bluff où il avait été excellent et qui avait fait une audience canon, plus de 11 millions de téléspectateurs pour le dernier épisode. Et c'est à partir de là que TF1 a eu l'idée de lui confier le rôle de Tom dans Camping Paradis. Alors à l'heure de souffler sur les 20 bougies du gâteau d'anniversaire de la série, comment il le vit, Laurent Ronac, ses 20 ans de Camping Paradis ?
7: Et 20 ans de Camping Paradis, ça se vit bien. Hein, c'est plutôt facile à vivre. Voilà, parce que c'est une série qui marche, c'est une série populaire, c'est une série qui se tourne au bord de la Méditerranée, au soleil, donc forcément c'est plein de bons moments, c'est plein de beaux souvenirs. Je vois ça avec une certaine nostalgie de tout ce que j'ai pu vivre sur le plateau avec les comédiens, avec les équipes techniques, artistiques, de production. Voilà, c'est forcément plein de souvenirs, voilà, avec les bons et parfois quelques moments un peu plus difficiles à traverser ensemble, mais en tout cas voilà, c'est évidemment un chapitre, ou en tout cas le projet d'une vie qui aura été, même si ça durera encore, j'espère, quelques années, en tout cas une très très belle aventure, une très très belle expérience humaine.
2: La belle émotion de Laurent Ronac qui fête ce soir sur TF1 avec vous, les 20 ans de Camping Paradis. Et moi je remets la tente ici, dès demain, pour de nouvelles coulisses télé.
0: À demain, Patrice. Dans 3 minutes, avec Stéphane Bern, on va voyager dans le temps ce matin. Retour sur l'invention de la carte de crédit. Voici Alex Warren. Bon réveil à l'écoute d'ici.

0: 5h27, merci d'avoir choisi ici pour commencer la journée. Chaque matin, un petit peu d'histoire avant l'actualité avec vous, Stéphane Bern. Ce lundi, on va voyager au temps où un étourdi a inventé une des cartes incontournables de notre quotidien.
1: Les grandes inventions peuvent naître de petits moments de gêne. L'addition qui arrive, le portefeuille qui manque et le rouge qui monte aux joues. En 1949, au Madge's Cabin Grill, un restaurant chic de New York, Frank McNamara savoure son repas et passe un agréable moment en bonne compagnie. Jusqu'au moment de payer. La catastrophe.
2: C'est vraiment la caca, la cata, c'est la catastrophe. C'est la catastrophe.
1: Ses poches sont vides, l'homme d'affaires a oublié son portefeuille. Heureusement, sa femme lui sauve la mise et règle l'addition. Derrière chaque grand homme se cache une femme. McNamara se promet qu'une telle situation n'arrivera plus. Pour s'en assurer, il a une idée. Et si l'on pouvait payer sans avoir d'argent sur soi ? Quelques mois plus tard, il retourne au Major's Cabin Grill avec son associé et paye le repas. Toujours sans son portefeuille, mais cette fois, à l'aide d'une petite carte en carton. À ne pas confondre avec un chèque en bois. Le principe est simple, on consomme aujourd'hui et on paye plus tard. C'est la première carte de crédit moderne lancée par le Diners Club.
3: T'as toujours pas de carte de crédit ?
4: Enfin, tu sais bien que je suis un interdit bancaire.
1: Le succès est rapide. L'idée séduit les clients, soulage les commerçants et transforme peu à peu notre rapport à l'argent. Mais ce qui est fascinant, c'est que cette invention avait déjà été imaginée 60 ans plus tôt. En 1888, dans son roman « 100 ans après » ou « L'an 2000 », l'écrivain Edward Bellamy décrit une société futuriste où chacun possède une carte lui permettant de régler ses achats sans monnaie. La carte de crédit a réglé un problème, ne plus avoir besoin d'argent sur soi. Elle n'a malheureusement pas réglé le problème majeur, ne plus avoir d'argent tout court.
0: À demain, Stéphane Bern. Dans un instant, on vous attend sur l'antenne d'ici. Venez nous raconter ce que vous avez fait de votre week-end. 0810 055 056. Et puis, pour vous remercier de votre fidélité toute cette semaine, on vous offre un paqueté, un sac rempli de surprises. Pour l'heure, l'info en France et dans le reste du monde à 5h30. C'est le 90 secondes avec vous, Valentin Bertrand.
5: Le pic de chaleur enfin derrière nous, plus aucun département n'est en vigilance rouge, 22 restent par contre en orange, surtout le Grand Est, en Auvergne-Rhône-Alpes, en Île-de-France et en Corse, avec des températures qui vont encore atteindre jusqu'à 37 degrés cet après-midi. Pour dresser le bilan de ces 12 jours de canicule où la France a suffoqué, une nouvelle cellule interministérielle de crise est prévue cet après-midi autour du Premier ministre. Objectif affiché, anticiper les prochaines vagues de chaleur. Problème technique ou humain, toutes les hypothèses sont explorées par les enquêteurs à Tromblaine, près de Nancy, où le crash d'un avion a fait 11 morts. L'appareil venait de décoller pour un baptême de parachutisme. Une cellule psychologique est ouverte pour accompagner les témoins, dont les proches présents dans l'aérodrome au moment de l'accident. Faciliter la construction de réserves d'eau, lutter contre le loup et autoriser dans certains cas le retour de l'acétamipride, un pesticide de la famille des néonicotinoïdes. Les sénateurs examinent aujourd'hui la loi d'urgence agricole, un texte rendu inflammable au fil des amendements. L'été dernier, une pétition contre des propositions similaires a recueilli 2 millions de signatures. Opération justice morte, magistrats et avocats dénoncent le projet de réforme de la justice criminelle avec des procédures accélérées et l'allongement de la durée légale de détention provisoire. Après un jour de repos, retour dans les bassins pour Léon Marchand. Il s'élance sur le 200 mètres brasse épreuve où il avait remporté l'une de ses 4 médailles d'or au JO de Paris 2024.
0: Vous écoutez ici ce lundi, les 5h32, l'émotion et les questions après le crash d'un avion hier à côté de Nancy.
5: On le disait, les 11 occupants de l'appareil sont morts sur le coup, 5 moniteurs de parachute, 5 élèves et le pilote. 2 enquêtes sont ouvertes en parallèle, l'une par le BEA, le Bureau Enquête et Analyse, qui est compétent dans ce genre d'accident, et l'autre par la justice pour déterminer les éventuelles responsabilités dans le drame, Pierre de Cossette.
6: Oui, et dès hier, des techniciens en identification criminelle de la gendarmerie ont commencé les constatations autour de la carcasse du Pilatus, cet avion suisse rustique qui traditionnellement ne dispose pas de boîte noire. Recherche sur place de petites caméras embarquées ou de smartphones des passagers susceptibles d'avoir filmé le début du vol pour savoir si tout le monde était à sa place à bord, si l'appareil a pu être déséquilibré ou si des mots ont été prononcés quelques secondes avant l'accident donnant une éventuelle piste de travail. Il faudra analyser analyser aussi les restes de l'appareil, comme le moteur, pour déceler un possible problème technique sur cet avion qui, hier matin, en était à sa 6e rotation.
5: Des preuves et des récits, Pierre, les enquêteurs ont aussi besoin d'entendre des témoins.
6: Et notamment les proches des victimes présents à l'aérodrome et qui ont vu l'avion s'abîmer au loin. Certains ont peut-être filmé la scène. Audition aussi des personnels de l'aérodrome pour savoir si le pilote a eu le temps de dire quelque chose à la tour de contrôle. Consultation enfin des registres techniques de l'avion. Négligence, faute de pilotage ou qui sait, malaise du pilote alors qu'il faisait chaud encore hier à Nancy. Les hypothèses ne manquent pas. Pour l'heure, l'enquête est ouverte pour homicide involontaire.
5: Avec ce lourd bilan, on le rappelle, 11 morts, ce crash est le plus meurtrier en France en dehors des vols commerciaux et du transport militaire. Vous retrouvez un dossier complet sur ici.fr. La météo, Johan, ça donne quoi pour aujourd'hui ?
0: On reste vigilant ce matin si vous êtes, vous qui nous écoutez, dans la région Grand Est, Alsace, Lorraine, en Île-de-France et en Corse, des orages annoncés. Et puis en revanche sur les régions du Sud-Ouest, le temps sera relativement humide ce lundi matin. Et puis partout, on respire après la canicule sur un grand quart nord-ouest. Vous allez profiter ce matin d'un beau ciel bleu, du soleil, mais de l'air frais. Et ça fait du bien. Ce matin, quelques températures, 12 degrés à Rennes, 15 à Rouen. Il fait ce matin, en milieu de matinée, 20 degrés à Biarritz et puis dans le sud, 20 à Toulouse et 25 à Marseille. Et chez vous, comment ça se passe? Eh bien, vous nous l'écrivez sur la page Facebook de votre radio. Ici, comme l'a fait Vincent qui vit à Aurillac, qui l'a relevé ce matin, 17 degrés chez lui. Émilie, quant à elle, vit à Dijon, 18 chez elle ce matin. Enfin, Marcel Le, à 3, profite aussi de ce début de journée chez elle en écoutant la radio. Il fait 17 degrés.
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0: Chaque matin, on se réveille ensemble au son de vos chansons préférées. Voici Florent Pagny. En ce moment, il est à Paris, à l'Olympia, avant de poursuivre sa tournée partout en France. Ce lundi, à 7h35, il est déjà easy. Bon réveil.

0: bienvenue à 5h38, les chansons qui font du bien dès le matin, c'est ici et rien qu'ici que vous pouvez les écouter.
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0: J'espère que vous allez bien ce matin, que vous avez profité au maximum de ce week-end ici, des 5 heures tout au long de l'été. On garde les bonnes habitudes, celles de débusquer les entourloupes et les arnaques au quotidien et au menu de C'est pas vrai dans quelques instants. Valentin, des magnètes qu'on trouve dans les halls de nos immeubles.
2: Et oui, des numéros de plombiers, d'électriciens, des artisans qui, vous allez l'entendre, ne sont pas toujours très honnêtes.
0: Et puis côté musique, ces prochaines minutes, on écoutera Jean-Louis Aubert, Merveille. Les merveilles de ce début d'été, il y a à suivre la compétition, la Coupe du Monde de foot qui se joue demain. Les Bleus qui vont rencontrer la Suède à 23h, heure française, vous le savez, ici, on suit tout ça de très très près, en direct. Donc, le match à vivre sur votre radio locale, et puis tous les jours à partir de 13h20. Dans Ma France, vous avez rendez-vous avec le journal de la Coupe du Monde, avec Bruno Salomon, pour ne rien louper, pas une seule miette de la compétition. 5h39, bon réveil à vous.
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0: Ici, les 6h20, chaque matin à cette heure-ci, c'est votre rendez-vous anti-arnaque. Aude Razo, vous qui débusquez pour nous les entourloupes du quotidien, vous avez eu une bien mauvaise surprise l'autre jour en rentrant chez vous. On va en parler dans un instant. Pour l'heure, voici Jean-Louis Aubert, Merveille, sur votre radio locale. Dans un instant, on reste ensemble avec votre journal anti-arnaque.

0: C'est une merveille pour vous réveiller, Jean-Louis Aubert sur votre radio locale ici. Et à 5h44, on retrouve Aude Raso pour votre rendez-vous anti-arnaque. Vous avez eu donc, je le disais il y a un instant, Aude, une bien mauvaise surprise l'autre jour en rentrant chez vous.
1: Effectivement, j'arrive dans le hall de mon immeuble et je vois là, sagement posé sur le banc dans l'entrée, une pile de magnets. Ils sont assez grands, enveloppés dans du cellophane avec une tonalité bleu-blanc-rouge, ça fait sérieux. Et dessus, je vois une liste de numéros de téléphone, la mairie, les pompiers, les hôpitaux de la région et puis le numéro d'un plombier, d'un électricien, d'un dératiseur avec écrit en rouge 24 heures sur 24, 7 jours sur 7. Donc là, qu'est-ce que j'ai fait? J'ai ramassé toute la pile et hop, j'ai mis tout ça à la poubelle.
0: Mais alors pourquoi? Pour quelle raison? Quel est le piège?
1: Eh bien parce que ces magnets que vous avez déjà vus, vous aussi j'en suis sûre, et que vous avez peut-être même déjà collés sur votre frigo, ces magnets ne sont pas très honnêtes. Tenez, avant de tout jeter, j'ai regardé le numéro de la mairie qui était écrit dessus, j'ai vérifié dans Google, c'était celui d'une commune qui est à 7 km de chez moi, c'était pas du tout ma mairie. Le logo tout en haut, alors là ça varie, moi j'ai eu le logo d'un hôpital, ça peut être aussi celui d'une ville ou d'un département, en tout cas ça fait très officiel, mais ce ne sont pas eux qui ont édité ces magnets. Alors qui est derrière tout ça? Eh bien regardons maintenant la liste des artisans, le serrurier, le plombier. C'est bizarre, les numéros de téléphone sont tous un peu pareils, ils se ressemblent beaucoup. En fait, il renvoie vers la même personne, j'ai testé, et l'artisan qui va débarquer chez vous a toutes les chances d'être fort malhonnête. Un couple s'est fait facturer comme ça 1500 euros pour un simple remplacement de disjoncteur. N'appelez pas ces numéros et prévenez vos voisins aussi que c'est une arnaque, c'est ce que j'ai fait.
0: C'est bien noté, merci Aude Raso. Et puis pour retrouver tous les liens utiles de C'est pas vrai, rendez-vous sur le site de la radio ici.fr à la page arnaque. Savez-vous quel animal qui vit dans les Pyrénées se fait appeler le rat trompette? Eh bien dans un instant, Benoît Prospero va tout vous dire. Il arrive dans le monde merveilleux du vivant, juste après Ava, Max and Queen sur votre radio locale.

0: écoutez ici, bonjour, bon réveil, 5h48 ce lundi, c'est un nouveau rendez-vous estival qu'on vous propose pour mieux comprendre la nature et ce qui la peuple. Avec vous, Benoît Prospero, le monde merveilleux du vivant n'a aucun secret aujourd'hui. Trois choses à savoir sur le Desman des Pyrénées. Bonjour Benoît.
1: Au programme, trompette, boule et le chiffre 2. Bonjour à toutes et tous. Vous voyez à quoi il ressemble le Desman des Pyrénées? Non, vous voyez pas? Je vous donne un petit indice. Première chose à savoir, il est surnommé rat trompette. Rat, parce qu'il a un corps qui rappelle fortement celui du rat. Et trompette, parce qu'il joue de la trompette. Non, mais pas du tout. Mais ne me regardez pas comme ça, c'est pas vrai. Trompette, c'est à cause de son museau très allongé, si bien que l'on dirait une trompette, voilà, oui, exactement. Un museau de 2,5 cm de long qui lui donne un air d'ornithorynque. Mais attention, ne vous trompez pas, son nom est trompeur, car il appartient en réalité à la famille de la taupe. Et par les baskets de la sauterelle, devinez où vit le Desman des Pyrénées.
0: Eh bien, je dirais dans les Pyrénées.
1: Et je perçois là votre sens de la déduction, votre intelligence, votre génie. Le Desman des Pyrénées est endémique des Pyrénées et des massifs espagnols voisins. Et au-delà de ça, deuxième chose à savoir, le Desman des Pyrénées est une boule de poils mouillés. Je m'explique, ce tout petit mammifère insectivore, qui pèse à peine 60 petits grammes, est un petit mammifère semi-aquatique. Ce qui signifie qu'il passe la majorité de son temps dans l'eau, exactement. Et croyez-moi, il est très bien adapté au milieu aquatique. Pattes palmées, clapet de fermeture des narines et des oreilles, poils sensoriels sur sa longue trompe mobile et sur sa queue. Et notez qu'il peut se déplacer de jour comme de nuit et que sa trompe est toujours en mouvement. Vous savez pourquoi? Parce qu'à l'air libre, c'est pour sentir les odeurs et dans l'eau, c'est pour identifier et rechercher des proies.
0: Et en fait, si on le connaît peu, c'est parce qu'il est difficile à voir.
1: Eh bien ça oui, hein. Et avec son corps, qui pourrait nous faire croire qu'il vient d'ailleurs de notre continent, il nous rappelle que la biodiversité juste à côté de chez nous et partout sur la planète est beaucoup plus riche qu'on ne le croit. Et à ce sujet, troisième chose à savoir, il n'existe seulement que deux espèces de Desman dans le monde. Le Desman des Pyrénées donc, et le Desman de Russie, qui est 8 fois plus gros. Le monde vivant est merveilleux, préservons-le. Et pour en savoir plus sur la nature qui vous entoure grâce à des magazines formidables pour les grands, les ados, les enfants, rendez-vous sur le site de la maison d'édition La Salamandre, salamandre.org.
0: Merci Benoît, et grâce à vous désormais, on sait pourquoi le Desman des Pyrénées pourrait jouer de la trompette. Il est 5h51, vous écoutez ici, à la une de la presse ce lundi, nous lisons de moins en moins.
2: Et comment redonner justement le goût de la lecture? C'est le dossier du magazine Le Pèlerin, avec nous pour en parler, Pierre-Wolf Mandrou qui a mené l'enquête.
0: Bonjour Pierre.

0: c'est qu'on est en empathie avec les personnages. Lorsqu'ils ont peur, nous avons peur pour eux, nous nous prenons d'affection pour eux. Et donc, en fait, c'est comme si nous établissions des relations sociales alors que nous sommes tout seuls avec un livre. Et en général, les lecteurs, les études montrent que les lecteurs sont plus tolérants et plus empathiques que les gens qui ne lisent pas. Ça aide, entre guillemets, à être une bonne personne, même si ça ne garantit rien. Il y a des, oui. des gens très mauvais dans l'histoire de l'humanité qui aiment
1: qui sont de grands lecteurs. Pourquoi ceux qui lisent aujourd'hui sont-ils de moins en moins nombreux?
0: Au fond de vous, vous savez, vous avez la réponse. On est tous concernés. C'est le principal responsable, c'est les écrans. Toutes les études qui analysent la lecture en France montrent qu'il y a une chute qui commence à être vertigineuse depuis à peu près 10-15 ans. En gros, avec l'arrivée des smartphones et des réseaux sociaux, c'est des outils qui ont été construits pour créer une addiction et pour qu'on y retourne.
1: Et ce, quelle que soit la tranche d'âge, vous relatez dans l'article que même les 50-65 ans, qui jusqu'à présent étaient bien représentés parmi les lecteurs, eux aussi sont impactés par ce désamour de la lecture.
0: Et 71% des plus de 50 ans lisaient encore 5 livres il y a 3 ans. Ils sont plus que 59% en 2026. C'est-à-dire que le décrochage est assez rapide parce qu'ils sont aussi concernés par ces outils-là. Ils vont, les plus âgés vont sur les réseaux sociaux, vont sur les smartphones.
1: J'allais vous dire, Pierre, sur les réseaux, sur le smartphone, on peut lire aussi. Ça ne fait pas le job.
0: Ça ne fait pas le job. On retient mieux quelque chose qu'on lit sur papier que sur écran. Ça aussi, les études l'ont montré. Et surtout, on est sursollicité par des notifications en tout genre.
1: Fort de ce constat, Pierre, est-ce qu'il reste quand même un espoir de redonner le goût de la lecture aux nouvelles générations, ou alors c'est vraiment foutu?
0: Non, bien sûr que non. Je pense qu'il va y avoir toute une éducation que nous allons tous devoir faire sur notre maîtrise des écrans et des réseaux sociaux. On commence à développer des règles, des techniques pour s'en sevrer. Il y a des lois qui vont peut-être passer pour interdire les réseaux sociaux avant 16 ans. Et il y a plein d'initiatives qui existent, qui marchent plutôt bien. Une qui marche très très bien depuis quelques années, c'est de faire rencontrer les écrivains et les lycéens. Les lycéens posent toutes les questions qu'ils veulent à l'écrivain et ça marche extrêmement bien. Voilà, rien n'est perdu.
1: En parlant de lecture, je vous invite à parcourir l'article du Pèlerin, Retrouver le goût de lire, un dossier à retrouver dans le magazine cet été. Merci Pierre-Wolf Mondrou.
0: Merci beaucoup.
1: Ne pas déranger, connaissez-vous cette option qu'on peut activer sur son smartphone? Muriel Jordan a décidé, elle, ce matin, de s'y intéresser de très très près. Vous connaissez Muriel, quand elle fait les choses, elle ne les fait pas à moitié. On la retrouve dans un instant, ses tendances, juste après In Deep, ici.

0: appeler ici avant de retrouver le journal de 6h et toutes vos infos locales. Muriel Jordan arrive pour vous. Elle décrypte un phénomène de société qui raconte notre monde chaque jour. Et ce matin, Muriel, on s'intéresse à l'option ne pas déranger qu'on peut activer sur nos smartphones.
1: Ah oui, on l'aime, cette option ne pas déranger. On l'aime parce qu'elle nous donne l'impression de reprendre le contrôle sur nos discussions, sur nos réseaux sociaux. On l'aime parce qu'elle nous offre de la tranquillité d'esprit. Bref, ce mode ne pas déranger, bah, c'est comme si nos cerveaux passaient de ça à ça. Pas étonnant que la génération Z, la Gen Z, comme on dit, ces jeunes nés entre 97 et 2012, ne jurent que par ce mode.

0: de ne pas déranger. Et oui, parents, grands-parents ou oncles, tantes, il faut que je vous annonce un truc, hein, si vous n'étiez pas au courant, les ados mettent leur portable en ne pas déranger toute la journée. Et c'est pour ça que vous ne pouvez pas les joindre. Plein d'adolescents ont la phobie des appels téléphoniques. Ils sont angoissés quand on les appelle, ils ne décrochent pas et ils appellent peu. Ils préfèrent vraiment le SMS. Cette peur porte un nom, la téléphobie. Et ils sont nombreux à la partager sur les réseaux sociaux.
1: Ceux qui fuient à tout prix toutes les conversations téléphoniques. Tu les appelles, limite, tu les agresses. D'ailleurs, ils décrochent jamais et quand eux doivent passer un coup de fil, ils vont toujours angoisser et reporter jusqu'au dernier moment.
2: Je sais pas pour vous, mais moi perso, je déteste appeler des inconnus au téléphone. Que j'avais trouvé une solution, c'est que je préparais tous mes appels en avance sur un post-it.
0: Selon une étude britannique parue fin 2024, 56% de la génération Z est atteinte de téléphobie à cause de mauvaises nouvelles. Bah oui, ils imaginent immédiatement le pire quand le téléphone sonne sans prévenir.
3: Et c'est donc cette phobie, Muriel, qui explique l'usage permanent du mode ne pas déranger chez les ados.
0: Oui, sans doute, parce que d'après cette étude, 37% des 18-34 ans préfèrent un message audio à un coup de fil de crainte de devoir décrocher et chercher les mots en direct. Voilà, ils sont face à une véritable peur parfois de décrocher en direct, de faire face à une mauvaise nouvelle, d'être pris de court. D'ailleurs, sur TikTok, le hashtag NPD comme ne pas déranger ou DND, do not disturb, cartonne.
4: Mon téléphone, il est en mode ne pas déranger depuis 2 ans. Et franchement, je pense que je vais mourir avec cette option activée.
5: T'as un truc à faire et tu ne veux pas être dérangé par les notifications de ton téléphone? Tu peux le mettre en muet pour une durée déterminée. Comme ça, tu oublieras pas de remettre le vibreur ou la sonnerie.
0: Et comme disait MC Solar en 1997... Les temps changent. Avant, il y a 20, 30 ans, on kiffait recevoir des messages. Moi, quand j'entendais la notif d'un message, je me précipitais sur le chat ou sur mon téléphone à clapet, impatiente de savoir si c'était ma meilleure pote ou mon crush de l'époque. Bah, aujourd'hui, c'est l'angoisse de la notif. Bref, le mode ne pas déranger, c'est très tendance chez les ados. Donc, je vous conseille soit de leur envoyer un SMS, soit de prendre rendez-vous avec eux pour un coup de téléphone.
3: Bien vu et à demain, Muriel Jordan, pour retrouver toute la collecte des ces tendances. Une seule adresse. ici.fr. Valentin, on vous retrouve dans une demi-heure à 6h30.
6: Pour l'info en français dans le monde.
3: Et puis en attendant, on vous laisse en compagnie de toute l'équipe d'ici matin, à vos côtés, à l'écoute de votre radio locale. On vous dit à demain et on vous souhaite une excellente journée.
7: Excellente journée, à demain matin. Bonjour à toutes et à tous. Bonjour Florian Cazola.
8: Bonjour Julie.
7: Alors, est-ce que Florian, vous avez fait les soldes? Est-ce que vous avez commencé? Ça a démarré mercredi dernier. Est-ce que vous vous êtes acheté un petit truc à vous
8: ce week-end?
7: Ou par exemple?
8: Non, pas du tout.
7: Rien du tout, n'avez pas dépensé vos sous?
8: Non.
7: Qu'est-ce que vous avez fait ce week-end?
8: J'ai fait de la peinture à la chaux.
7: Oh, à l'extérieur?
8: Non, en intérieur.
7: En intérieur. Dans votre salon?
8: Non, chez un ami.
7: Ah d'accord.
8: Je suis un bon copain.
7: Bah dis donc, vous êtes sympa d'utiliser...
8: On m'a payé pique-nique, c'est déjà ça.
7: Ah, c'est déjà pas mal. Je vous reconnais bien là, Florian Cazola. Bienvenue sur votre radio, ici Loire-Océan, il est 6h.
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7: 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Nous sommes le lundi 29 juin. L'info d'ici, Florian Cazola.
10: La série noire se poursuit à Nantes. Depuis 2 mois, 5 personnes ont été tuées par balle. La dernière, c'était hier matin. Un jeune homme de 19 ans retrouvé mort dans une voiture sur le parking du centre commercial Paris 10 à Nel-Cagnon.
11: Ce dimanche, il fait encore nuit quand le jeune homme roule en voiture avec 2 amis sur la route de Carquefou. Mais pour des raisons qu'on ignore encore, sa Clio est alors prise en chasse par un autre véhicule avec à son bord 5 passagers. Après avoir dépassé le groupe d'amis, l'un d'entre eux pose le pied à terre, puis il tire et prend la fuite. L'une des balles atteint la victime et ses amis alertent directement les secours avant de s'arrêter sur le parking du centre commercial Paris 10, pas très loin du Burger King. C'est là que les pompiers trouvent le jeune homme en arrêt cardiaque. Il est déclaré décédé sur les lieux, lui qui est inconnu des services de police. Pour l'heure, l'enquête se poursuit, mais le procureur de la République de Nantes veut rester très prudent. Contrairement aux autres tirs mortels récents dans la ville, le lien avec le trafic de drogue n'est à ce stade pas établi.
10: Anaël Cagnon pour ses précisions. Le tireur présumé et ses complices sont quant à eux toujours recherchés. En Vendée, 2 octogénaires hospitalisés en urgence absolue hier. Le premier à Aisnay, une automobiliste de 82 ans a fait une violente sortie de route et il a fallu aux pompiers la désincarcérer avant de la transporter à l'hôpital. Et à Luçon, c'est un cycliste qui est violemment tombé. Un homme de 80 ans, il circulait sur la route de Fontenay, tout proche d'une zone commerciale.
7: Et ici, Loire-Océan vous raconte maintenant le cauchemar de ses propriétaires à Saint-Nazaire.
10: Ils ont des débourser des centaines de milliers d'euros pour s'acheter l'appartement ou la maison de leur rêve à deux pas de la plage de Villers-Martin. Ils ont acheté sur plan, le chantier était censé se terminer il y a 2 ans, sauf qu'il ne l'est toujours pas. Et même pire, il est désormais complètement à l'arrêt. Le promoteur a coulé au début du mois. Résultat, Eric n'a plus que ses yeux pour pleurer.
6: Ça aurait été ma maison de mes rêves, quoi, pour la fin de ma vie. Pour l'instant, tout est stoppé et on n'en voit pas le bout.
12: Eric, on peut savoir combien vous avez mis dans cette maison ?
6: Environ, aujourd'hui, je suis environ à 500 000, pour rien avoir. Et je suis à droite, à gauche, ça m'a valu même un divorce. C'est terrible, parce qu'on est tous, majoritairement, grande majorité, âgés. Donc c'est un peu dur d'attendre, quoi. Moi-même, j'ai 77 ans. Bon, j'ai de la chance d'avoir un peu d'argent, mais c'est très dur pour certains. Il y en a qui vivotent en attendant. La mairie est responsable, l'architecte est responsable, le promoteur est responsable, tout le monde s'en fout. Rien n'avance.
12: Croyez que vous allez y aller dans cette maison un jour ou ça, le rêve s'éloigne ?
6: Ah ben, c'est fini, mais j'y crois plus. Je crois plus du tout.
10: Le témoignage de ce propriétaire désemparé au micro d'Hélène Roussel dans cette histoire. Tout le monde, vous l'avez entendu, se renvoie la balle. La mairie, architecte et maître d'œuvre. Long format à suivre dans une demi-heure. Enfin, un peu de fraîcheur. La Loire Atlantique est repassée hier en vigilance verte à la canicule avec des températures beaucoup plus clémentes. De 14 pour les minimales ce matin à 29 en fin de journée. Vous ferez le point complet, Julie, à la fin de ce journal. Pour autant, la préfecture alerte sur le contre-coup de cette vague de chaud. Elle parle d'un effet retard avec des symptômes qui peuvent se déclarer plusieurs jours après les chutes de température. Les hôpitaux s'y sont préparés à Nantes, Saint-Nazaire ou encore à La Roche-sur-Yon. Les plans blancs ont été déclenchés.
7: Ici matin, 6h04, c'est le retour à l'entraînement pour les Canaries.
10: Oui, après la batterie de tests physiques de la semaine dernière, c'est l'heure des premiers entraînements collectifs avec ballon à la Jonelière, avec des nouvelles têtes, un nouveau défi, celui de remonter rapidement en Ligue 1, ça sera la mission principale de Michel Darzakarian, de retour sur le banc, Marius Delaunay.
13: Parfois décrit comme quelqu'un de dur avec beaucoup d'autorité, Michel Darzakarian garde la même vision de son métier après des années passées à écumer les bancs de Ligue 1 et de Ligue 2.
14: Mais le foot, il n'a pas changé. Hein. Le foot, c'est courir ensemble pour aller marquer des buts. Après, c'est la qualité des joueurs et un collectif qui fait que tu gagnes des matchs ou pas.
13: Les mêmes principes restent, et les hommes aussi. Hein. 10 ans après son dernier passage à Nantes, Valdemar Quita est toujours là, le président avec qui il s'était fâché au moment de son départ.
14: J'avais dit à l'époque ce que j'avais à dire. Après, c'est comme un couple. Hein. Dans un couple, il y a toujours des accrochages. Et après on discute et ça repart.
13: On part donc sur une troisième mission sur le banc nantais. Comme lors des deux derniers passages, il est de nouveau choisi pour une opération remontée.
15: Je pense pas que Michel ait besoin de nounou, de quelqu'un à côté. Il est une autorité, un CV.
13: Et Franck Quita, le directeur général délégué du club, veut s'appuyer sur son expérience.
15: Et quand on monte il y a 15 ans avec Michel, écoutez, on est dans la même organisation. Tout pareil.
13: Pour tenter de jouer les premiers rôles avec un effectif à redessiner. Le budget, lui, est validé par les instances financières du foot français. Il tournera autour des 30 millions d'euros cette saison.
10: Et ça sera un des plus gros budgets du championnat de Ligue 2, avec notamment celui de l'AS Saint-Étienne.
7: Allez, 6h05, on va faire un point météo.
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7: Et après 11 jours de canicule, enfin on a pu respirer ce week-end et encore cette nuit puisqu'il fait très bon ce matin. On peut même dire frais par rapport au jour précédent. Il fait entre 14 et 15 degrés. On aura entre 26 et 28 degrés pour cet après-midi. Vous allez voir, le soleil sera généreux aujourd'hui. Et si vous voulez aller vous baigner à Saint-Nazaire, basse mer à 11h35, pleine mer à 17h17, coef 65.
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7: Et on démarre tout de suite avec de la chanson française, parce que oui, ici on aime la chanson française pour se réveiller à 6h06. Bienvenue, bon réveil. Allez, peut-être dernière semaine avant les vacances.

0: Cœur ce matin à 6h10 sur votre radio, ici Loire-Océan.
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0: Et on pense aux collégiens, évidemment, ce matin, qui continuent de stresser. C'est la suite du brevet des collèges, avec de nouvelles épreuves aujourd'hui. Histoire, géo, EMC ou encore science. On pense à vous, allez, courage. 29 juin 2007, sortie du premier iPhone. C'est le tout premier modèle. Oubliez la 5G, oubliez la 4G, oubliez la 3G. On était en 2G à l'époque. Nous sommes donc aux États-Unis en juin 2007. Son prix entre 499 $ et 599 $ en fonction des options. Son succès est immédiat. Il y a plus d'un million d'unités vendues en seulement quelques semaines. Et aujourd'hui, iPhone a complètement envahi nos vies. Bienvenue sur votre radio ici Loire-Océan. C'est peut-être votre objectif de ce week-end, un petit barbecue. Alors, comment faire un barbecue sain et malin? La réponse est avec le docteur Kirzek dans un instant.
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0: Et on aime prendre soin de vous sur votre radio ici, Loire-Océan. On prend soin de votre santé avec le docteur Kirzek. Et c'est vrai que dès qu'il commence à faire beau, à faire chaud, on a envie de préparer un barbecue. Mais docteur, comment préparer un barbecue sain et malin?
8: Bonjour à toutes et à tous, c'est l'été, les vacances qui approchent et je sais ce que vous allez me dire, docteur, on veut des grillades, on veut des merguez, on veut des brochettes, mais vous avez aussi entendu parler des problèmes cancérogènes de cette viande qui est trop grillée, la viande sur le barbecue. Alors on fait quoi? On jette le grill? Non, pas du tout, on fait un barbecue malin et sain en effet. J'allais dire, suivez le guide avec des astuces ultra simples. Première astuce, la marinade, c'est un peu notre meilleur ami pour les barbecues. Avant de poser la viande sur les braises, on peut la faire tremper 30 minutes dans une marinade avec de l'huile d'olive, du citron, de l'ail, du thym, du poivre. Les antioxydants des herbes et de l'agrumes vont réduire jusqu'à 90% de la formation des composés cancérogènes, ces fameux hydrocarbures aromatiques polycycliques, c'est leur nom, les HAP. La cuisson d'aliments à des températures élevées, ça va développer ces cancérigènes. Si vous mettez de l'huile d'olive, du citron, des agrumes, ça va diminuer la production. Et puis évidemment, pas de contact direct avec la flamme, évidemment. Astuce numéro 2, on évite les flammes justement. Vous voyez ces belles flammes qui lèchent la viande, c'est exactement ce qu'il faut éviter. Quand le gras tombe sur les braises, eh bien, ça va brûler, ça produit de la fumée qui est chargée là aussi en cancérogènes et qui va se déposer sur la viande. Donc retirer le surplus de gras, utiliser une grille fine et au mieux une plaque trouée ou une feuille d'alu percée et ne laissez pas le feu trop vif, braise rouge et sans flamme, ça c'est l'idéal et ne laissez pas la viande sans bouger, retournez là aussi toutes les minutes, c'est important. Et dernière astuce, la pré-cuisson au four ou à la vapeur. Oui, je vous entends me dire, mais docteur, c'est plus un barbecue. Oui, mais le fait de pré-cuire 5 minutes la viande ou les saucisses au four ou au micro-ondes, ça réduit énormément le temps sur le grill.
0: Et docteur, quand on pense à alimentation saine, on n'a pas forcément, on pense pas forcément à la viande.
8: Mettez des légumes, poivrons, courgettes, aubergines, oignons, maïs, les légumes ne produisent presque pas les mauvaises substances. Vous pouvez les servir généreusement avec un peu de viande. C'est ça le secret du barbecue méditerranéen. Et puis après le barbecue, nettoyez la grille aussi à chaud. Vous allez enlever tous les résidus qui sont carbonisés. Et avec le barbecue, le rosé, c'est pas indispensable. Vous vous hydratez, ça c'est important. Vous mettez une belle salade verte, des féculents complets. Mais le rosé, c'est vraiment avec beaucoup de modération. Et là, vous aurez un barbecue malin, sain, avec une marinade, pas de flamme, une pré-cuisson, vous retournez la viande et des légumes à gogo. Et allez, d'ici là, bon été, bonne santé à l'écoute d'ici, bien sûr.
0: Et merci beaucoup, docteur Kerzek, pour vos bons conseils. Donc, ce week-end, attention, on ne grille pas trop la viande. Et puis surtout, allez, on n'hésite pas, on rajoute des légumes. Est-ce que vous avez commencé les soldes? Alors, racontez-moi un petit peu, est-ce que vous avez eu le courage avec ces fortes chaleurs la semaine dernière? Est-ce que vous avez prévu d'aller faire un petit tour plutôt cette semaine? Racontez-moi un petit peu si vous trouvez plutôt que vous avez l'impression que les soldes, en fait, c'est un peu toute l'année. Alors là, il n'y a pas trop d'intérêt. Vous nous appelez au 02 40 73 6000 ou alors vous enregistrez notre numéro via l'application WhatsApp et puis on échange comme ça via cette application. Vous pouvez même nous laisser vos messages vocaux.

0: Impossible de ne pas penser à Rocky hein, quand on entend Eye of the Tiger Survivor sur votre radio ici Loire-Océan. Partie à votre rencontre ces derniers jours, Nolwenn Luminet s'est promenée un petit peu partout en Loire-Atlantique et en Vendée, là au Sable d'Olonne. Elle a rencontré Hélène, saunière et animatrice au sein des Salines des Sables d'Olonne.
1: Je suis au Sable d'Olonne, au milieu d'un des plus beaux paysages à mes yeux, les marais salants. Ah, c'est vraiment magnifique. Par contre, je suis complètement perdue. Heureusement, j'ai croisé Hélène. Bonjour, est-ce que vous pouvez me dire ce que vous faites ici ?
2: Bonjour. Alors, écoutez, moi, je suis saunière et animatrice. Donc, ma mission, finalement, ça va être de produire et ma mission principale, ça va être de produire et récolter du sel aux salines.
1: Vous êtes quand même littéralement les seules personnes qui sont heureux quand il fait 35 degrés et qu'il n'y a pas un seul courant d'air, c'est ça ?
2: Exactement. En fait, nous, on est heureux quand il y a du soleil. Mais contrairement à ce qu'on pense, pour les sauniers, en fait, c'est bien quand il y a du vent. Le vent, ça va permettre d'augmenter la cristallisation du sel dans l'eau, donc finalement d'avoir plus de fleurs de sel et plus de gros sel. Donc nous, pour être parfaitement heureux, on va dire, on aime quand il fait 30-35 degrés, mais plutôt 30 degrés pour pas trop transpirer, et avec particulièrement ici un vent d'est.
1: C'est quoi qui vous plaît le plus dans ce métier et d'être ici l'été ?
2: Pour moi, ce que j'aime dans ce métier-là, c'est justement qu'il y a les deux côtés. Il y a le côté production-récolte, où vraiment un saunier, j'aime bien cette idée, elle vient pas de moi, ce terme-là. Le saunier, c'est un peu des agriculteurs de la mer, donc on doit faire en fonction de la météo, en fonction de ce qui nous entoure. Enfin, on est vraiment soumis aux aléas climatiques. Et donc cette partie agriculture que j'aime beaucoup. Et il y a également cette partie de transmission, contact avec le public. Ou par exemple, moi je peux faire des commentaires, expliquer mon métier auprès des enfants, enfin, des adultes, de tout type de public. Et c'est ça qui est intéressant aussi d'avoir aussi leurs questions. J'aime beaucoup de allier les deux facettes du métier.
1: Est-ce que vous aimez encore le sel ou est-ce que il y en a trop tout le temps ?
2: C'est une bonne question. La fleur de sel, c'est vraiment quelque chose de très joli et qui brille. C'est presque un peu comme des cristaux, des diamants, on va dire. Non, je pense que j'aime le sel et je pense que je l'observe beaucoup plus qu'avant, puisqu'en fait, le sel, c'est un élément donc qui fait partie de notre vie tous les jours. Finalement, on en met tous les repas dans nos plats. Et c'est intéressant de l'observer quelquefois. Essayez par exemple de mettre quelques petits grains de sel dans votre main et de vraiment prendre quelques secondes pour les observer. Et bien finalement, on se rend compte que chaque grain de sel est unique. Et rien que de faire ça, c'est assez amusant. Par contre, je pense que mon palais, en fait, en tant que saunier, on goûte beaucoup l'eau pour savoir à quel point elle est salée, pour savoir comment on faire circuler l'eau. Et je pense que mon palais est un peu saturé de sel quelquefois.
1: Mais donc il ne faut pas que vous tombiez sur un chef amoureux qui sale à mort ses plats. Quoi.
2: Exactement. Ou alors le contraire, je pense que mon compagnon doit avoir des plats bien salés à la maison l'été, quoi.
1: Eh ben merci beaucoup Hélène, bonne récolte.
0: Et voilà, c'était le portrait d'Hélène vu par Nolwenn Luminet.
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1: C'est tout nouveau, c'est tout beau et ça s'écoute sur votre radio ici, Loire-Océan, c'est Louane. Qu'est-ce qui vous fait plaisir? Qu'est-ce qui vous rend heureux? On va découvrir les petits plaisirs de l'été de Claudia.
2: Une sensation de sérénité, de tranquillité, voilà, de quiétude. Bonjour, c'est Claudia. Mon petit plaisir de l'été, c'est de passer les fins d'après-midi et début de soirée jusqu'à 21h sur la plage pour regarder le coucher de soleil et voir tous les dégradés de bleu dans le ciel, passant par le rose, les orangés, avec ce soleil qui nous réchauffe encore jusqu'à sa tombée dans l'eau, avec des amis, en regardant les bateaux. Ça donne une sensation de sérénité, de tranquillité, voilà, de quiétude. On est bien, on est ensemble et on passe de très bons moments avec les amis. Maintenant, je vous souhaite à tous qui nous écoutez de venir vivre des moments comme cela et je vous donne rendez-vous devant la pendule sur le remblai des Sables d'Olonne. La plage de Tanchette est aussi propice à passer des bons moments, à voir le soleil tomber dans l'eau avec de temps en temps des animations, notamment des DJ qui viennent animer des soirées sur la plage, ce qui met de l'ambiance aussi bien pour les plus jeunes que pour les plus âgés et tout le monde profite de ces moments fort sympathiques.
1: Et vous partagez vous aussi vos petits plaisirs de l'été avec nous grâce à l'application WhatsApp. Il y a deux actualités qui vont faire bouger les choses aujourd'hui. L'horoscope, c'est juste avant le retour de votre info locale à 6h30.
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1: Votre horoscope détaillé signe par signe, c'est avec Catherine Viguier. Et aujourd'hui, Catherine, il y a deux infos importantes.
11: La pleine lune au Capricorne et Mars qui visite les Gémeaux. Bélier, c'est une petite révolution pour vous avec un possible dépaysement, mais aussi des responsabilités à assumer.
12: Taureau, la pleine lune vous permet de voyager et de vous exprimer. Il est aussi question de vos finances.
13: Gémeaux, avec Mars, planète guerrière chez vous, vous allez de l'avant gonflé d'énergie.
14: Cancer, votre vie relationnelle est mise en lumière, affective et professionnelle.
15: Lion, l'amitié, un public, une clientèle sont au rendez-vous et un projet que vous menez tambour battant.
16: Vierge, vous espérez obtenir un travail ou bien encore vous avez besoin de reconnaissance.
17: Balance, Mars en signe ami visite votre secteur des voyages, ce sera très positif.
18: Scorpion, vos richesses matérielles, spirituelles et la communication sont au programme.
19: Sagittaire, avec Mars en signe opposé au vôtre, préparez-vous à être à l'écoute des autres.
20: Capricorne,
19: La pleine lune est chez vous, vous êtes déterminé, vous vous engagez seul ou accompagné.
20: Verseau, plein feu sur vos enfants, une activité artistique, et puis l'amour vous donne des ailes.
19: Poisson, vous agissez pour votre foyer et puis vous êtes super soutenu de part et d'autre.
20: Et pour nous tous, on agit sérieusement, avec talent, sans trop se prendre au sérieux.
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1: Le retour de l'info d'ici, c'est avec vous Florian Cazola.
22: Et on vous raconte le calvaire d'une trentaine de propriétaires à Saint-Nazaire. Ils pensaient avoir acheté l'appartement ou la maison de leur rêve à deux pas de la plage de Villers-Martin, mais le rêve a viré au cauchemar. Témoignage et décryptage, ça sera juste après le tour de l'actu en France et dans le monde, le 90 secondes. Il est présenté ce matin par Valentin Bertrand à 6h30.
23: Les enquêteurs continuent de s'activer autour des débris d'avion à Tomblaine, près de Nancy, où un appareil s'est écrasé hier. 11 personnes sont mortes, 5 moniteurs de parachute, 5 élèves, dont plusieurs infirmiers libéraux et le pilote. Problème mécanique ou humain, toutes les hypothèses sont explorées. Un dossier complet est à retrouver sur ici.fr. Une nouvelle cellule interministérielle de crise convoquée cet après-midi par Sébastien Lecornu. Le Premier ministre veut faire le bilan de ces 12 jours de canicule extrême, déjà marqués par 1000 décès supplémentaires. Ce matin, plus aucun département n'est en vigilance rouge. Seuls 5 du sud-est et de la Corse restent en orange. Autre conséquence de cette canicule, le risque feu de forêt est élevé autour de la Méditerranée et même maximal dans le Vaucluse. Faire payer plus cher les vêtements de mauvaise qualité, en interdire la publicité. Le Sénat s'apprête à adopter officiellement une loi contre l'ultra fast fashion dans le viseur des marques comme Shein et Temu. Dans son ensemble, le secteur textile représente 10% des émissions mondiales de gaz à effet de serre. Le brevet des collèges, jour 2 pour les 850 000 élèves de 3e. Il planche à 9h sur l'histoire géo et à 13h30 sur les épreuves de sciences. Au mondial de foot, le Canada est le premier pays à se qualifier pour les 8e de finale. Ce sera le tour, on l'espère, des Bleus demain à 23h contre la Suède. L'équipe de France qui vient de retrouver son coach Didier Deschamps de retour après les funérailles de sa maman. Match à vivre bien sûr sur votre radio ici.
22: 6h31, l'info d'ici Loire-Océan. Ce sont donc ces propriétaires à qui on a promis monts et merveilles à Saint-Nazaire, à côté de la plage de Villers-Martin. 28 logements, ils ont acheté sur plan. Le chantier aurait dû être terminé il y a 2 ans. Au lieu de ça, tout est à l'arrêt. En cause, une décision de la mairie qui a jugé les rez-de-chaussée beaucoup trop encaissés. Entre temps, en plus, le promoteur a coulé. Et les propriétaires, qui, comme Eric, ont investi une grosse partie de leurs économies, se retrouvent sans rien. Eric, qui vous a emmené sur le chantier, Hélène Roussel.
24: Passer sous les grillages, c'est assez simple. Et nous voici sur le chantier, dans les herbes qui ont repoussé.
25: Donc, à notre gauche, on a l'immeuble, on voit bien qu'il est.
26: Oui, tout à fait, qui est encaissé, qui a été enterré d'un mètre cinquante.
25: On est d'accord que là, au rez-de-chaussée, les gens, ils ont vu sur le parking.
26: Sur les routes des voitures.
25: Ouais. Et juste à côté donc, de ces immeubles, il y a votre maison.
26: La mairie a refusé qu'elle soit démolie.
25: 165 mètres carrés à rénover, comme pour les appartements Eric a acheté sur plan. Même promoteur, même combat.
26: On peut s'approcher, si vous voulez.
25: On y va.
26: Ça a été squatté, apparemment. Il n'y a que du parpaing, hein, et puis les fenêtres à tout vent, une toiture à l'air.
25: Il y a même du lierre qui pousse.
26: Ouais, ça fait mal. Je ne crois pas du tout à pouvoir en profiter.
25: Eric est venu avec 2 amis dans la même galère. Elles craignent notre micro, mais se racontent. La première a vendu sa maison à Marseille pour le F5 de ses rêves. 500 000 euros sur la table, un quart encore à payer. Elle vit dans un petit meublé, toutes ses affaires dans un box. J'ai 80 ans, nous dit-elle, et je n'ai plus d'argent. L'autre aussi, le bec dans l'eau, hébergé dans une maison de famille depuis plus de 2 ans.
26: C'est inadmissible. Un endroit en France aussi bien situé, on laisse faire n'importe quoi. Bon, c'est incompréhensible.
25: Eric, 77 ans, lui a les moyens de se reloger, mais l'histoire est douloureuse. Elle lui a, entre autres, coûté son mariage.
22: Promoteur, architecte, mairie, tous sont mis en cause par les acquéreurs qui tentent de trouver des responsables. On vient d'ailleurs d'entendre leur détresse. Alors que répondent les principaux visés, Hélène ? Et surtout, est-ce que le chantier va reprendre un jour ?
25: Oui, un promoteur est sur les rangs. Plusieurs sources nous l'ont confirmé. Encore faut-il que la banque qui a signé la garantie financière d'achèvement commence par régler les dettes. Plusieurs artisans n'ont jamais été payés et ça risque de prendre du temps. Quant à la mairie, accusée d'avoir signé le permis de construire un peu vite et surtout de ne pas avoir surveillé le chantier.
27: L'inconséquence du promoteur et de son architecte sur son implantation et sur la mauvaise construction, y compris un problème d'altimétrie, n'était pas prévu au permis de construire.
25: David Samzin, le maire.
27: Écoutez, je suis pas maçon chez ce promoteur. l'océan. Et je suis pas architecte, donc la responsabilité, elle est pas à la ville de Saint-Nazaire. C'est pas à la ville d'aller vérifier et suivre des travaux d'ordre privé. Nous avons découvert que ce bâtiment était extrêmement encaissé lorsqu'ils ont enlevé cette palissade complètement opaque. Mais je crois aussi savoir qu'il y a des artisans qui n'ont pas été payés, donc c'est une affaire de droit privé. La ville n'a aucun pouvoir sur le sujet.
25: De son côté, l'architecte assure n'avoir que dessiné les plans pour le permis de construire. Ce n'est pas lui, nous dit-il, qui a géré le chantier. Comme une patate chaude, la société de maîtrise d'œuvre, elle répond qu'elle a suivi à la lettre les plans d'exécution conçus par l'architecte, validés par le promoteur. Un promoteur aujourd'hui en faillite et donc insolvable.
22: Une reprise du chantier est malgré tout espérée pour la fin d'année pour une livraison de ses maisons et appartements l'an prochain à Saint-Nazaire. C'était l'info d'ici d'Hélène Roussel.
1: Et à la une de votre journal de 7h, Florian.
22: Une question, les entreprises doivent-elles s'adapter et adapter leurs conditions de travail en période de canicule? Et une déception, après 4 ans d'expérimentation, le Navibus ne traversera plus l'Erdre entre La Chapelle-sur-Erdre et Nantes.
1: 7h-25, que vous dire de cette belle journée qui s'annonce pour vous? Déjà, cette fraîcheur qui permet vraiment de faire baisser les températures de la maison ou encore des appartements. Aujourd'hui, c'est un soleil généreux qui va briller en Loire-Atlantique, en Vendée, que ce soit dans les terres ou sur le littoral. On a entre 14 et 15 degrés pour ce matin, 26 à 28 prévus pour cet après-midi, 22 à Noirmoutier par exemple, 23 à La Baule ou encore 27 degrés à Nantes ou encore La Roche-sur-Yon. Au Sable d'Olonne, Basse-Mer à 11h17, Pleine-Mer à 17h26 avec ce COEF 65.
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1: Et c'est vrai que quand il y a du soleil, tout de suite on est heureux, on est happy avec Pharrell Williams.

0: Trop bien de démarrer la journée avec Pharrell Williams. Happy sur votre radio ici.
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0: Et pour bien démarrer la journée, commencez votre journée avec le meilleur de votre radio ici. Service, info et bonne humeur sont au rendez-vous. Et d'ailleurs, en parlant de rendez-vous, on va se donner rendez-vous avec notre vétérinaire urgentiste pour faire un point sur une attitude plutôt déconcertante de notre chien. Vous savez, quand il se met à manger ses crottes, ouais, c'est plutôt ragoûtant. Mais notre vétérinaire urgentiste va nous expliquer pourquoi. Loane Luminet est allée à la rencontre de Lucie. Lucie est directrice adjointe du centre de formation de la SNSM à Nantes pour recueillir en fait les meilleurs conseils et astuces afin de passer un été tranquille sur le littoral. Aujourd'hui, on choisit son spot de baignade et on apprend à quoi correspondent les différents drapeaux.
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3: Allez, c'est parti! Je pars faire face aux méduses et aux voisins qui rapprochent beaucoup trop sa serviette de moi avec la Société Nationale de Sauvetage en Mer. Aujourd'hui, on apprend à bien choisir son spot de baignade. À quoi faut-il faire attention avant de piquer une tête? Réponse de Lucie, directrice adjointe du centre de formation de la SNSM à Nantes et sauveteuse.
4: C'est important l'été d'aller plutôt sur une zone surveillée, qu'on soit seul, accompagné avec des enfants ou même des groupes de jeunes. Si on établit une zone de baignade, c'est qu'on a une lecture de plage, centraliser les gens entre deux drapeaux. Et c'est pas pour leur vouloir du mal et faire un entassement, c'est qu'il y a une raison, potentiellement des courants, des rochers. Tout ça, nous, on le prend en compte. Et les gens, effectivement, ne le comprennent pas forcément et préfèrent aller en dehors.
3: À quoi correspondent les différents drapeaux?
4: Le drapeau hissé vert au poste de secours, c'est une zone de bain surveillée et globalement sans risque. À partir du moment où on va mettre un drapeau orange, c'est qu'il y a des risques sur la plage. Quand il y a plus de 10 degrés d'écart entre l'air et l'eau, on hisse un drapeau jaune. Ensuite, on va avoir le drapeau rouge. Et celui-ci, c'est une interdiction de baignade. Et faut pas que les gens tentent d'aller se baigner. Si on hisse rouge, c'est qu'il y a bien une raison, c'est que c'est dangereux. Que ce soit pour eux, mais aussi pour nous.
3: Concrètement, ça veut dire quoi, analyser sa plage?
4: Avoir une connaissance de la météo, des marées, du vent, des courants. Est-ce que quand je me mets à l'eau, je décale à droite de la plage? Est-ce que je décale à gauche? Est-ce que je suis emmenée vers le large? Ça, c'est des questions qu'on se pose pas forcément, parce que quand on va à la plage, on est dans cette optique de déconnecter et aller se baigner. Sauf que c'est des questions simples qui sont quand même importantes. Si vous avez pas les réponses aux questions, allez dialoguer avec les sauveteurs. On n'attend que ça, hein, de faire du relationnel et de parler avec eux. Donc c'est important d'avoir cette anticipation-là.
3: Le conseil du jour, baignez-vous toujours là où la plage est surveillée, entre les bouées jaunes. Faites attention au vent, au courant, aux rochers et aux mouettes. Et oui, parce qu'elles vont essayer de piquer votre glace. Et plouf!
0: Pas que votre glace aussi, parfois votre sandwich, même votre gaufre. Donc accrochez-vous bien. Dans quelques instants, on parle des animaux avec le docteur, notre vétérinaire urgentiste, le docteur Pierre Fabin. Pourquoi certains chiens mangent leurs excréments?
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0: Et à quasiment 7h moins le quart, place à nos amis les animaux avec notre spécialiste, le vétérinaire urgentiste Pierre Fabin. Alors docteur, comment expliquer cette habitude vraiment répugnante qu'ont certains chiens de manger leur propre crotte?
6: Alors, on appelle ça de la coprophagie. Il faut savoir que dans la nature, c'est un comportement tout à fait normal pour la chienne qui nettoie, par exemple, le nid de ses chiots. Mais chez un chien adulte, c'est un signal d'alarme. La première piste, ça va être d'ordre médical ou alimentaire. Si vous lui donnez des croquettes de mauvaise qualité, qui sont bourrées de céréales, son estomac n'arrive pas à tout digérer. Les excréments qui sortent sont alors encore pleins de nutriments qui sentent la nourriture. Votre chien les mange simplement pour récupérer ce qu'il a raté au premier passage. Ça peut aussi venir d'une grosse invasion de vers intestinaux qui lui vole son énergie de l'intérieur. Donc la première étape, c'est toujours de vermifuger et de vérifier la qualité de ce que vous mettez dans sa gamelle.
0: Ouais, mais si la qualité des croquettes est bonne, qu'on l'a vermifugé, est-ce que le problème peut être ailleurs ?
6: Et oui, absolument, l'aspect psychologique est énorme dans ces cas-là. Le cas classique, c'est le chien qui fait ses besoins dans votre salon en votre absence. Quand vous rentrez, vous criez et vous ramassez la crotte devant lui. Dans la tête de votre chien, il associe l'excrément à votre colère. La fois suivante, pour éviter de se faire gronder, il va tout simplement faire disparaître la preuve en la mangeant. Il y a aussi la recherche d'attention. Un chien qui s'ennuie tout seul au jardin a vite compris une chose. S'il touche à sa crotte, vous accourez à la fenêtre en criant. Pour lui, bingo, il a capté votre attention. Même si c'est pour se faire fâcher, c'est toujours mieux que d'être ignoré. C'est pour ça qu'il ne faut jamais courir vers lui en hurlant.
0: Comment concrètement on réagit à la maison, vous savez, pour casser cette mauvaise habitude une bonne fois pour toutes?
6: S'il s'oublie dans la maison, isolez-le dans une autre pièce avant de nettoyer pour qu'il ne vous voie surtout pas ramasser. Ensuite, travaillez le détournement. Quand vous sortez en balade et qu'il fait ses besoins, appelez-le immédiatement avec une voix très enjouée et donnez-lui une friandise irrésistible. Le but, c'est de lui prouver que ce que vous avez dans la main est mille fois meilleur que ce qui est par terre. Enfin, la petite astuce de grand-mère qui fonctionne très bien, mettez un peu de piment ou de poivre sur une de ses selles pour que la prochaine fois, il y pense à deux fois avant de réessayer cette mauvaise habitude.
0: Donc, on a dans la main une friandise irrésistible et on vient mettre un petit peu de poivre sur les selles de son chien pour éviter qu'il recommence et pour casser cette mauvaise habitude. Voilà pour les conseils du docteur Pierre Fabin. Vous continuez de nous écrire via l'application WhatsApp ou encore sur le Facebook de la radio. On échange sur votre météo du jour. Et puis, j'aimerais savoir ce que vous avez fait ce week-end. Est-ce que vous êtes allé, par exemple, au Festival des Sables où Patrick Fiori était à l'honneur?

Ella avec France Gall. Et je vous lis très rapidement le message de Jenny déposé sur la page Facebook d'Ici Loire Océan qui nous dit « Bonjour l'équipe, ce matin 15 degrés au Sable d'Olonne, on a froid. Ce week-end, des amis à la maison, balade au Veillon, température très agréable, top. Bonne journée à tous et bien bonne journée Jenny. » Et la canicule des derniers jours a provoqué une forte évaporation et une hausse de la consommation, faisant chuter le niveau des barrages qui alimentent l'eau potable. C'est pourquoi la Vendée passe en niveau alerte pour l'eau potable, avec de nouvelles restrictions d'usage qui entrent en vigueur à partir d'aujourd'hui. Vous êtes particulier, professionnel, agriculteur, alors vous êtes concerné selon les règles spécifiques. Par exemple, pour les particuliers, interdiction d'arroser pelouses, potagers et massifs fleuris entre 8h et 20h. Pour les professionnels, restrictions sur l'arrosage des golfs, terrain de sport, façade des trottoirs. Et pour les agriculteurs, pas d'irrigation par aspersion entre 8h et 20h avec l'eau du réseau. Opération solidaire pour faciliter l'accès aux soins dentaires à La Roche-sur-Yon. Le dépistage dentaire est gratuit. Il est proposé à bord du Marsoin. C'est un camion de prévention santé. Dans le camion, vous trouvez un dentiste qui reçoit toute personne souhaitant se faire dépister. Vous pouvez aussi poser des questions, être conseillé. Je l'ai dit, c'est ouvert à tous, sans condition. Ça se passe au centre commercial La Garenne à La Roche-sur-Yon. C'est ce mercredi de 14h à 17h.

15h à 17h. Alors attention, parce que c'est sur rendez-vous uniquement. Le numéro pour vous inscrire est à votre disposition en nous appelant, nous, au 02 40 73 6000. Claudio Capéo, un homme debout sur votre radio ici, Loire-Océan. Il est 7h-3.

0: Amis qui nous a écrit via l'application WhatsApp et qui nous a surtout envoyé énormément de photos parce qu'ils ont partagé un bon moment avec son mari ce week-end, une très belle journée grâce à nous, nous dit Amis, puisque son mari a gagné une croisière Nantes-Saint-Nazaire avec Pauline au jeu des châteaux. Une très belle découverte, nous dit Amis. Encore merci à vous et très belle journée. Merci en tous les cas pour cette magnifique, pour ces magnifiques photos envoyées à Amis, où l'on voit effectivement que vous êtes heureux tous les deux, surtout cette photo où vous êtes en couple. Merci pour ce retour et ça tombe bien parce que cette fameuse croisière, si comme Amis vous voulez la vivre, eh bien elle sera à gagner dans le jeu de 7 heures. Je vais tout vous expliquer dans les prochaines minutes. Dans quelques instants, juste avant le retour de votre actu local, ça sera l'humour en tube avec Fred Ballard et on va revenir sur la dernière semaine de stress pour les maîtresses.
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2: Dernier lundi avant la fin de l'école pour les maîtresses et les élèves évidemment, mais on pense aux maîtresses ce matin, surtout les maîtresses de maternelle en particulier qui s'occupent des petits. Fred Ballard a souhaité rendre hommage aujourd'hui ainsi qu'à toutes les équipes pédagogiques.
3: Non, Colombe, il ne faut plus enlever vous-même les manteaux des enfants quand ils arrivent. Non, Colombe, n'avez-vous pas reçu les dernières directives gouvernementales? Il faut désormais... Cette journée me fatigue déjà.
4: Ah, on comprend, mais il n'y en a plus que 4. Et après, c'est la libération pour toutes les maîtresses qui vont vivre 2 longs mois de calme et d'arrêt total d'injonctions pédagogiques émanant du ministère de l'Éducation, expert en consignes complexes et alambiquées.
3: Il faut laisser l'enfant quitter de lui-même le vêtement venu de l'extérieur afin qu'il s'engage dans son entrée en groupe classe. Ceux qui n'arrivent pas, ils crèvent de chaud, Colombe. Ah, ils crèvent de chaud s'il le faut, mais moi je me retape pas une réunion avec l'inspecteur d'académie, hein. Cette espèce de gros, encore un beau dessin.
4: Voilà, bah Elodie Pou a bien fait de bifurquer vers une autre voie, hein, parce que c'était limite, hein, dans ces cas-là. Il faut pas forcer. L'abnégation, c'est bien, mais parfois, ça ne suffit pas, car il en faut de la patience pour être professeur des écoles, surtout quand on a la peau noire.
5: C'était mon rêve de petite fille, j'ai toujours rêvé d'entendre des blancs m'appeler maîtresse. Il y a des parents qui arrivent à me dire, attendez, est-ce que L-A, ça se prononce bien Lala? Non. L-A, ça se prononce Kirikou?
4: Ah oui, il n'y a pas qu'aux enfants hein, qu'on apprend le B-A-B-A. Lala Sania doit aussi apprendre le L-A-L-A à certains parents. Sa façon d'enseigner est moins académique, mais beaucoup plus marrante. Et puis un peu d'autodérision en attendant, ça fait des vacances.
2: Allez, on pense bien à vous, évidemment, hein, tous les profs, même ceux qui sont aujourd'hui mobilisés pour la dernière ligne droite du brevet. On vous envoie nos ondes positives.
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2: Bienvenue sur votre radio locale, ici Loire-Océan, il est 7h. Le retour de l'info d'ici avec Florian Cazola.
6: Y aura-t-il un avant et un après canicule au travail? Certains ont dû travailler sous 30, 40 degrés et parfois plus. D'autres ont enchaîné les chocs thermiques entre températures records à l'extérieur et climat polaire en intérieur, comme à Fleury-Michon en Vendée. La CGT a lancé une alerte à la direction et demande une meilleure adaptation du travail lors des périodes de forte chaleur. Franck Répeau, le délégué syndical.
7: Une des contraintes les plus fortes, c'est le fameux choc thermique où, lors de l'embauche ou la débauche, on passe d'une température extrême, au-dessus de 40 degrés à 4 degrés dans certains ateliers de production. Et donc, cela en quelques minutes. On a des ateliers de cuisson où il fait une trentaine de degrés. Ce qu'on souhaiterait, justement, c'était adapter les cadences dans les ateliers de production pour pouvoir faire face à la fatigue qui s'accentue, donner du temps aux salariés entre le moment où il arrive et le moment où il prend son poste pour avoir une transition, augmenter un petit peu les temps de pause pour récupération, pour essayer de réduire les impacts du choc thermique. Ça, c'est le plus gros risque qu'on a identifié.
6: La réorganisation du travail en cas de canicule, on en reparle à 8h moins le quart avec notre invité Frédéric Doreau, directeur de l'ARACT en Pays de la Loire. C'est l'action régionale pour l'amélioration des conditions de travail. En attendant, la canicule est maintenant derrière nous. La Loire-Atlantique et la Vendée sont repassées hier en vert sur les cartes de Météo France. Il ne fera d'ailleurs pas plus de 29 aujourd'hui au meilleur de la journée. Julie vous dit tout à la fin du journal. Cela n'empêche pas les hôpitaux de rester en alerte. Les plans blancs sont déclenchés à Nantes, Saint-Nazaire et La Roche-sur-Yon et les préfectures redoutent ce que l'on appelle un effet retard, c'est-à-dire des symptômes liés à l'épisode de chaleur mais qui se déclare plusieurs jours après la chute des températures.
2: Et Florian Cazola, dans les champs, on tente de sauver ce qui peut encore l'être.
6: Et c'est un peu la même rengaine dans les potagers. Exemple, au sud de Nantes, au parc de la Crapaudine, où les 90 parcelles et leurs jardiniers ont été mis à rude épreuve, Soïl Jaouda.
8: Avec sa cascade vissée sur la tête, le visage marqué par le soleil, Patrick tente de redonner vie à son potager.
9: Je retire ma paille là, et je rebine en dessous parce que ça a quand même redurci un petit peu pour ameublir un peu la terre, quoi.
8: Dans le potager voisin, Stélie essaye aussi de prendre soin des nombreux légumes qu'elle fait pousser.
10: Dans le mien, on a des pieds de tomates, des piments, des poivrons, des aubergines, des haricots blancs, des salades.
8: Mais les grosses chaleurs ont brûlé une bonne partie des productions.
10: Alors là, les pieds de tomates, donc c'est ça qu'on a obtenu. Donc en fait, on voit le haut des feuilles, là, les têtes qui ont complètement grillé avec la canicule. Ça, c'est les betteraves. Alors c'est pareil, les feuilles de betterave elles ont grillé. On voit le bout là qui est cramoisi, qui est marron. On voit que c'est le bout des feuilles qui s'est rétracté et qui est devenu un petit peu marron quoi.
8: Et pour éviter d'avoir à tout replanter, Valérie, elle, a une technique bien rodée pour protéger ses légumes.
11: À l'ancienne, garder la mauvaise herbe autour des plantations pour garder l'humidité. Et qui enrichit aussi la terre qu'on désherbe. C'est les méthodes des anciens. Et ça fonctionne.
8: Les jardiniers attendent maintenant la prochaine récolte qui commencera par les courgettes notamment.
6: Le reportage de Soël Jaouda, des jardiniers qui vont avoir fort à faire puisqu'il n'est pas prévu de pluie jusqu'à mi-juillet d'après Météo France. L'actualité, c'est aussi cette enquête 24 heures après la mort d'un jeune homme de 19 ans à Nantes, inconnu de la justice. Il a été tué par balle près du parking du centre commercial Paris 10. L'auteur des tirs et ses complices ont eux pris la fuite en voiture et sont toujours activement recherchés par la police depuis 2 mois. C'est tout de même le 5e mort par arme à feu à Nantes, mais en ce qui concerne celui d'hier, pour l'heure, le procureur de la République de Nantes ne fait pas de lien avec le trafic de drogue. La mobilisation des avocats à Nantes et la promesse d'une nouvelle opération Justice Morte. Une manifestation est prévue à la mi-journée devant le palais de justice. Ils entendent y dénoncer le projet de loi surexaminé demain à l'Assemblée nationale. Le texte prévoit l'introduction d'un plaidé coupable en matière criminelle. Avocats et magistrats redoutent une justice expéditive. À Aisnay, en Vendée, cet accident grave dans l'après-midi d'hier sur la 2x2 voies qui mène à La Roche-sur-Yon. Une automobiliste a fait une violente sortie de route. La femme de 82 ans piégée dans l'habitacle a même dû être désincarcérée par les pompiers. Elle a ensuite été conduite à l'hôpital de La Roche en urgence absolue.
2: Ici matin, 7h04, ça a changé la vie de certains habitants.
6: Le Navibus sur l'Erdre, c'est fini. La métropole dit stop après 4 ans d'expérimentation de cette navette entre l'arrêt Gachet à Nantes et la Grumaudière à La Chapelle-sur-Erdre. Ça lui coûtait trop cher, 180 000 euros d'exploitation par an, pour au final peu, voire très peu d'utilisateurs, à en croire Simon Citeau. C'est le vice-président de la métropole en charge des mobilités.
12: On était entre 2 et 3 personnes qui étaient à bord des bateaux en moyenne. Et donc, on a fait le bilan. Certes, on est déçus parce qu'on avait fait le pari aussi sur cette navette, que ça n'a pas eu l'objectif et le public qu'on espérait. Et donc, on a fait le choix effectivement d'arrêter. La question de franchir un cours d'eau reste un vrai sujet. Et c'est pour ça que moi, je comprends l'émoi qu'il peut y avoir avec l'arrêt de cette expérimentation. On a un enjeu à faciliter les traversées, que ce soit une traversée face à un périphérique ou une traversée face à un cours d'eau. Il y a une alternative sur laquelle on a déjà demandé à l'opérateur autoroutier d'étudier un encorbellement du franchissement, puisque l'autoroute franchit l'Erdre et on aimerait pouvoir élargir ce franchissement pour pouvoir avoir un itinéraire cyclable sécurisé. Et puis, j'ai déjà demandé au service de la métropole à réfléchir à d'autres alternatives sur lesquelles on pourra y revenir, j'espère, assez vite.
6: Le point de vue, les promesses de Simon Citeau, vice-président de Nantes Métropole en charge des mobilités. Les oppositions ont critiqué cette décision vendredi en conseil métropolitain. Les associations de cyclistes comme Place au Vélo regrettent, elles, une décision qui va à rebours de l'histoire. Ça y est, on connaît le premier qualifié pour les 8e de finale de la Coupe du Monde de football en Amérique du Nord. Le Canada, à la maison, l'a emporté au bout du temps additionnel, 1-0 contre l'Afrique du Sud hier soir. À suivre aujourd'hui, 3 16e de finale, dont cette Allemagne-Paraguay. Le vainqueur pourrait affronter les Bleus au prochain tour, à condition bien sûr que les hommes de Didier Deschamps l'emportent demain soir contre la Suède. Le foot, c'est aussi les choses sérieuses qui commencent ou qui reprennent, c'est selon à la Genelière. Les Canaries reprennent aujourd'hui les entraînements collectifs. Jusqu'à présent, c'était surtout des tests physiques. Une reprise avec 2 recrues pour le moment. Maxime Dupé, le gardien, et le milieu Wiliti Younoussa. Mais un effectif à complètement reconstruire. Et pour ça, le FC Nantes de Michel Darzakarian, son entraîneur, devrait disposer d'un des plus gros budgets de la Ligue 2. Il est estimé à 30 millions d'euros. Et puis en cyclisme, il n'y a pas eu d'exploit hier au championnat de France pour les Vendéens de la Total Énergie, mais un podium quand même. Joris Delbove termine 3e d'une course remportée par Romain Grégoire, celui qui devrait être le leader sur le Tour de France de la formation de Jean-René Bernodeau. Jordan Gégat finit de son côté 6e.
2: Et en parlant de cyclisme, tiens, on sera à 8h47 avec un Vendéen qui fait partie des 17 caravaniers, vous savez, qui pendant 3 semaines vont sillonner les routes de France.
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2: Il va faire beau aujourd'hui, vous allez pouvoir continuer la peinture, Florian Cazola, chez votre ami. Peinture à la Jaunance, c'est terminé.
6: C'était bien.
2: Ras-le-bol, vous allez peut-être vous coucher alors après cette matinale. Il va faire beau, en tous les cas, vous allez pouvoir en profiter aujourd'hui. Avec des températures très agréables ce matin, on est entre 14 et 15 degrés, un peu partout en Loire-Atlantique et en Vendée. Je peux vous dire par exemple qu'il fait déjà 15 degrés du côté de Montaigu, 17 à La Roche-sur-Yon, à Luçon également, on a 17 à Chalon aussi, 16 à Pontchâteau ou encore à Saint-Nazaire. Cet après-midi, on aura entre 22 et 28 degrés, par exemple plutôt 22 en bord de mer, du côté de Noirmoutier, 23 à La Baule et puis entre 27 et 28 degrés à Nantes ou encore à La Roche-sur-Yon. Si vous voulez faire un petit plouf à Saint-Nazaire ou Saint-Brévin-les-Pins, par exemple, basse mer en fin de matinée à 11h35, pleine mer à 17h17, COEF 65 et sur la route. Bah, écoutez, ça se voit, hein, ce sont les vacances déjà, ou presque, puisque ça roule.
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2: Et on démarre toujours avec vos chansons, les chansons qui ont marqué votre vie. Chansons sur ma drôle de vie avec Véronique Sanson.

0: 7h11 sur votre radio, ici Loire-Océan.
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0: Dernière semaine pour les maternelles, pour les primaires, dernière ligne droite pour les collégiens avec le brevet des collèges, attente pour les lycéens qui ont passé leur bac, nouveau rendez-vous et nouveau jeu. Donc sur votre radio, ici Loire-Océan, on s'adapte, on vous propose de vous inscrire dès maintenant pour un nouveau jeu, les vacances de l'amour.
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0: Un coquillage qui vous joue une chanson. Si vous arrivez à reconnaître ce matin la chanson ou le chanteur, vous remportez cette fameuse croisière découverte à Saint-Nazaire. Vous partez donc depuis Saint-Nazaire. La croisière découverte est totalement commentée en journée ou en nocturne. Ça vous offre un point de vue imprenable sur la ville. C'est une occasion rare en fait de contempler depuis la mer les plages, les criques, les falaises, les terminaux portuaire et même au-delà, vers le large. C'est pour vous, c'est cadeau au 02 40 73 6000 si vous jouez avec nous dans quelques instants.
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0: Ici Matin, quasiment 7h15, Florian Cazola.
5: Et l'heure de mon œil avec Alain Ginestet. Alain, va-t-on enfin arrêter de se plaindre de la chaleur ? Il n'y a ce matin plus aucun département en alerte rouge, le canicule. La Loire-Atlantique et la Vendée sont même repassés en vert hier matin. Pour autant, l'épisode n'est pas encore fini.
6: Pas tout à fait, c'est vrai. Mais disons qu'on va moins suffoquer et donc peut-être un peu moins chouiner, comme avait dit le chroniqueur Daniel Riolo lors de la première canicule, celle de fin mai, et qui n'a d'ailleurs pas renouvelé cette fois son imparable conseil santé. Il fait chaud, basta. T'ouvres la fenêtre et tu mets un t-shirt. Heureusement qu'on n'a pas fait ça ces derniers jours. On voit bien de toute façon qu'on n'en est plus là. Les faits sont têtus, les températures aussi. Mais avec ces épisodes rapprochés et de plus en plus intenses, peut-être qu'il y en aura de plus en plus des chouineurs. Parce que si la canicule touche tout le monde, que c'est un événement universel, comme a dit Yann Barthès dans l'émission Quotidien il y a quelques jours, voilà que ceux qui habitent dans les combles, sous les toits, osent désormais chouiner.
7: Donc ils se sentent autorisés à parler plus fort, car j'habite sous les toits. Tout le monde s'en fout.
6: Hallucinant mépris de classe, déconnexion, indécence, voilà ce qu'on a pu lire après cette sortie lunaire, où il était dit aussi que face à ce phénomène, qu'on soit Bernard Arnault, un ministre, ou vous ou moi, on était tous logés à la même enseigne. Pas tout à fait quand même. En France, un logement sur deux devient une bouilloire thermique en cas de canicule. C'est la Fondation pour le logement qui le dit. Et on comprend que ça n'est pas fait rire du tout ceux qui vivent dans les chambres de bonne, les naufragés du dernier étage. Alors oui, on a tous chaud, mais quand même pas pareil. Des fois l'hiver, on a tous froid, mais pas de la même manière en fonction de là où on habite. Des fois, on a tous faim, mais on ne vit pas pareil si le frigo est plein. Et puis on va tous mourir aussi, mais peut-être pas de la même manière ou au même âge, en fonction de là où on vient. Donc oui, le réchauffement climatique est là, mais nous ne sommes pas égaux devant lui, les faits sont têtus, et dire désormais « suez et arrêtez de chouiner », ça ne passe plus.
0: Et vous êtes nombreux à nous annoncer votre température via l'application WhatsApp. On a Thierry, par exemple, qui nous a écrit il y a une petite demi-heure pour nous dire qu'il fait actuellement 10 degrés du côté de Dreyféac. Bonne journée Thierry et merci pour votre message. On va jouer ensemble dans un instant. Ça sera juste après Laurent Voulzy, le rêve du pêcheur, au nouveau jeu que l'on vous propose pendant tout l'été, les vacances de l'amour. On vous propose d'écouter un coquillage qui vous chante une petite chanson. Si vous reconnaissez le titre de la chanson, si vous reconnaissez le chanteur, vous remportez cette croisière pour aller vous promener donc du côté de Saint-Nazaire.

0: Le rêve du pêcheur avec Laurent Boulzy, 7h20.
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0: Bonjour Laurence de Saint-Fiacre-sur-Maine, pays du Muscadet.
5: Bonjour.
0: Vous êtes avec Florian Cazola ce matin pour jouer aux vacances de l'amour pour tenter de remporter cette croisière au départ de Saint-Nazaire pour vivre en fait finalement la Loire, la traversée, tout ça. Ben oui, c'est pour vous. Peut-être que c'est cadeau. Mais avant, Laurence, je vous propose d'écouter la chanson du coquillage.
5: Alors.
0: Alors,
6: il faut attendre.
0: Patientez un tout petit peu, on vous met dans l'ambiance. Hein. La mer, la plage, les coquillages.
6: Vous entendez pas?
0: Mettez bien votre oreille, Laurence. Écoutez bien. Mettez votre oreille près du coquillage, on recommence. Mais oui,
6: c'est ça.
0: Mais bravo, c'est Christophe. Bon, ça va tout de suite mieux hein, quand on met bien le coquillage sur l'oreille. Hein.
6: Oui, mais le coquillage, il n'est pas facile. Hein.
0: Il n'est pas évident, c'est vrai.
5: Non, mais j'entends pas très bien, c'est pour ça, chez nous, c'est compliqué.
0: Vous voulez dire à Saint-Fiacre-sur-Maine, ça capte pas bien?
6: Non, dans son oreille.
5: Oui, chez moi, oui,
0: ça. Je ne sais pas où ça n'est pas bien connecté, Florence, mais...
5: Ah, si, je suis connectée quand même.
0: Oh là là, je vous taquine dès le matin, vous avez vu, à 7h22.
5: C'est ma dernière semaine, là.
0: Ah, c'est votre dernière semaine de boulot?
5: Avec les enfants, oui.
0: Avec les enfants, parce que vous êtes prof?
5: Non, je suis adjointe, les petites mains de la maîtresse.
0: Ah oui, et d'ailleurs, on vous met pas assez en valeur, vous les adjointes, hein, parce que vous en faites
5: exactement,
0: du boulot. Hein.
5: Exactement, je suis tout à fait d'accord.
0: Mais je suis d'accord. Par exemple, le cadeau, il y a un cadeau pour la maîtresse, mais l'adzem alors, elle compte pour du beurre? Pensez à l'adzem.
5: Ça arrive.
0: Bon, en tout cas, Laurence, on vous souhaite tout plein de courage. Nous, on pense bien à vous pour cette dernière semaine à vous occuper des loulous. Reposez-vous bien, surtout, parce qu'il en faut de l'énergie hein, pour s'occuper des enfants comme ça toute la journée.
5: Surtout en fin de carrière.
0: Ah ouais, je veux bien croire. On vous fait de gros bisous, Laurence, et félicitations, vous remportez la croisière. Vous allez pouvoir en profiter, vous allez voir.
5: Merci beaucoup.
0: Merci, Laurence. On vous embrasse bien fort. Bonne journée. Propose cette semaine de revivre les meilleurs moments de la vie quotidienne avec Cathy Carzero et Romain Carré. Vous vous confiez toute l'année en toute intimité. Alors, vous vous souvenez, on vous avait posé cette question, comment vous imaginiez le futur quand vous étiez enfant? Danielle de Bouguenais s'imaginait adulte et elle imaginait donc sa vie future.
7: Alors, je me dis que j'ai été sûrement très naïve. Je voyais un monde avec beaucoup moins de conflits, plus de respect mutuel, voilà. Et en fait, voilà, je suis peut-être idéaliste, je ne sais pas. J'espérais qu'on apprendrait.
8: Positive, peut-être, oui, optimiste.
7: Complètement, bah oui. Voilà. Bon, clairement, l'actualité nous démontre le contraire, mais j'y crois. Je me dis que, je pense qu'on peut y arriver avec un peu de bonne volonté de la part de certains, je ne sais pas, voilà. Et puis en ce qui concerne sur le plan perso, je me voyais maman d'au moins 3-4 enfants, donc ça je suis comblée, je suis infirmière, donc voilà.
8: Ah
7: donc,
8: oui.
7: Je me dis globalement.
8: Vous avez combien d'enfants, Daniel?
7: 3, je voulais 4. Voilà. Bon déjà j'ai 3 qui vont très bien, donc j'ai beaucoup de chance, voilà.
8: Ah oui,
7: donc,
8: voilà. Donc vous êtes parfaitement. Donc vous rêviez, enfin vous voyez comme ça quand vous étiez petite.
7: Quasiment, à quelques détails près.
9: Oui, bah oui, j'imagine bien.
7: À 58 ans, il y a eu quelques surprises, mais globalement, ouais, beaucoup de chance. Ouais, je suis comblée. La vie a été. J'ai de la chance quand même, globalement. Je me plains pas.
9: Et est-ce que vous imaginiez, comme la plupart des personnes qui ont été interrogées, là j'ai un sondage devant les yeux, dans les années 70-80, imaginer le futur avec les voitures volantes, les maisons remplies de robots, nous allons vivre sur la Lune ou sur Mars, c'est des choses qui vous traversaient l'esprit ou pas?
7: Alors, j'étais très fan de Star Trek, ça m'a fait rire quand j'ai entendu j'ai vu tous les épisodes, l'homme qui valait 3 milliards, super génie, ça va parler à certains, forcément.
9: Mais c'est vrai qu'on avait beaucoup de séries qui étaient basées sur le futur, hein. Vous avez raison, hein, Daniel.
7: Sur la science-fiction,
9: on était en plein dedans. Ouais.
7: Ah mais complètement, et alors, je pense qu'on est déjà pas mal servi au niveau domotique quand même, clairement, je pense par rapport à moi qui ai connu j'ai connu que les deux chaînes à la télé, hein, même le noir et blanc quand même. Hein. Bon, j'avais l'électricité, contrairement à ce que m'a demandé mon petit-fils, mais ça j'ai connu quand même. Hein, le courant et l'électricité, ça y avait. Mais quand je vois toutes les chaînes et tout ça, je pense que... Mais effectivement, peut-être que je m'étais imaginé qu'on irait déjà dans l'espace, qu'on serait déjà un peu comme où, et tout à fait. Oui, effectivement, là, je pense qu'il y a du temps, il y a peut-être des choses à régler déjà sur notre planète avant d'envisager d'aller sur les autres. Voilà. Peut-être plus de progrès de médecine, alors qu'il y en a déjà eu beaucoup, ça me touche beaucoup forcément. Donc,
9: bien sûr.
10: Et on n'imaginait pas Internet aussi quand on était petit. Hein.
7: Ah, c'est clair. Ah non, mais là, pour moi, c'est vraiment une révolution. J'ai vraiment connu la période sans ordi, sans téléphone portable, attendre des cabines téléphoniques avec les cartes prépayées, des grands moments de solitude, c'est clair. Mais en même temps, ça nous apprenait aussi la patience, la frustration.
10: Ah oui, un autre rapport au temps. Merci en tout cas.
9: Exactement. Merci Daniel.
0: Et il y a Jacqueline qui nous écrit, qui nous dit ma température ce matin, c'est 37,2. Très bonne journée à tous. C'est Jacqueline de Sainte-Anne-sur-Vivet. Merci pour la petite blague, Jacqueline. On se retrouve juste après Nick Kershaw.

0: Et c'est Jacques qui nous fait un petit coucou aussi via l'application WhatsApp et qui nous annonce 14 degrés aux Herbiers. Bonne journée Jacques, bisous.
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6: Je le vois là-bas.
5: Un chef d'entreprise en vacances.
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0: Bienvenue sur votre radio ICI Loire-Océan. Nous sommes le lundi 29 juin et le retour de l'info dans les prochaines minutes. C'est avec vous, Florian Cazola.
7: Oui, dans un instant, on reparle des Canaries. Les vacances terminées, ils reprennent les entraînements aujourd'hui. Les entraînements avec ballon à la Jonelière. Objectif remonter le plus vite possible en Ligue 1. Et pour ça, la direction compte sur le flegme et l'expérience d'un ancien de la maison, Michel Derzakarian. Mais avec quel joueur? C'est toute la question. On tente d'y répondre avec le directeur général délégué du FC Nantes, Franck Ita, juste après le tour de l'actu en France et dans le monde, le 90 secondes, Valentin Bertrand pour le
8: présenter. Entre 20 et 30 degrés attendus cet après-midi, on respire de nouveau, toutes les vigilances rouges sont levées, il ne reste que 5 départements du Sud-Est et de la Corse en vigilance orange. L'heure est maintenant au bilan et aux leçons à tirer après cette canicule. Une cellule interministérielle de crise est prévue à 16h. Deux enquêtes ouvertes pour comprendre le crash d'avion survenu hier à Tomblaine, près de Nancy. L'une du bureau enquête et analyse compétent dans ce genre d'accident et une autre du parquet de Paris à la recherche des responsabilités pénales. Les 11 occupants de l'appareil sont morts sur le coup. C'est un texte politiquement inflammable. La loi d'urgence agricole est examinée aujourd'hui au Sénat. Parmi les mesures controversées, la simplification des procédures pour construire une méga bassine ou encore le retour de l'acétamipride, un néonicotinoïde dangereux pour la biodiversité, la santé, mais réclamé par les betteraviers et les producteurs de noisettes. MaPrimeRénov' à nouveau raboté dès la rentrée de septembre. Le changement d'une fenêtre ou du ballon d'eau chaude, les monogestes en fait ne seront plus éligibles au profit des rénovations globales. Des affaires renvoyées, des tribunaux ralentis, magistrats et avocats protestent contre la réforme judiciaire portée par leur ministre Gérald Darmanin. Ils dénoncent l'accélération des procédures pénales et l'allongement de la durée légale de détention provisoire. Il replonge sur une distance qui lui réussit bien. Léon Marchand sur le départ ce matin du 200 mètres brasse au championnat de France de Saint-Étienne. C'est l'une des 4 épreuves sur lesquelles il a triomphé lors des JO de Paris 2024.
7: Merci Valentin Bertrand. L'info d'ICI Loire-Océan à 7h31 maintenant. C'est donc la rentrée des classes des Canaries. Premier entraînement collectif aujourd'hui. La semaine dernière, c'était surtout des tests physiques. Les joueurs vont donc découvrir les méthodes de leur nouvel entraîneur, Michel Derzakarian, l'Arménien recruté pour permettre à Nantes de retrouver la Ligue 1 le plus vite possible. Marius Delaunay.
9: Parfois décrit comme quelqu'un de dur avec beaucoup d'autorité, Michel Derzakarian garde la même vision de son métier après des années passées à écumer les bancs de Ligue 1 et de Ligue 2.
10: Mais le foot, il n'a pas changé. Hein. Le foot, c'est courir ensemble pour aller marquer des buts. Après, c'est la qualité des joueurs et un collectif qui fait que tu gagnes les matchs ou pas.
9: Et les mêmes principes restent, et les hommes aussi. Hein. 10 ans après son dernier passage à Nantes, Valdemar Quitta est toujours là, le président avec qui il s'était fâché au moment de son départ.
10: J'avais dit à l'époque... ce que j'avais à dire. Après, c'est comme un couple. Dans un couple, il y a toujours des accrochages. Et après, on discute et ça repart.
9: On part donc sur une troisième mission sur le banc nantais. Comme lors des deux derniers passages, il est de nouveau choisi pour une opération remontée.
11: Je pense pas que Michel ait besoin de nounou, de quelqu'un à côté. Il est une autorité, un CV.
9: Et Franck Quitta, le directeur général délégué du club, veut s'appuyer sur son expérience.
11: Et quand on monte il y a 15 ans avec Michel, écoutez, on est dans la même organisation. Tout pareil.
9: Pour tenter de jouer les premiers rôles avec un effectif à redessiner. Le budget, lui, est validé par les instances financières du foot français. Il tournera autour des 30 millions d'euros cette saison.
7: Un des plus gros, si ce n'est le plus gros budget de la Ligue 2 avec Saint-Etienne. Mais pour en faire quoi? Pour recruter qui? Eh bien, élément de réponse avec le directeur général délégué du club, Franck Kita.
11: On va prendre des joueurs qui, principalement, qui connaissent la France, qui connaissent la Ligue 2. Alors, c'est vrai que cette Ligue 2 est très difficile. Très difficile. C'est pas la Ligue 2 qu'on a connue avec Michel il y a 15 ans. Non, c'est une Ligue 1 bis. Et donc, il va falloir qu'on mette tous les atouts de notre côté, que ce soit garder nos meilleurs joueurs. Donc, on sera très exigeant sur les prix de sortie des joueurs et remonter tout de suite. Voilà, parce qu'on voit bien que quand on reste un certain temps en Ligue 2, la première année, vous avez encore une base solide de Ligue 1. Et donc, c'est l'opportunité ou jamais de pouvoir remonter. On a vu avec un certain nombre de clubs, que ce soit les Angers, que ce soit les Metz. Mais je pense que la première année est fondamentale. Mais après, c'est plus difficile.
7: On verra donc si le FC Nantes y parvient dès la première année. Les Canaries qui joueront 5 amicaux cet été pour peaufiner leur préparation. Le premier dans une quinzaine de jours. Ça sera contre Fleury, club de 3e division.
0: Et Florian, à la une de votre journal de 8h.
7: À la une, l'enquête à Nantes après la mort d'un jeune homme de 19 ans. Il a été tué par balle près du centre commercial Paris 10 hier matin. Et puis après la canicule, vient la galère pour tous les jardiniers. Ils tentent de sauver ce qui peut encore l'être.
0: Et à 8h-25, on fait un point sur votre météo du jour. Il va faire beau aujourd'hui. Il fait frais ce matin, entre 14 et 15 degrés. Du côté donc de Nantes, du côté aussi de Montaigu, de Chaland, de Luçon, des Sables d'Olonne, de Saint-Nazaire aussi également. Et puis cet après-midi, on aura entre 22 et 23 degrés sur la côte et plutôt entre 27 et 28 degrés dans les terres, sur la route. Actuellement, il n'y a pas de difficulté spécifique à vous signaler, si ce n'est un ralentissement qui se met en place depuis la route de Pornic direction le pont de Cheviré. Ça commence déjà à s'intensifier sur le périph' intérieur depuis le pont de Cheviré direction la porte de Saint-Herblain. Vous avez aussi un ralentissement qui se met en place à hauteur de Vieille, Pont-Saint-Martin, direction les Sorinières pour remonter sur ce périphérique nantais par la porte des Sorinières. Et très très léger ralentissement aussi direction le pont de Bellevue.
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0: Merci pour votre fidélité et merci aussi pour tous les messages que vous nous adressez chaque jour ou quand vous nous appelez au 02 40 73 6000. Ça nous fait vraiment plaisir d'être dans votre quotidien et surtout d'être à votre service.

0: Et Jean-Jacques Goldman, il s'adresse à vous. C'est votre chance aujourd'hui, les 8h20.
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0: Mais si, c'est comme ça qu'il faut interpréter les chansons. C'est que quand ça nous arrange. Le bon réflexe le matin. 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Ces derniers jours, Nolwenn Luminet était au Sable d'Olonne. Elle s'est promenée un petit peu partout et elle a rencontré notamment Jordan. Jordan, elle est vendeuse et animatrice. Elle s'occupe notamment des visites des ateliers aux chocolatiers Sablet des Sables d'Olonne.
3: Je suis au Sable d'Olonne et je m'offre une petite pause gourmande au chocolatier Sablet et je suis avec Jordan avec un E. Bonjour Jordan.
4: Bonjour.
3: Est-ce que vous pouvez me dire un petit peu ce que vous faites ici?
4: Alors moi, je travaille dans la boutique. Je suis au niveau de la vente. Je conseille, je vends les chocolats, les biscuits, les pâtes de fruits, le nougat.
3: Alors, je vais poser une question, ça va peut-être un peu bête, mais pour moi, le chocolat, c'est quand même plutôt Noël et Pâques. Est-ce qu'il y a quand même des choses qui se passent l'été ici, des gens qui viennent pour le chocolat?
4: Alors, en effet, c'est Noël et c'est Pâques, donc c'est principalement Pâques d'ailleurs. Mais l'été, nous, on a de la chance, du coup, comme on s'est diversifié avec les biscuits, avec le nougat, avec les pâtes de fruits. Donc, ça nous permet de viser un petit peu plus large en termes de saison. Et avec les touristes qu'il y a l'été, on peut tout à fait vendre des choses qui ne fondent pas.
3: Oui, c'est ça le problème, c'est que quand on est des 35 degrés, j'imagine que le chocolat, il aime pas trop.
4: Pas des masses.
3: Du coup, vous faites les visites aussi de la... Je fais tout tomber, c'est terrible. Vous faites les visites aussi de l'atelier de production. Ça se passe comment, en gros?
4: Eh ben, tout pendant les vacances scolaires de tout l'été. Donc, en fait, on accueille des particuliers, sur réservation, évidemment. Mais voilà, on a deux créneaux par matinée. Et voilà, donc c'est moi ou ma responsable de magasin qui nous occupons de faire la visite. Donc, on commence par la présentation de notre entreprise, du chocolat. Un petit peu dans sa globalité, puis après on va derrière. Donc on s'équipe avec une charlotte, des blouses et des surchaussures, et puis on vous présente les machines qui fonctionnent, on vous présente nos collègues, le chocolat, voilà, les moulages, ce qu'on prépare.
3: Alors ça sent bon le chocolat ici. Quand on travaille dans ce genre d'endroit, est-ce qu'on a un ras-le-bol du chocolat ou est-ce qu'on aime toujours autant ça après?
4: On n'a pas, absolument pas de ras-le-bol de chocolat. Alors on sent plus le chocolat. Mais le tour de taille nous rappelle que on devrait peut-être le sentir un peu plus.
3: Est-ce qu'il y a un produit que vous me conseilleriez vraiment là particulièrement?
4: Un petit produit qui fait penser au sable, la mojette. La mojette, c'est de la nougatine. Alors la mojette, c'est le haricot vendéen, voilà. Mais ça va être de la nougatine en forme de haricot, donc qui va être enrobée de chocolat blanc pour essayer de faire penser à de la mojette. Et puis pour un petit clin d'œil du bord de mer, on a aussi les œufs de mouette et on a aussi des pommes de terre. Donc, qui sont des petites billes de céréales soufflées. Alors qu'on est venu enrober, donc il y a du praliné, il y a de l'enrobage avec du chocolat blanc et de la poudre de cacao.
3: Ça donne faim. Merci beaucoup.
0: Les gens d'ici avec Nolwenn Luminet, c'est tout l'été sur votre radio ici Loire-Océan. Nolwenn qui est partie à votre rencontre en Loire-Atlantique et en Vendée. Dans les prochaines minutes, nous serons avec l'invité d'ici Loire-Océan pour parler de l'amélioration des conditions de travail. C'est l'invité de Florian Cazola.
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3: À 8h moins le quart, Florian Cazola, vous recevez le directeur de l'ARACT en Pays de la Loire. C'est l'action régionale pour l'amélioration des conditions de travail.
4: Agence qui aide les petites et moyennes entreprises à améliorer les conditions de travail. Des conditions mises, vous vous en doutez, à rude épreuve la semaine dernière avec la canicule. Bonjour Frédéric Doro.
5: Bonjour.
4: Et merci d'être avec nous. Est-ce que le téléphone sonne depuis le début de la semaine dernière ?
5: Alors, il sonne finalement assez peu, puisque la question de l'exposition à la chaleur au travail, c'est quelque chose qui s'anticipe. Je pense que les entreprises la font un peu, je dirais, comme elles peuvent, suivant la manière dont elles ont prévu ou pas, en gérant les horaires ou avec des actions, je dirais, un petit peu de court terme pour traiter la question.
4: Vous dites, et c'est paradoxal, ces questions-là s'anticipent et en même temps, en ce moment, elles font comme elles le peuvent. Ça veut dire qu'il y en a beaucoup qui n'ont pas réussi à anticiper, qui n'y sont pas arrivés?
5: Oui, il me semble qu'il y en a une partie qui sont un peu prises par surprise ou qui trouvent voilà des moyens un petit peu de je dirais assez de dernier moment, mais je dirais l'agilité c'est aussi une bonne chose pour les entreprises, mais il y a sans doute sur ce sujet-là peut-être des actions à prévoir par avance, comme faire évoluer par exemple les procédés de travail ou organiser le travail différemment. Il y a beaucoup finalement de leviers sur lesquels on peut agir.
4: Alors vous dites faire évoluer les conditions de travail, là je pense au télétravail, sur les procédés de travail, qu'est-ce que vous prenez vous par exemple ?
5: Sur le télétravail, c'est une solution assez partielle sur le sujet, puisque...
4: Tout le monde ne peut pas être en télétravail.
5: D'une part, et puis vous avez beaucoup de personnes aussi qui vont eux-mêmes aussi habiter dans des passoires thermiques, où il fait peut-être même aussi chaud ou plus chaud chez eux encore pour travailler, donc c'est une solution parmi d'autres. Voilà. Il y a bien sûr le sujet des horaires de travail. Beaucoup d'entreprises adaptent, elles ont raison.
4: Donc on travaille plus tôt, c'est ça ? On travaille plus tôt pour terminer plus tôt ?
5: Travailler plus tôt, terminer plus tôt. Dans certaines opérations, dans l'agriculture, peuvent être faites la nuit, par exemple. Alors là, ça pose la question du lien avec ce qui est réglementaire, mais c'est des solutions qui permettent d'être moins exposées aussi à la chaleur.
4: On pense au moissonnage en ce moment, notamment dans le sud de Vendée.
5: Voilà, du traitement, des actions sur des productions agricoles. Ça fait partie des secteurs qui sont très très concernés.
4: Vous, Frédéric Doro, à l'ARACT, vous faites du sur-mesure quand les entreprises vous appellent. Vous allez voir ce qu'elles font et ensuite vous leur proposez des solutions. C'est bien ça ?
5: Nous, ce qu'on propose sur le sujet, c'est que ça puisse surtout se discuter dans l'entreprise, puisque nous, on a finalement assez peu les solutions. On a des idées dans des registres d'action qu'on peut actionner sur le sujet. Mais les solutions, elles vont être trouvées entreprise par entreprise, en associant le plus souvent ceux qui font le travail. En associant les représentants salariés, quand il y a un CSE, des représentants salariés qui sont en prise avec les équipes. Et puis avec aussi l'importance des managers qui vont travailler avec les équipes pour trouver des solutions. Peut-être modifier la manière dont on organise le travail, les équipements qu'on va utiliser pour être exposés moins longtemps à la chaleur. Combiner, vous avez dit, du télétravail quand c'est possible, ou je pense à une entreprise, Serre France Comptable par exemple, qui est de notre région, qui a différents sites et qui va proposer aux salariés de se regrouper, s'ils le souhaitent, sur des sites qui sont moins exposés à la chaleur par exemple. Vous voyez, là c'est vraiment très spécifique à l'entreprise, le fait de pouvoir trouver cette solution par exemple.
4: Donc du dialogue et du cas par cas, si je comprends bien, pour faire face à cet épisode exceptionnel. Mais les climatologues, les experts nous disent que ces épisodes-là vont se multiplier. Donc est-ce qu'il faut, selon vous, un changement carrément en profondeur de la manière dont on travaille, où il ne faut pas en arriver à cet extrême-là aussi rapidement ?
5: Vous savez, il y a effectivement la question des vagues de chaleur. Vous savez qu'on a traversé aussi les crises sanitaires qui a nécessité aussi aux entreprises d'adapter leur fonctionnement, leur organisation, là pour une cause, une origine qui était peu anticipée. Et il y a aussi d'autres impacts de l'évolution climatique qui nécessitent de faire évoluer les activités, de trier les déchets, travailler différemment. Donc vous voyez qu'il y a finalement beaucoup de transformations de l'entreprise à conduire, qui ramène de mon point de vue à la capacité de remettre en question la manière dont on travaille, dont on va s'organiser, dont on va et avec au centre de tout ça, effectivement, la manière dont on va être capable de dialoguer pour avancer plus vite dans ces évolutions-là. C'est ce qui va faire la différence entre deux entreprises, finalement. Celle qui va être capable de se remettre en question en impliquant ses personnels pour trouver d'autres manières de faire, et puis celle qui va être avoir peut-être plus de difficultés dans le dialogue pour modifier ses manières de faire. Nous, effectivement, à l'ANAC, c'est effectivement quelque chose qu'on constate, sur lequel on investit beaucoup, et qui fait la différence entre les entreprises.
4: Il y a celles qui agissent et celles qui sont, on va dire, un petit peu plus spectatrices, qui patientent. Le risque pour les entreprises, si elles ne font rien, c'est quoi aujourd'hui, Frédéric Doreau?
5: Par rapport à ces questions d'exposition aux fortes chaleurs, il y a deux impacts. D'une part, c'est un risque professionnel, donc dont l'entreprise a obligation d'évaluer et de prévenir, puisqu'il y a des conséquences sur la santé des personnes. On peut être déshydraté, avoir des malaises, un accident parce qu'on perd en vigilance aussi, hein, lorsqu'on est exposé aux fortes chaleurs. Donc, une obligation de sécurité de l'entreprise, qui a été renforcée d'ailleurs en 2025 avec un décret où l'entreprise doit se caler, je dirais, sur les seuils Météo France, vert, jaune, orange, et puis dire, ben voilà, là, je dois anticiper, je dois prendre des mesures qui vont faire en sorte que mes salariés vont être protégés. Et puis, il y a un autre risque qui est plus... comment je veux dire, indirect, insidieux, c'est l'impact sur la performance. C'est-à-dire que les chantiers vont s'arrêter, fonctionner moins bien, ça a des impacts sur les clients, sur les rentrées d'argent, forcément. Voilà.
4: Donc deux risques pour les entreprises qui n'agissent pas, et l'urgence pour toute la société, finalement, et pour toutes les entreprises, eh bien, de prendre en compte ce changement climatique. Merci beaucoup, Frédéric Doreau, président de l'ARACT, l'Action Régionale pour l'Amélioration des Conditions de Travail, d'avoir répondu à notre invitation ce matin.
5: J'invite les entreprises à aller sur le site Plus frais au travail, ADEM, INRS, ANACT, VIVE, avec pas mal de ressources et d'exemples sur le sujet.
4: Eh bien, c'est noté. Merci infiniment pour cette petite indication, cette petite information. Bonne journée à vous.
3: Je propose tout de suite d'embarquer pour un voyage. Oui, le voyage à Nantes. Top départ de ce voyage ce samedi. On va découvrir le Van avec Gilles Colliot et Richard Bosset, son invité.
6: Le voyage à Nantes donne le coup d'envoi de son édition 2026 avec une soirée exceptionnelle. La ville se transforme en immense terrain de découverte artistique, gourmande et musicale. Dégustation, animation et concerts seront rendez-vous. Richard Bosset, chargé de promotion culinaire, nous dévoile le programme de cette nuit du voyage à Nantes.
7: Déjà, on va découvrir toutes les nouvelles œuvres de la programmation. Et puis aussi, on fait la fête. On fait la fête avec de la gastronomie, avec de la musique, avec des installations un peu surprenantes. Tout ça dans le centre-ville de Nantes, en accès libre. Voilà, entre le cours Cambronne et le château des Ducs de Bretagne. Voilà, on a plein de propositions avec une quarantaine de chefs qui sont mobilisés. L'embouteillage d'une cuvée exceptionnelle de Muscadet. Et puis un dialogue aussi entre la France et la Tunisie, Place Royale.
6: On va pouvoir, pour cette nuit du Van, découvrir aussi un grand food hall. Ça va se passer au château, cours Cambronne et Place Royale.
7: Dorénavant, on la fusionne un peu avec l'esprit de la nuit des tables de Nantes. Donc on a repris cette idée de regrouper des chefs des tables de Nantes.

0: Le festival La Nuit de l'Herbe avec Vanessa Paradis ce jeudi 2 juillet. Est-ce que vous allez faire les soldes? Est-ce que vous avez déjà commencé à faire les soldes? Vous partagez votre avis sur votre application WhatsApp. Vous enregistrez notre numéro 02 40 73 6000.
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1: Et c'est vrai qu'on aime mettre en avant les artistes locaux sur votre radio, ici Loire-Océan. Parfois, les grandes inventions naissent par hasard. Alors on va revenir justement sur une invention née par hasard, née par un étourdi avec Stéphane Bern, juste avant le retour de votre actu local à 8h.
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1: Et ça ne change pas, on ne change pas cette bonne habitude de faire un peu d'histoire avant le retour de l'actu local à 8h avec notre prof d'histoire qui ne prend pas de vacances, Stéphane Bern. Stéphane, ce matin, on voyage au temps où un étourdi invente l'une des cartes incontournables de notre quotidien.
4: Les grandes inventions peuvent naître de

0: petit moment de gêne. L'addition qui arrive, le portefeuille qui manque et le rouge qui monte aux joues. En 1949, au Madge's Cabin Grill, un restaurant chic de New York, Frank McNamara savoure son repas et passe un agréable moment en bonne compagnie. Jusqu'au moment de payer. La catastrophe.
1: C'est vraiment la caca, la cata, c'est la catastrophe. C'est la catastrophe.
0: Ses poches sont vides, l'homme d'affaires a oublié son portefeuille. Heureusement, sa femme lui sauve la mise et règle l'addition. Derrière chaque grand homme se cache une femme. McNamara se promet qu'une telle situation n'arrivera plus. Pour s'en assurer, il a une idée. Et si l'on pouvait payer sans avoir d'argent sur soi ? Quelques mois plus tard, il retourne au Major's Cabin Grill avec son associé et paye le repas. Toujours sans son portefeuille. Mais cette fois, à l'aide d'une petite carte en carton. À ne pas confondre avec un chèque en bois. Le principe est simple. On consomme aujourd'hui et on paye plus tard. C'est la première carte de crédit moderne lancée par le Diners Club.
2: T'as toujours pas de carte de crédit ?
3: Enfin, c'est bien, je suis interdit bancaire.
0: Le succès est rapide. L'idée séduit les clients, soulage les commerçants et transforme peu à peu notre rapport à l'argent. Mais ce qui est fascinant, c'est que cette invention avait déjà été imaginée 60 ans plus tôt. En 1888, dans son roman « 100 ans après » ou « L'an 2000 », l'écrivain Edward Bellamy décrit une société futuriste où chacun possède une carte lui permettant de régler ses achats sans monnaie. La carte de crédit a réglé un problème. Ne plus avoir besoin d'argent sur soi. Elle n'a malheureusement pas réglé le problème majeur, ne plus avoir d'argent tout court.
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5: Vous êtes connecté à votre radio locale Ici Loire-Océan, il est 8h. L'info d'ici, Florian Cazola.
6: Les trafics de drogue ont-ils fait une nouvelle victime à Nantes ? Le procureur de la République temporise, toujours est-il qu'hier matin, tout à côté du centre commercial Paris 10, un jeune de 19 ans a été tué par balle. Un homme visé alors qu'il roulait en voiture avec des amis à Nel Canyon.
7: Ce dimanche, il fait encore nuit quand le jeune homme roule en voiture avec deux amis sur la route de Carquefou. Mais pour des raisons qu'on ignore encore, sa Clio est alors prise en chasse par un autre véhicule avec à son bord cinq passagers. Après avoir dépassé le groupe d'amis, l'un d'entre eux pose le pied à terre, puis il tire et prend la fuite. L'une des balles atteint la victime et ses amis alertent directement les secours avant de s'arrêter sur le parking du centre commercial Paris 10, pas très loin du Burger King. C'est là que les pompiers trouvent le jeune homme en arrêt cardiaque. Il est déclaré décédé sur les lieux, lui qui est inconnu des services de police. Pour l'heure, l'enquête se poursuit, mais le procureur de la République de Nantes veut rester très prudent. Contrairement aux autres tirs mortels récents dans la ville, le lien avec le trafic de drogue n'est à ce stade pas établi.
6: L'auteur des tirs et ses complices sont toujours en fuite. Il s'agit là du cinquième mort par arme à feu en l'espace de 2 mois à Nantes. Le barreau de Nantes ne relâche pas la pression. Nouvelle journée, justice morte. Ça avait été déjà le cas en avril. Un rassemblement est même prévu à la mi-journée devant le palais de justice. Les avocats et magistrats dénoncent le projet de loi sûr qui est examiné demain à l'Assemblée nationale. Le texte veut instaurer le plaidé coupable en matière criminelle. Le but derrière tout ça, c'est d'accélérer les procédures, mais le risque que pour les avocats, c'est d'en arriver à une justice expéditive. Les hôpitaux et la crainte d'un déferlement de patients après l'épisode caniculaire à Nantes, Saint-Nazaire ou encore La Roche-sur-Yon, les plans blancs sont déclenchés. Soignants et préfectures alertent sur ce qu'ils appellent l'effet retard, c'est-à-dire des symptômes qui se déclarent chez les patients plusieurs jours après la baisse des températures.
5: Il a fait entre 13 et 18 degrés cette nuit. Elle fera 29 degrés au meilleur de la journée. On y revient à la fin du journal.
6: Les températures ont beau être en dessus des normales de saison, elles n'ont plus rien de caniculaire. Plus aucun département n'est d'ailleurs en vigilance rouge ce matin. La Loire-Atlantique et la Vendée sont repassées en vert. Mais du vert, il n'y en a plus beaucoup dans les jardins et dans les potagers. C'est le triste constat fait par Stélie Olivier. Elle est la présidente de l'association des jardins de la Crapaudine au sud de Nantes qui regroupe 90 potagers.
2: L'arrosage a été difficile, le maintien des jardins aussi, parce que bon, la chaleur faisait que les gens ne pouvaient pas venir dans les horaires traditionnels. Il a bien fallu se décaler à un moment donné. L'état aujourd'hui, on s'aperçoit que, entre 30 et 35, ça passe. Au-delà, là, on voit des pieds de tomates, par exemple, avec toutes les feuilles du haut qui ont grillé, les feuilles de courgettes qui grillent aussi. Il va falloir un petit peu de temps pour faire reprendre, mais c'est vrai que là, on voit l'état général de ce qui s'est passé pendant la canicule, quoi. Là, il faut attendre quelques jours que la fraîcheur et que l'humidité un petit peu de la nuit fassent son effet pour qu'on voit comment ça se passe au niveau des petites pousses, qu'est-ce qui reprend et qu'est-ce qui reprend pas. Avant de commencer à tailler dans la masse pour faire reprendre, on va attendre de laisser faire un petit peu la nature et puis ensuite on voit comment on peut reprendre tout ça.
6: Une nature qui va devoir composer avec la sécheresse. Météo France ne prévoit pas de chute de pluie dans les 15 prochains jours. Une collision frontale voiture contre moto ayant blessé grave hier soir au Rive d'Autise près de Fontenay. Deux jeunes se sont percutés dans le centre-bourg. L'automobiliste de 18 ans est indemne. Par contre, le motard de 22 ans a dû être évacué en urgence absolue à l'hôpital de Niort. Les pompiers également en intervention au Champ Saint-Père près de Moutier-les-Mauffets dans la soirée. Ils ont lutté contre un feu de blé. Un hectare est parti en fumée, mais les 20 pompiers sur place ont réussi à préserver l'autre moitié du champ et donc l'autre partie des récoltes.
5: Ici matin, 8h04, les habitants de Nantes et la Chapelle-sur-Erdre ne pourront plus prendre la navette pour traverser l'Erdre.
6: 4 ans d'expérimentation et un clap de fin vendredi pour ce Navibus qui reliait Gâché à la Grumaudière. Le bateau fonctionnait uniquement du lundi au vendredi, le matin et le soir. Il servait surtout aux travailleurs. Mais la métropole l'a jugé trop cher. 180 000 euros l'an dernier pour moins de 160 personnes transportées par semaine. La navette ne reviendra donc pas en septembre. Et c'est regrettable pour Daniel Daoulas. Il est le référent à l'association Place au Vélo sur les questions d'aménagement cyclable dans la métropole nantaise.
8: L'évolution de l'histoire va dans ce sens de développer cette navette et pas de la supprimer, surtout pas quand on parle du plan climat, quand dans le plan de déplacement urbain on veut développer les transports à vélo en particulier. Certains avaient vendu la voiture pour acheter un vélo à assistance électrique pour traverser par la navette, donc c'est un peu quand même dommage pour ces personnes-là. Par ailleurs, il faut bien compter une heure de déviation par le pont de la Genelière, donc certains disent on va reprendre la voiture. Certains venaient de Grandchamp, de Treillières, de Casson, et pas seulement de la Chapelle-sur-Erdre. Donc ça va retourner vers des automobilistes qui se retrouvent parfois coincés dans les embouteillages, soit sur le périphérique, soit vers Gâché, parce que là aussi c'est assez contraint. Donc ça va pas du tout dans le sens de l'amélioration des transports de ce côté-là.
6: De son côté, la métropole dit travailler sur d'autres alternatives, comme le développement d'une voie cyclable sur le pont de la 11. Elle a donc envoyé un courrier à Vinci pour savoir si un tel aménagement était réalisable. Dans l'info d'ici à 8h30, on vous raconte la détresse d'une trentaine de propriétaires à Saint-Nazaire. Ils ont investi toutes leurs économies pour acheter une maison ou un appartement. Il devait être livré il y a 2 ans, sauf que rien n'est terminé. Même pire, le promoteur immobilier a mis la clé sous la porte et tout le monde se renvoie la balle. Témoignage de propriétaires désemparés et explications à lire dès maintenant sur notre site internet ici.fr.
5: Ici matin, 8h06.
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5: Vigilance verte désormais terminée. La canicule, les températures sont fraîches ce matin, fraîches cette nuit. Ça fait du bien, ça permet quand même de rafraîchir l'atmosphère. On avait entre 13 et 15 degrés pour cette nuit. On a déjà 16 degrés du côté de Montaigu ce matin, ou Blain. On a 17 degrés à Chaland, La Roche-sur-Yon ou encore Luçon. 17 également à Nantes. Pour cet après-midi, ça va remonter. Alors, on sera vraiment sur des températures très agréables sur le littoral, entre 22 et 23 degrés, 22 à Noirmoutier ou encore 23 degrés à La Baule, plutôt autour des 27-28 degrés dans les terres. 27 attendus à Nantes ou encore La Roche-sur-Yon. Pour faire un petit plouf au Sable d'Olonne, Basse-Mer ce matin à 11h17, faudra attendre la fin d'après-midi pour la pleine mer à 17h26, Coef 65. Sur la route, actuellement, ce que je peux vous dire, c'est que c'est chargé sur le périphérique intérieur, puisque vous êtes bloqué bloqué depuis la porte Dorée, direction la porte de Saint-Herblain. Vous êtes bloqué aussi depuis la porte du Vignoble, direction la porte de Saint-Luce-sur-Loire. Un ralentissement important aussi sur la Nationale 165 entre Vigneux-de-Bretagne et Sautron. Léger ralentissement sur la Nationale 171 juste après Donges, direction donc Saint-Nazaire. C'est surtout à hauteur de Trignac que ça coince. Et puis ce ralentissement aussi à vous signaler à hauteur de Pont-Saint-Martin, Vierre. Vous savez, pour remonter par les Sorinières, direction la porte des Sorinières pour emprunter le périphérique nantais.
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5: Et c'est la question que je vous pose ce matin. Est-ce que oui ou non, vous allez faire les soldes? Est-ce que vous avez déjà commencé? Est-ce que vous êtes rendu dans vos petits magasins de centre-ville, de proximité pour en profiter? Ou est-ce que vous pensez que finalement, les soldes, c'est toute l'année? Alors, vous avez même oublié que c'était les soldes, que ça avait démarré là, mercredi dernier. 02 40 73 6000 pour échanger avec nous. Vous enregistrez le numéro pour nous laisser un petit message vocal sur le WhatsApp de la radio.

0: Farmer Libertine à 8h12.
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0: 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C'est tout ce que vous retrouvez ici sur votre radio locale de proximité, mais aussi des cadeaux.
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0: Et oui, on n'arrête jamais de vous gâter. Hein. Ce qu'on vous propose, c'est d'écouter un coquillage qui va vous chanter une petite chanson. Si vous reconnaissez le chanteur, la chanteuse, si vous reconnaissez le titre de la chanson, vous remportez vos places pour la nuit de l'air. Je sais, le festival est complet et pourtant on vous offre vos places. 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Attention, il faut partir à la recherche de ce coquillage et de cette fameuse chanson du coquillage. 02 40 73 6000 pour jouer avec nous dans une dizaine de minutes.
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0: Ici Loire-Océan, c'est votre radio de proximité, votre radio de service. Alors on tente tous les matins de déjouer les arnaques avec vous. Aude Razo, le rendez-vous anti-arnaque, c'est avec vous. Et vous avez une mauvaise surprise l'autre jour en rentrant chez vous.
5: Effectivement, j'arrive dans le hall de mon immeuble et je vois là, sagement posé sur le banc dans l'entrée, une pile de magnets. Ils sont assez grands, enveloppés dans du cellophane avec une tonalité bleu-blanc-rouge, ça fait sérieux. Et dessus, je vois une liste de numéros de téléphone, la mairie, les pompiers, les hôpitaux de la région et puis le numéro d'un plombier, d'un électricien, d'un dératiseur avec écrit en rouge 24 heures sur 24, 7 jours sur 7. Donc là, qu'est-ce que j'ai fait? J'ai ramassé toute la pile et hop, j'ai mis tout ça à la poubelle.
0: Mais alors, il est où le piège, Aude?
5: Eh bien parce que ces magnets que vous avez déjà vus, vous aussi j'en suis sûre, et que vous avez peut-être même déjà collés sur votre frigo, ces magnets ne sont pas très honnêtes. Tenez, avant de tout jeter, j'ai regardé le numéro de la mairie qui était écrit dessus, j'ai vérifié dans Google, c'était celui d'une commune qui est à 7 km de chez moi, c'était pas du tout ma mairie. Le logo tout en haut, alors là ça varie, moi j'ai eu le logo d'un hôpital, ça peut être aussi celui d'une ville ou d'un département, en tout cas ça fait très officiel, mais ce ne sont pas eux qui ont édité ces magnets. Alors qui est derrière tout ça? Eh bien, regardons maintenant la liste des artisans, le serrurier, le plombier. C'est bizarre, les numéros de téléphone sont tous un peu pareils, ils se ressemblent beaucoup. En fait, ils renvoient vers la même personne, j'ai testé, et l'artisan qui va débarquer chez vous a toutes les chances d'être fort malhonnête. Un couple s'est fait facturer comme ça 1 500 € pour un simple remplacement de disjoncteur. N'appelez pas ces numéros et prévenez vos voisins aussi que c'est une arnaque, c'est ce que j'ai fait.
0: Aude Razo qui nous prévient des arnaques tous les jours sur votre radio, ici Loire-Océan. 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

0: Le dernier Pestacle, c'est le nom en fait de cette projection unique à découvrir donc sur grand écran au cinéma à partir de jeudi à 20h.
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0: Bonjour Céline.
2: Bonjour.
0: Vous habitez à Saint-Mardy-de-Désert, c'est juste à côté de Tussé-sur-Erde, on n'est pas très loin de Ligné aussi, ou même de Nord-sur-Erde, là où va se jouer ce festival, la Nuit de l'Erdre.
2: Tout à fait.
0: Vous avez une grosse responsabilité ce matin, Céline.
2: J'ai mon cœur qui bat à fond là.
0: J'imagine, parce que l'amour de Brandon et Pamela dépend de vous et de ce fameux coquillage. Je vous laisse découvrir l'extrait du jour.

0: J'espère que vous avez bien approché le coquillage de votre oreille. Est-ce que vous avez reconnu le titre de la chanson ou bien encore le groupe ?
1: Non, ça ne me vient pas. Non, c'est la catastrophe.
0: Ça ne vous vient pas ?
1: Non, ça ne me vient pas. Non.
0: Alors, je peux déjà vous donner un indice. Le titre de la chanson, c'est ce qu'on entend en boucle dans la chanson.
1: Il y a du soleil ?
0: Presque.
1: Il y a du soleil.
0: Qu'est-ce que vous voulez ?
1: Comment ?
0: Qu'est-ce que vous voulez, Céline ?
1: Il y a du soleil dans les vacances ?
0: Non.
1: Non, il y a du soleil.
0: Vous voulez réécouter rapido ?
1: Si vous voulez.
0: Allez, on réécoute, écoutez bien. Qu'est-ce que vous entendez ? Vous entendez mieux avec ce coquillage ?
1: Il y a du soleil. Il y a du soleil dans la maison ?
0: Non. Non, le véritable titre de la chanson, c'est « Je veux du soleil ».« Je veux du soleil ». Ouais, soleil. C'était ça qui était important. Et c'est « Au petit bonheur », le groupe. Mais bon, si vous n'aviez pas le groupe, c'était pas grave. Mais là, on n'a ni le groupe, ni le titre de la chanson.
1: La catastrophe, mon Dieu. Heureusement que mon mari n'écoute pas, parce qu'il va être...
0: Écoutez,
1: on essaie d'avoir des places.
0: Je me doute. Vous pouvez encore retenter votre chance cette semaine, 02 40 73 6000 pour jouer avec nous.
1: Ok, désolée. Je suis super.
0: Soyez pas désolée, ma chère Céline.
1: Je vais tellement faire plaisir, mon mari.
0: Je vous sens déçue. Ouais. Retentez votre chance pour jouer avec nous, d'accord ?
1: Merci
0: à vous, Céline. On vous souhaite de passer une belle journée et on embrasse votre cher étant de Patrick.
1: Au revoir.
0: Ces derniers jours, Nolwenn était au Sable d'Olonne, rencontre avec Paul-Antoine, aidant familial, originaire des Sables, et heureux d'être resté y vivre.
2: Alors je suis au Sable d'Olonne, sur les Remblais, je me balade pour profiter de la vue et je ne suis pas la seule. Vous pouvez me donner votre prénom ?
3: Paul-Antoine.
2: Bonjour Paul-Antoine. Alors vous êtes d'ici vous ? Vous êtes...
3: Ici, oui.
2: Ok, et vous êtes jamais parti, c'est à cause de la vue ?
3: Non, je suis parti juste 2 ans pour les études. Mais sinon, j'ai toujours voulu rester ici pour profiter du cadre de vie. Et donc, je pense que maintenant, à 42 ans, je ne regrette pas.
2: Oui, c'est ça. Ça fait quoi de vivre dans une ville où tout le monde veut partir en vacances et vous y êtes à l'année ?
3: Je pense que c'est une chance. Parce que j'ai beaucoup d'amis qui sont partis, évidemment. On est tous dispersés un petit peu partout. Et aujourd'hui, il y en a qui cherchent à revenir. Mais c'est pas toujours évident parce que les loyers sont très élevés, l'immobilier, tout ça, c'est très très cher. Et pour revenir maintenant, c'est compliqué, surtout quand on a une carrière bien établie ailleurs, difficile de tout lâcher. Donc moi j'ai construit ici ce que j'avais,
2: C'est indiscret de vous demander ce que vous faites justement ?
3: Je suis aidant familial. J'ai toute ma famille habite ici également. Donc j'ai pas mal de personnes âgées qui sont restées ici. Puis vu que je suis disponible, je leur donne un coup de main.
2: Et donc vous en profitez pour venir ici
3: Voilà, c'est ça, je suis resté aux sources, donc avec le cadre et puis la famille.
2: Est-ce qu'il y a un endroit que vous aimez particulièrement au Sable d'Olonne ?
3: La mer,
2: l'océan.
3: Le bord de mer, voilà, tout simplement. Puis pareil, je peux venir, je mets un quart d'heure à pied pour venir de chez moi au bord de mer. Donc c'est là que je me sens bien, pour me ressourcer.
2: Vous faites des activités liées à la mer ou c'est juste venir en profiter de visu ?
3: De la marche. Et puis quand les températures sont là, je nage. Je profite pour me baigner, voilà.
2: Et du coup, quand vous partez en vacances, vous partez loin de la mer pour vous changer totalement l'esprit ou vous restez quand même dans ce genre de cadre ?
3: Par rapport à mon statut d'aidant familial, je ne peux pas vraiment m'éloigner. C'est assez compliqué en ce moment. Mais sinon, je fais avec ma compagne, on fait quelques petites sorties de 3 jours, quoi, histoire d'un week-end. Mais pas forcément très loin. L'étranger, ça fait très longtemps que j'y suis pas allé. Et puis, on a ça en commun avec ma compagne, c'est qu'on est plutôt casanier. Et puis le cadre fait que même si on part pas en vacances, ça va, on se console avec la plage à un quart d'heure.
2: Excusez-moi, j'ai un peu peur, mais j'ai l'impression que le goéland louche sur le micro comme s'il pensait que c'était une glace.
3: Je pense que c'est ça. Ouais. Puis maintenant, ça y est, ils sont en mode saison. Donc, avec tous les gens qui mangent au bord de la mer, là, ils sont prêts. Hein. Ils sont à l'affût. Hein.
2: Bon, ben merci beaucoup. Bonne journée.
3: Je vous en prie. Bonne continuation.
0: Vous entendez le sourire de Nolwenn Luminet qui parcourt la Loire Atlantique et la Vendée à votre rencontre. Vous allez l'apercevoir hein, tout l'été avec son micro ici. Vous pouvez, vous aussi, aller à sa rencontre et puis raconter un petit bout de votre vie. Les gens d'ici avec Nolwenn Luminet, c'est tout l'été sur votre radio ici, Loire-Océan. C'est Queen qui nous a rejoint à 8h25, Radio Gaga.

0: Radio Gaga sur votre radio, ici Loire-Océan, c'était Queen. Et le retour de votre actu locale, c'est dans moins de 2 minutes.
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0: Et vous êtes bien sur votre radio ICI, Loire-Océan. 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ICI, Loire-Océan, dans les prochaines minutes, à la une de votre journal, Florian Cazola.
6: On vous raconte le calvaire d'une trentaine de propriétaires à Saint-Nazaire. Ils pensaient avoir acheté l'appartement ou la maison de leur rêve à 2 pas de la plage de Villers-Martin. Mais le rêve a viré au cauchemar. Le chantier est à l'arrêt depuis des mois. Le promoteur immobilier a coulé et dans l'histoire, tout le monde se renvoie la balle. Visite de chantier et témoignage juste après le tour de l'actu en France et dans le monde. Le 90 secondes est présenté ce matin par Valentin Bertrand.
7: Problème technique ou humain, toutes les hypothèses sont explorées par les enquêteurs à Tomblaine, près de Nancy, où le crash d'un avion a fait 11 morts. L'appareil venait de décoller pour un baptême de parachutisme. Une cellule psychologique est ouverte pour accompagner les témoins, dont les proches présents sur l'aérodrome au moment de l'accident. C'en est fini de la vague de chaleur. Plus que 5 départements du sud-est et de la Corse sont en vigilance orange canicule. L'heure est maintenant au bilan. La chaleur a fait au moins 100 000 morts et mis à mal notre réseau électrique et ferroviaire. Sébastien Lecornu réunit cet après-midi une cellule interministérielle de crise à Matignon. Faire payer plus cher les vêtements de mauvaise qualité, en interdire la publicité. Le Sénat s'apprête à adopter officiellement une loi contre l'ultra fast fashion. Dans le viseur, des marques comme Shein ou Temu. Dans son ensemble, le secteur textile représente 10% des émissions mondiales de gaz à effet de serre. L'eau minérale Volvic condamnée pour pratique commerciale trompeuse. En cause, la mention bouteille 100% recyclée ou neutre en carbone. Un jugement historique selon la CLCV à l'origine de l'action. C'est la première fois que la justice se prononce sur ces indications. Volvic annonce faire appel. Au mondial de foot, le Canada est le premier pays à se qualifier pour les 8e de finale. Ce sera, on l'espère, autour des Bleus demain à 23h avec ce match contre la Suède, l'équipe de France qui vient de retrouver son coach Didier Deschamps de retour après les funérailles de sa maman. Match qui sera bien sûr à vivre comme tous les autres de l'équipe de France sur votre radio ici.
6: Merci Valentin Bertrand, on vous donne rendez-vous dès 5h demain. 8h32, l'info d'ici Loire-Océan. Ce sont donc ces propriétaires à qui on a promis monts et merveilles à Saint-Nazaire, à côté de la plage de Villers-Martin, et les merveilles se sont envolées. 28 logements, ils ont acheté sur plan. Le chantier aurait dû être terminé il y a 2 ans, en 2024. Au lieu de ça, tout est à l'arrêt depuis des mois. En cause, une décision de la mairie qui a jugé les rez-de-chaussée beaucoup trop encaissés. Entre-temps, en plus, le promoteur a coulé et les propriétaires qui, comme Eric, ont investi une grosse partie de leurs économies, eh bien, se retrouvent sans rien. Eric qui vous a amené sur le chantier d'ailleurs, Hélène Roussel.
8: Passer sous les grillages, c'est assez simple. Et nous voici sur le chantier, dans les herbes qui ont repoussé. Donc à notre gauche, on a l'immeuble, on voit bien
9: qu'il est... Oui, tout à fait, qui est encaissé, qui a été enterré d'un mètre cinquante.
8: On est d'accord que là, au rez-de-chaussée, les gens, ils ont vu sur le parking.
9: Sur les routes des voitures.
8: Et juste à côté donc, de ces immeubles, il y a votre maison.
9: La mairie a refusé qu'elle soit démolie.
8: 165 mètres carrés à rénover, comme pour les appartements, Eric a acheté sur plan. Même promoteur, même combat.
9: On peut s'approcher, si vous voulez.
8: On y va.
9: Ça fait squatter, apparemment. Il n'y a que du parpaing, hein, et puis les fenêtres à tout vent, hein, une toiture à l'air.
8: Il y a même du lierre qui pousse.
9: Ouais, ça fait mal. Je ne crois pas du tout à en pouvoir en profiter.
8: Eric est venu avec deux amis dans la même galère. Elles craignent notre micro, mais se racontent. La première a vendu sa maison à Marseille pour le F5 de ses rêves. 500 000 euros sur la table, un quart encore à payer. Elle vit dans un petit meublé, toutes ses affaires dans un box. J'ai 80 ans, nous dit-elle, et je n'ai plus d'argent. L'autre aussi, le bec dans l'eau, hébergé dans une maison de famille depuis plus de 2 ans.
9: C'est inadmissible. Un endroit en France aussi bien situé, on laisse faire n'importe quoi. Bon, c'est incompréhensible.
8: Eric, 77 ans, lui a les moyens de se reloger, mais l'histoire est douloureuse. Elle lui a, entre autres, coûté son mariage.
6: Et depuis, promoteurs, architectes et mairies, tous sont mis en cause par les acquéreurs qui tentent de trouver des responsables. On vient, avec Eric, notamment d'entendre leur détresse, le cauchemar qu'ils vivent. Alors que répondent les principaux visés, Hélène? Et surtout, est-ce que le chantier va reprendre un jour?
8: Oui, un promoteur est sur les rangs. Plusieurs sources nous l'ont confirmé. Encore faut-il que la banque qui a signé la garantie financière d'achèvement commence par régler les dettes. Plusieurs artisans n'ont jamais été payés et ça risque de prendre du temps. Quant à la mairie, accusée d'avoir signé le permis de construire un peu vite et surtout de ne pas avoir surveillé le chantier.
5: L'inconséquence du promoteur et de son architecte sur son implantation et sur la mauvaise construction, y compris un problème d'altimétrie, n'était pas prévu au permis de construire.
8: David Samzin, le maire.
5: Écoutez, je suis pas maçon chez ce promoteur Promocéan. Je ne suis pas architecte, donc la responsabilité n'est pas à la ville de Saint-Nazaire. Ce n'est pas à la ville d'aller vérifier et suivre des travaux d'ordre privé. Nous avons découvert que ce bâtiment était extrêmement encaissé lorsqu'ils ont enlevé cette palissade complètement opaque. Mais je crois aussi savoir qu'il y a des artisans qui n'ont pas été payés, donc c'est une affaire de droit privé. La ville n'a aucun pouvoir sur le sujet.
8: De son côté, l'architecte assure n'avoir que dessiné les plans pour le permis de construire. Ce n'est pas lui, nous dit-il, qui a géré le chantier. Comme une patate chaude. La société de maîtrise d'œuvre, elle répond qu'elle a suivi à la lettre les plans d'exécution conçus par l'architecte, validés par le promoteur. Un promoteur aujourd'hui en faillite et donc insolvable.
6: Une reprise du chantier malgré tout espérée pour la fin d'année, pour une livraison, si tout va bien, de ces maisons et appartements l'an prochain à Saint-Nazaire. C'était l'info d'ici d'Hélène Roussel.
0: Et à la une de votre journal de 9h, Florian Cazola.
6: Reportage au sud de Nantes, dans les potagers où les jardiniers font les comptes de leurs pertes après la canicule. Et puis plusieurs incendies à déclarer. Ils ont détruit 3 commerces, notamment à Nantes et Meaux-sur-Loire la nuit dernière.
0: 9h-25, votre journée pour ce lundi 29 juin. J'annonce un ciel bleu et du soleil. Ça fait plaisir avec des températures qui sont quand même beaucoup plus agréables, beaucoup plus fraîches déjà pour cette nuit. Ça a permis de rafraîchir un petit peu nos intérieurs. Et puis là, nous avons déjà entre 15 et 17 degrés, puisque nous avons 17 degrés du côté de Nantes, La Roche-sur-Yon, Luçon, les Sables-d'Olonne ou encore Challans. Plutôt 16 degrés du côté de Pontchâteau ou encore Saint-Nazaire ou Montaigu-Vendée. Et cet après-midi, on aura entre 22 et 28 degrés. Plutôt un 22-23 sur le littoral du côté de Noirmoutier-Saint-Nazaire et plutôt un 28 degrés attendu dans les terres sur Nantes ou encore La Roche-sur-Yon. Sur la route, actuellement toujours cette difficulté sur ce périphérique intérieur, depuis la porte des Sorinières, direction la porte de Saint-Herblain, sur le pont de Bellevue, direction donc la porte de Sainte-Luce-sur-Loire. Vous avez un ralentissement aussi au nord entre la porte de Gèvres et la porte d'Orvault. Conséquence, ça ralentit en fait quand vous arrivez depuis la route de Rennes. Et puis ce ralentissement qui s'intensifie sur la Nationale 165 puisque vous êtes au ralenti depuis le Temple de Bretagne, direction Sautron.
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0: Bonjour et bienvenue, on débute ce lundi ensemble avec

0: Color avec Les Innocents sur votre radio ici Loire-Océan.
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0: Et vous sentez comme ça sent bon la crème solaire et comme ça sent bon les vacances. Alors on a envie de savoir ce qu'on pourrait mettre dans notre valise. On vous propose une toute nouvelle série sur votre radio ici Loire-Océan, dans ma valise. C'est la série qui décortique vos objets de l'été.
1: Dans ma valise, il y a...
3: Mais il n'y avait pas d'autocollant sur la mienne.
4: Ah oui, vu ce qu'elle contient, c'est vraiment pas la tienne.
1: Une valise.
3: Remarque, une valise de représentant remplie de costumes à paillettes et à plumes et un petit slip kangourou, j'aime beaucoup.
5: Je ne pouvais pas commencer sans elle. C'est la vedette de nos vacances. La valise. Que l'on perd, que l'on oublie, que l'on pèse, que l'on mesure, que l'on porte et sur laquelle on s'assoit. Cette idée, commercialisée à partir des années 1970, on la doit à Bernard Sado, qui un jour, dans l'aéroport de Porto Rico, observe un individu déplacer un objet volumineux sur un chariot à roulettes. Il imagine faire la même chose avec sa valise. Les ventes de la valise à roulettes décollent réellement en 1987, avec Robert Plath, qui la modifie légèrement en rajoutant une poignée télescopique.
6: Ses premiers clients, ses collègues.
5: Pilotes, stewards, hôtesses de l'air se déplacent à toute vitesse d'un hall d'aéroport à un autre, avec une valise à 2 ou 4 roues. Une visibilité qui va susciter l'intérêt des voyageurs. Et vous, avez-vous une valise ?
7: Ma valise, elle est rouge, elle est sur 4 roues assez grande. Tout dans la simplicité, mais rouge quand même, on la remarque bien.
8: Ma valise, souvent, c'est une valise qu'on peut mettre en soute dans l'avion.
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0: Tout ce qu'il faut savoir sur vos indispensables des vacances avec une bonne dose d'humour, c'est cette nouvelle série Dans ma valise qu'on vous propose tous les jours. Dans quelques instants, ce que je vous propose, c'est de parler autonomie pour gagner en pouvoir d'achat avec Valère Coréard.
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0: Et à 9h moins le quart avec vous, Valère Coréard, on fait un point pour notre pouvoir d'achat. Vous vouliez d'ailleurs nous parler d'autonomie ce matin.
14: Si vous constatez qu'il va devenir nécessaire de faire des aménagements chez vous pour continuer d'y vivre dans de bonnes conditions, sachez qu'il existe des aides pour effectuer ces travaux, ces aménagements. C'est très peu connu, ça s'appelle ma prime Adapt. MaPrimeAdapt permet de financer les travaux pour continuer de vivre chez soi plus longtemps, hein, lorsqu'on avance en âge ou en cas de handicap, de perte d'autonomie. Concrètement, elle peut servir cette prime à remplacer une baignoire par une douche de plein pied, installer un monte-escalier, des barres d'appui ou encore élargir des portes pour faciliter les déplacements. Alors l'aide est réservée aux ménages aux revenus modestes et très modestes, mais elle est aussi accessible aux propriétaires bailleurs. Selon les ressources du foyer, elle peut prendre en charge jusqu'à 50% ou même 70% du montant des travaux, dans la limite, bien sûr, des plafonds prévus.
0: Alors, quelle est la marche à suivre pour bénéficier d'une aide, Valère ?
14: Allez voir sur le site france-rénov.gouv.fr et vous allez dans la rubrique aide. Alors, le parcours est simple. D'abord, il faut se renseigner auprès de France Rénov, un CCAS, une maison France Service. Et puis, il faut ensuite vérifier si vous entrez dans les critères de l'aide pour vous assurer que vous êtes bien éligible. Et là, c'est parti pour le dossier qui peut aussi bien être fait en version papier ou en ligne. Vous serez alors orienté vers un assistant à maîtrise d'ouvrage, habilité autonomie, qui validera avec vous les besoins que vous avez. Et si vous avez un accord, c'est parti pour la demande de subvention, les devis, les travaux. Et vous pouvez vivre dans de meilleures conditions avec un logement adapté. Bon, quand j'ai dit que c'était simple, je suis peut-être allé un petit peu vite. Mais enfin, c'est accessible, c'est méconnu, mais ça peut rendre un gros service. MaPrimeAdapt. Est-ce que vous en aviez entendu parler ou vous connaissez peut-être quelqu'un qui a déjà fait la demande ? Racontez-moi. Mon mail, c'est parici-les-économies@radiofrance.com.
0: Et des conseils comme ceux-là, vous en avez tous les jours sur votre radio ici, Loire-Océan. Le top départ du Tour de France, c'est ce samedi depuis Barcelone. On sera justement avec un Vendéen qui fait partie des 17 caravaniers qui, pendant 3 semaines, vont sillonner les routes de France à bord d'une caravane flambant neuve. On va faire la connaissance de Julien dans un instant.

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1: Elle cartonne sur les réseaux sociaux. Manon Lisa qui veut essayer de faire bouger les lignes en faisant passer des messages avec notamment cette chanson, Le Petit Pêcheur. On s'intéresse au Tour de France avec le départ de la 113e édition qui se fera depuis Barcelone ce samedi pour arriver à Paris le 26 juillet. Nous sommes avec Julien Soulard. Bonjour Julien.
2: Bonjour Julie.
1: Vous avez 33 ans Julien et vous allez faire partie de la caravane du Tour de France. Est-ce que c'était un rêve d'enfant de faire partie de cette caravane ?
2: Mais c'est exactement ça. Le Tour de France a toujours bercé une grosse partie de mon enfance et je me suis dit qu'un jour je ferai partie de cette caravane. Et voilà, 33 ans, je réalise ce petit rêve de gosse.
1: Mais pourquoi c'est un rêve d'enfant ? En quoi c'est un rêve d'enfant ?
2: En fait, les vacances du mois de juillet, quand il faisait chaud à l'extérieur, à chaque fois, mes parents regardaient justement le Tour de France. Et je trouve que c'est un événement quand même assez particulier de plusieurs façons. C'est à la fois la plus grande course cycliste au monde, mais aussi une occasion et un moment de pouvoir découvrir en fait plein de paysages et les sourires des gens. Donc c'est chouette. Mais voilà, pouvoir en faire partie, c'est un honneur.
1: Et comment vous avez été sélectionné, Julien ? Est-ce que vous êtes en Vendée ou ça précisément ?
2: Alors en Vendée, oui, je suis pas très loin de entre les Herbiers et Pouzauges, à Sèvremont précisément. Et du coup, pour être sélectionné, j'ai simplement été chercher des annonces sur Internet et j'ai postulé dans différentes agences. Et j'ai fini par être recruté, donc voilà.
1: Donc il suffit simplement de candidater en fait pour un jour pouvoir faire partie d'une des caravanes du Tour de France.
2: Oui, c'est ça, même si j'ai bien compris qu'on était quand même beaucoup à candidater et que finalement on était peu à être sélectionné.
1: Et vous savez combien justement de candidatures ?
2: Je sais plus, je crois que c'est aux alentours des 10 000 candidatures, quelque chose comme ça. Ouais.
1: Et vous arrivez à réaliser justement que parmi ces 10 000 candidatures, vous, c'était un rêve d'enfant pour vous, allez réaliser ce rêve ?
2: Oui, complètement. Et c'est vrai que
1: si
2: ça se fait, c'est que ça devait se faire.
1: Oui, vous avez raison, vous êtes sur le bon chemin a priori. Voilà, est-ce que vous pratiquez le vélo, Julien ?
2: Alors j'ai pratiqué quand j'étais plus jeune de la compétition de VTT. J'ai été vice-champion de mon département pendant quelques années.
1: Ah ouais, donc le vélo a occupé en tout cas une grande partie dans votre vie.
2: Bien sûr, ouais. C'est vrai que c'est le sport qui m'a animé. Ouais.
1: Et elle vient d'où cette passion du vélo ? Est-ce qu'elle a été transmise par un parent, un grand-parent ?
2: Je pense que c'est un peu le hasard. J'ai jamais été très sport collectif et du coup, ça m'a amené à essayer le vélo et ça m'a plu. Donc voilà, j'ai performé là-dessus, quoi.
1: Alors, le Tour de France, ça démarre le 4 juillet. Vous n'allez pas arriver au 4 juillet. Enfin, vous n'allez pas commencer au 4 juillet. Vous allez arriver, pardon, à la quatrième étape, hein, c'est ça ?
2: Oui, c'est ça. Ouais.
1: Jusqu'au 26 août, juillet.
2: Jusqu'au 26 juillet.
1: Donc jusqu'au 26 juillet. Voilà, c'est,
2: ouais,
1: ça.
2: C'est ça.
1: Jusqu'au 26 juillet. Vous êtes dans quel état émotionnel, là, Julien ?
2: Très enthousiaste. Je prends la route, je pars de chez moi jeudi. J'ai vraiment hâte de démarrer cette aventure avec Charal et ça va être chouette. Ouais.
1: Mais qu'est-ce que vous ressentez au fond, là ? Est-ce que c'est où vous arrivez à vous en rendre compte ou vous dites, non, je m'en rends toujours pas compte. Tant que je suis pas partie, je m'en rends pas compte. Ou au contraire, il y a une forme un peu de stress ou de joie ?
2: Il y a un peu de stress, effectivement, parce que c'est nouveau, mais en même temps, c'est pareil, l'événementiel a toujours un peu animé mon quotidien. Et du coup, là, le fait de pouvoir faire partir de cet événement qui va donner des sourires, je suis plutôt très enthousiaste.
1: Ouais, d'accord. Vous dites, ça y est, c'est parti, les briefs, tout ça, j'ai tout compris, je peux y aller, c'est la chance de ma vie, quoi.
2: Exactement. Et puis qui sait, on me retrouvera peut-être encore l'année prochaine.
1: Ah on croise les doigts pour vous en tous les cas. Merci beaucoup Julien d'avoir été avec nous ce matin. Donc on vous souhaite le meilleur.

0: Et c'est vrai que ce beau temps, ça donne envie de faire un barbecue. Oui, mais comment faire un barbecue sain et malin? Je vous propose de poser la question tout de suite à notre spécialiste, le docteur Kierzek. Bonjour docteur.
1: Bonjour à toutes et à tous. C'est l'été, les vacances qui approchent et je sais ce que vous allez me dire. Docteur, on veut des grillades, on veut des merguez, on veut des brochettes. Mais vous avez aussi entendu parler des problèmes cancérogènes de cette viande qui est trop grillée, la viande sur le barbecue. Alors on fait quoi? On jette le grill? Non, pas du tout. On fait un barbecue malin et sain en effet. J'allais dire, suivez le guide avec des astuces ultra simples. Première astuce, la marinade. C'est un peu notre meilleur ami pour les barbecues. Avant de poser la viande sur les braises, on peut la faire tremper 30 minutes dans une marinade avec de l'huile d'olive, du citron, de l'ail, du thym, du poivre. Les antioxydants des herbes et de l'agrumes vont réduire jusqu'à 90% de la formation des composés cancérogènes, ces fameux hydrocarbures aromatiques polycycliques, hein, c'est leur nom, les HAP. La cuisson d'aliments à des températures élevées, ça va développer ces cancérigènes. Si vous mettez de l'huile d'olive, du citron, des agrumes, ça va diminuer la production. Et puis évidemment, pas de contact direct avec la flamme, évidemment. Astuce numéro 2, on évite les flammes justement. Vous voyez ces belles flammes qui lèchent la viande, c'est exactement ce qu'il faut éviter. Quand le gras tombe sur les braises, eh bien, ça va brûler, ça produit de la fumée qui est chargée là aussi en cancérogènes et qui va se déposer sur la viande. Donc retirer le surplus de gras, utiliser une grille fine et au mieux une plaque trouée ou une feuille d'alu percée et ne laissez pas le feu trop vif, braise rouge et sans flamme, ça c'est l'idéal et ne laissez pas la viande sans bouger, retournez là aussi toutes les minutes, c'est important. Et dernière astuce, la pré-cuisson au four ou à la vapeur. Oui, je vous entends me dire, mais docteur, c'est plus un barbecue. Oui, mais le fait de pré-cuire 5 minutes la viande ou les saucisses au four ou au micro-ondes, ça réduit énormément le temps sur le grill.
0: Et docteur, quand on pense alimentation saine, on pense pas forcément viande.
1: Mettez des légumes, poivrons, courgettes, aubergines, oignons, maïs. Les légumes ne produisent presque pas les mauvaises substances. Vous pouvez les servir généreusement avec un peu de viande. C'est ça le secret du barbecue méditerranéen. Et puis après le barbecue, nettoyez la grille aussi à chaud. Vous allez enlever tous les résidus qui sont carbonisés. Et avec le barbecue, le rosé, c'est pas indispensable. Vous vous hydratez, ça c'est important. Vous mettez une belle salade verte, des féculents complets. Mais le rosé, c'est vraiment avec beaucoup de modération. Et là, vous aurez un barbecue malin, sain, avec une marinade, pas de flamme, une pré-cuisson, vous retournez la viande et des légumes à gogo. Et allez, d'ici là, bon été, bonne santé à l'écoute d'ici, bien sûr.
0: Merci beaucoup, docteur Kierzek. Dans les prochaines minutes, c'est Hervé Marconi qui va nous rejoindre avec lui. Bienvenue chez vous, côté vie quotidienne, où on échange, où on partage.

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3: Et voilà, on va pouvoir dire bonjour Hervé, il s'inquiétait. Bonjour Hervé Marc.
4: Bonjour Julie, bonjour tout le monde. Je m'inquiétais
3: vous
4: pas,
3: avez
4: moi.
3: C'est pas
4: moi
3: qui
4: dire bonjour. C'est pas moi qui m'occupe du barbecue aujourd'hui. J'ai écouté les autres conseils.
3: Ah, c'est dommage
4: barbecue.
3: Parce que vous le faites bien en plus.
4: Non, je le mange bien, mais je le fais pas bien.
3: Ah, ben je suis sûre qu'on peut confier cette mission à Florian Cazola.
5: Oui, moi aussi, j'aime bien le manger.
3: Ah, oui,
5: effectivement, cette mission, je suis très bon là-dessus.
3: Moi, quand j'invite à un barbecue chez moi, je m'attends à avoir des invités qui sachent faire un barbecue parce que je ne sais pas.
5: Ah, ben non, c'est la personne qui reçoit qui fait.
3: Ah, non, moi je ne fais pas. Par contre, j'apporte la viande.
4: Ça m'embête de vous couper la parole. Je voulais juste vous dire qu'on va vous la donner dans quelques instants. Oui. Vous qui nous écoutez, ce seront les meilleurs moments de la vie quotidienne, mais vous pouvez réagir à tout moment. Comment imaginiez-vous votre futur quand vous étiez enfant? Je relève les copies dans 2 heures. Allez-y, appelez-nous.
3: À demain, Hervé.
4: À demain.
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6: Enfin, un peu de fraîcheur pour commencer la semaine. Le thermomètre va grimper cet après-midi jusqu'à 29 degrés, quand même, mais rien à voir avec les plus de 40 de la semaine dernière. D'ailleurs, la Loire-Atlantique et la Vendée ne sont plus en vigilance à la canicule depuis hier. Mais le mal est fait. Dans les champs, dans les potagers, le soleil et la chaleur ont fait des ravages. Exemple, au sud de Nantes, au parc de la Crapaudine, où les 90 parcelles et leurs jardiniers ont été mis à rude épreuve, Soïd Jaouda.
7: Avec sa casquette vissée sur la tête, le visage marqué par le soleil, Patrick tente de redonner vie à son potager.
8: Je retire ma paille là, et je rebine en dessous parce que ça a quand même redurci un petit peu pour ameublir un peu la terre. Quoi.
7: Dans le potager voisin, Stélie essaye aussi de prendre soin des nombreux légumes qu'elle fait pousser.
9: Dans le mien, on a des pieds de tomates, des piments, des poivrons, des aubergines, des haricots blancs, des salades.
7: Mais les grosses chaleurs ont brûlé une bonne partie des productions.
9: Alors là, les pieds de tomates, donc, c'est ça qu'on a obtenu. Donc en fait, on voit le haut des feuilles, là, les têtes qui ont complètement grillé avec la canicule. Ça, c'est les betteraves. Alors c'est pareil, les feuilles de betterave elles ont grillé. On voit le bout là qui est cramoisi, qui est marron. On voit que c'est le bout des feuilles qui s'est rétracté et qui est devenu un petit peu marron quoi.
7: Et pour éviter d'avoir à tout replanter, Valérie, elle, a une technique bien rodée pour protéger ses légumes.
10: À l'ancienne, garder la mauvaise herbe autour des plantations pour garder l'humidité. Et qui enrichit aussi la terre qu'on désherbe. C'est les méthodes d'essentiel. Et ça fonctionne.
7: Les jardiniers attendent maintenant la prochaine récolte qui commencera par les courgettes notamment.
6: Des jardiniers qui vont avoir fort à faire, des hôpitaux qui se préparent aussi à une vague de patients dans les prochains jours. Les plans blancs ont d'ailleurs été déclenchés au CHU de Nantes, à Saint-Nazaire et à La Roche-sur-Yon. L'actualité, c'est aussi 24 heures après la mort d'un jeune homme de 19 ans à Nantes, inconnu de la justice. Cette enquête qui progresse, il a été tué par balle près du parking du centre commercial Paris 10. L'auteur des tirs et ses complices ont eux pris la fuite et sont toujours activement recherchés. Depuis 2 mois, c'est tout de même le 5e mort par arme à feu à Nantes. Mais en ce qui concerne celui d'hier, pour l'heure, le procureur ne fait pas de lien avec le trafic de drogue. Toujours à Nantes, 2 commerces victimes d'un incendie, boulevard du Tertre, on est entre les Dervalières et Bellevue. 2 feux distincts dans 2 commerces, l'un à côté de l'autre, un barbier et un kebab. Du chômage technique est à prévoir d'après les secours. Les pompiers, toujours sur le pont à Mauves-sur-Loire, ils ont passé la nuit à tenter d'éteindre un gros incendie dans un magasin de trottinettes électriques. Le bâtiment en face de la mairie était complètement embrasé à l'arrivée des secours. Plancher et toiture menacent maintenant de s'effondrer.
4: Ici, Loire-Océan vous raconte maintenant le cauchemar de ses propriétaires à Saint-Nazaire.
6: Ils ont déboursé des centaines de milliers d'euros pour s'acheter l'appartement ou la maison de leur rêve à 2 pas de la plage Villesse-Martin. Ils ont acheté sur plan. Le chantier était censé se terminer il y a 2 ans. Sauf qu'il ne l'est toujours pas, et même pire, il est complètement à l'arrêt. Le promoteur a coulé au début du mois. Résultat, Eric n'a plus que ses yeux pour pleurer.
11: Ça aurait été ma maison de mes rêves, quoi, pour la fin de ma vie. Pour l'instant, tout est stoppé et on n'en voit pas le bout.
12: Eric, on peut savoir combien vous avez mis dans cette maison?
11: Environ, aujourd'hui, je suis environ à 500 000, pour rien avoir. Et je suis à droite, à gauche, ça m'a valu même un divorce. C'est terrible, parce qu'on est tous, majoritairement, grande majorité, âgés. Donc, c'est un peu dur d'attendre, quoi. Moi-même, j'ai 77 ans. Bon, j'ai de la chance d'avoir un peu d'argent, mais c'est très dur pour certains. Il y en a qui vivotent en attendant. La mairie est responsable, l'architecte est responsable, le promoteur est responsable, tout le monde s'en fout. Rien n'avance.
12: Croyez que vous allez y aller dans cette maison un jour où ça, le rêve s'éloigne?
11: Ah ben, c'est fini, mais j'y crois plus. Je crois plus du tout.
6: Le témoignage de ce propriétaire désemparé au micro d'Hélène Roussel. Dans cette histoire, tout le monde se renvoie la balle. Mairie, architecte et maître d'œuvre. Long format à écouter et découvrir en images sur notre site internet ici.fr. En Vendée, un homme de 22 ans a été gravement blessé hier soir aux rives d'Autis près de Fontenay. Choc frontal entre une voiture et une moto. Le motard a été hospitalisé en urgence absolue à l'hôpital de Niort. Le jeune automobiliste de 18 ans s'en sort lui indemne. Et puis ça y est, on connaît le premier qualifié pour les huitièmes de finale de la Coupe du Monde de football en Amérique du Nord. Le Canada, pays hôte, l'a emporté 1-0 contre l'Afrique du Sud hier soir. À suivre aujourd'hui, 3 matchs, 3 16e de finale, dont cette Allemagne-Paraguay. Le vainqueur pourrait affronter les Bleus au prochain tour, à condition bien sûr que les hommes de Didier Deschamps l'emportent demain contre la Suède. On suivra ça en direct en intégralité sur Ici Loire-Océan.
4: Merci Florian Cazola.
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4: Je vous fais une météo express. Le soleil va briller sans interruption, ce sera comme ça toute la semaine, mais on va respirer un peu puisqu'aujourd'hui 26-27 en Loire-Atlantique, 27-30 du côté de la Vendée. Demain, on pourrait repasser au-dessus des 30, mais légèrement 31 degrés du côté de la Vendée, mais sinon 27-29 et 26 sur le littoral. Voyez, ce sera comme ça toute la semaine. On va repasser au-dessus des 30 degrés normalement à partir de la fin de semaine, et on le met entre guillemets pour la suite, parce qu'il va faire chaud la semaine prochaine, mais peut-être pas aussi chaud, on l'espère, que la semaine précédente. Voilà qui est dit. Sur la route, notre grande surprise, ça passait plutôt bien ce matin au niveau du centre-ville nantais. Vous voyez, au niveau du pont de Pyrmil, où généralement il y a 2 km de bouchons, ça passait ce matin. Par contre, sur le périphérique nantais, j'ai la carte sous les yeux, c'est encore assez compliqué, depuis la porte de Rosé jusqu'à la porte de Saint-Herblain, quasiment en intérieur de circulation dans le sens Rosé-Saint-Herblain. Et puis compliqué également en extérieur de circulation entre le pont de Bellevue et également la porte des Sorinières, tout simplement, où le trafic est encore très dense sur cette portion sud, on va dire, du périphérique nantais.
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4: Ça, il faut y aller là maintenant, il faut aller se coucher, Julie Fior. Hein,
3: j'y vais, c'est demain.
4: Voilà. Merci. Nous, on va se remémorer ce bon souvenir de Marc Lavoine pour une Begin avec toi. Ça sent bon le soleil.

0: Begin.
1: Avec toi. 1983, on était tout jeunes à l'époque. C'était Marc Lavoine, dites donc, à l'écoute d'ici Loire-Océan.
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4: On va vous proposer de retrouver quelques-uns de vos témoignages dans la vie quotidienne, comme chaque jour, entre 9h et 10h. Mais alors, si vous souhaitez réagir après avoir écouté dans quelques instants, eh bien, l'extrait qu'on va vous proposer, n'hésitez pas, hein, il faut venir nous rejoindre au 02 40 73 6000 et nous dire un petit peu ce que vous en pensez. On vous a demandé de réagir et Annick s'y est priée bien volontiers sur le thème « Comment imaginiez-vous le futur quand vous étiez enfant ?» Eh bien, voici la réponse d'Annick à l'époque, petite fille, bien sûr.
5: Ah oui, alors moi, c'est pas comment je voyais ma vie plus tard, mais c'est ma petite fille qui imaginait ma vie petite.
6: En fait, tout à l'heure, vous avez entendu Daniel,
7: ouais,
6: qui nous disait
5: ouais,
6: que
5: voilà,
6: son petit-fils...
5: Alors moi, j'ai eu bien pire, hein, puisqu'on regardait un livre sur la vie des hommes préhistoriques, donc vous voyez déjà ce qui m'attend.
7: Oh mon Dieu.
5: Et il y avait un dessin d'une famille dans une grotte, la maman était accroupie devant un feu en train de préparer le mammouth, sans doute.
7: Ah oui, mamie quoi.
5: Et là, j'entends, mamie, c'était comme ça quand tu étais petite.
7: C'est mignon. Elle a quel âge?
5: Elle avait 4 ans à l'époque, bon maintenant elle en a 23.
7: Ah oui. Ouais.
6: Et donc vous lui avez dit, mais bien sûr, je vais te montrer mon petit tailleur en peau de bête.
5: Je lui ai dit, ah, écoute... Pas exactement. Chez mes parents, il y avait des casseroles, il y avait une cuisinière. Ça ne ressemblait pas forcément à ce qu'ont tes parents maintenant. Ça s'est modernisé. Mais on n'était quand même pas dans une grotte.
7: Ils étaient sympas, les dinosaures, Annick?
5: Comment?
7: Ils étaient sympas, les dinosaures, ou pas?
5: J'ai évité de les rencontrer.
7: Ouais, réponse.
6: Ouais. Mais en même temps,
5: les mammouths, je me contente de lire des livres à des enfants dans les écoles, alors éventuellement des histoires de mammouths. Oui.
6: Ah, vous faites partie de l'asso lire et faire lire, c'est ça?
5: Ouais, c'est ça.
6: C'est génial, ça, ouais.
5: Je me contente de ça.
6: Et justement, c'est à nos petits maintenant qu'il faudrait demander comment ils imaginent leur futur aussi.
5: Ouais.
7: Vous en discutez avec vos petits-enfants peut-être? Alors maintenant ils sont un peu grands, mais c'est des discussions que vous avez déjà eues avec eux?
5: Pas
7: forcément.
5: Enfin, comme ça, en passant, mais pas... C'est vrai qu'actuellement ils ne sont pas très optimistes, hein, les pauvres.
6: Ils n'ont pas
5: un avenir particulièrement rayonnant qui s'offre à eux. Donc c'est vrai que c'est plutôt nous qui nous interrogeons sur... que sera leur avenir alors qu'ils sont en train de fabriquer de construire leur vie d'adulte. Ils sont jeunes adultes. C'est pas toujours très encourageant.
6: Et en même temps, comme ça va tellement vite maintenant.
5: Oui.
7: Mais en fait, on n'a même plus le temps de se dire mais qu'est-ce qui va se passer après, quoi. En termes de technologie, si on parle de technologie, pour être plus léger.
5: Quand on imagine l'arrivée des premiers ordinateurs, et où on en est maintenant.
6: Ouais.
7: Bah maintenant, il y a l'IA en plus qui est de plus en plus présente dans notre vie.
5: Oui, alors ça.
7: Ça, c'est encore autre chose. Voilà.
5: Complètement.
6: Ça me fait penser juste à un petit aparté, mais j'ai calé une émission avec la présidente du comité pour la Loire-Atlantique de l'association Valentin Aoui pour les non-voyants et les personnes déficientes visuelles. Et elle me racontait, parce qu'il en sera question dans une prochaine émission, actuellement des lunettes connectées pour les non-voyants, qui fonctionnent avec l'intelligence artificielle, et ces lunettes décrivent à la personne qui porte les lunettes ce qu'il y a en face.
5: Ouais.
6: Je trouve ça
7: incroyable.
5: C'est incroyable.
6: Donc voilà, de quoi sera fait le monde de demain? Bah ça, c'est une question qu'on pourra vous poser prochainement.
7: On n'en a pas sous le coude.
5: Ça va tellement vite que on peut pas imaginer, je crois.
6: Carrément.
7: En tout cas, merci Annick de nous avoir envoyé ce petit message via WhatsApp au départ, puis après on s'est permis de vous contacter.
1: Et vous avez vu qu'ils sont connectés, hein, Romain et Cathy 2.0, enfin 1.5.0 au moins. En tout cas, si tout comme Annick, moi je trouve le sujet intéressant. Si vous avez envie de réagir dès maintenant, 02 40 73 6000. Comment imaginiez-vous le futur quand vous étiez enfant, vos témoignages, pourquoi pas dès à présent, 02 40 73 6000. Parce que moi j'aime bien papoter avec vous. L'amour, ça se donne. Voici Amel Bent.

0: moi j'ai décidé de vous laisser jusqu'à la dernière note parce que c'est plein d'émotions, cette chanson d'Amel Bent, L'amour, ça Olivier qui réalise cette émission, je vous le présente, voilà, tout à fait. Oui, bon, il m'aura donné de la voix tout à l'heure dans le jeu entre 11h et midi, voilà. Pour l'instant, c'est vous qui donnez de la voix, si vous le souhaitez, au standard de votre radio, ici, Loire-Océan, 02 40 73 6000. On vous demande comment vous imaginiez le futur quand vous étiez tout petit.
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0: Alors, pour ce faire, on réécoute quelques-uns de vos témoignages au micro de Romain Carré et de Cathy Carzéro, bien sûr. Mais si vous souhaitez témoigner en direct, moi, je suis prêt à papoter avec vous. J'ai que ça à faire. Je vous attends. 02 40 73 6000. Comment imaginiez-vous le futur quand vous étiez enfant? Eh bien, Romain et Cathy ont posé cette question à Vincent de Rezé.
3: Alors, moi, déjà, titre personnel, moi, je me voyais, il y a un métier qui me fascinait, c'était le métier de boulanger-pâtissier.
0: Ah ouais.
3: Voilà, je sais pas. Enfin,
4: et c'est pas votre métier, Vincent.
3: Mais j'en ai pas fait mon métier. Parce que par la suite, j'ai appris qu'il fallait se lever tôt quand même.
4: Oui. Accessoirement, ouais.
3: Ça freinait ma vocation.
5: Et pourquoi ça vous fascinait, ça?
3: Tout simplement parce que c'est des gens qui nourrissaient tous les jours. On allait chercher notre pain. Il y avait toujours plein de gâteaux en vitrine. Voilà, je trouvais que c'était un des métiers les plus utiles et fascinants du monde, quoi.
5: Bon, évidemment, on va vous demander quel métier vous exercez.
4: Bah oui.
3: Hein, ouais. Tout à fait une autre voie. Moi, je travaille pour le service public et je suis adjoint administratif. Donc, je suis très loin de...
4: Ouais, rien à voir avec rien le pain, les baguettes, les éclairs au chocolat. Et on salue d'ailleurs tous les boulangers pâtissiers qui écoutent ici.
3: Ouais. Voilà. Même s'il m'arrive parfois d'avoir de 1000 feuilles sur mon bureau, mais c'est une autre histoire.
4: Voilà. Il aime jouer avec les mots, Vincent. Bon alors, dites-nous tout.
3: Ouais, alors moi, mais c'est vrai, comme les auditrices et auditeurs ont dit précédemment, on a quand même été très nourris par les séries américaines, hein, des années 70-80.
4: Hein. C'est vrai.
3: Moi, il y a une série qui m'a marqué à l'époque, on n'avait pas parlé, mais c'est L'âge de cristal.
5: Ah bah oui, aussi.
3: Voilà. Donc moi, je voyais pas de voiture volante, mais j'imaginais plutôt des véhicules sur coussin d'air. Ça me faisait... Moi, j'étais sûr qu'on allait tous avoir des véhicules sur coussin d'air. Parce que véhicule volant, je me disais, non, ça va créer trop d'accidents.
4: Donc, oui, puis on accroche comment les panneaux dans le ciel?
3: Oui, non, mais voilà. Ouais.
4: Pardon. C'est la question que je me posais quand j'étais petit. Donc.
3: Ouais.
5: Alors, on n'a pas de véhicule sur coussin d'air, mais on a eu des bateaux. On a des bateaux sur coussin d'air.
4: Les tondeuses existé sur coussin d'air.
5: Ah
4: aussi,
5: oui, c'est vrai.
3: Une espèce de ferry, effectivement, entre la France et l'Angleterre, il y avait ça, je crois, à un moment.
4: Exactement.
3: Ouais. Donc voilà, nourri à ces séries-là, donc qu'on contribue à forger notre imaginaire. Effectivement, vous avez parlé, il y a un auditeur qui a parlé de Cosmos 99. Bah oui, on se voyait effectivement avoir des voyages quasi quotidiens sur la Lune avec notre base, la base lunaire.
4: Bah oui, mais pinon, finalement.
5: Au niveau nourriture, parce que moi je parlais des gélules et tout là, et puis dans le film Soleil Vert, il y a ça aussi, des gélules, bon, un peu bizarre. Est-ce que vous, quand vous étiez petit, vous disiez, tiens, quand je serai grand, on mangerait d'une autre façon?
3: Ah non, pas du tout, au contraire, ça me faisait même peur, ça, en fait, et voilà, cette vision qu'on avait là de se nourrir de peu ou de poudre et de gélules. Non, j'espérais justement que ça n'arrive pas.
4: Ben oui.
3: Il y a des choses qu'il faut garder quand même. On est dans un pays quand même de haute gastronomie. On a des mamans, des papas, des grands-pères, des grands-parents qui nous préparaient des bons petits plats. Non, il faut garder ça. Donc non, j'imaginais pas ça.
5: Merci en tout cas pour votre témoignage.
4: Merci, Vincent.
5: Je suis sûr que ça évoque plein de choses.
4: Ah mais ça résonne chez beaucoup de personnes qui nous écoutent ce matin. Comment imaginiez-vous le futur quand vous étiez enfant? Daniel de Bouguenay va répondre à cette question dans quelques instants. Ou vous-même, n'hésitez pas, saisissez l'opportunité. 02 40 73 6000, on vous donne la parole dans quelques instants. Juste après Stevie Wonder, à tout de suite.
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0: Ah bah moi, quand on me prend par les sentiments, je fonds comme vous. 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Stevie Wonder à l'écoute d'ici Loire-Océan. Ce sont vos témoignages de la vie quotidienne. Tous ceux que nous avons pu entendre jusque là, il y a quelques jours. Au micro de Romain Carré, de Cathy Carzero, on avait posé la question à Daniel de Bouguenay. Comment elle imaginait le futur quand elle était enfant?
1: Alors, je me dis que j'étais sûrement très naïve. Je voyais un monde avec beaucoup moins de conflits. Beaucoup plus de respect mutuel, voilà. Et en fait, voilà, je suis peut-être idéaliste, je ne sais pas. J'espérais qu'on apprendrait.
2: Positive, peut-être, oui, optimiste.
1: Complètement. Bah oui. Voilà. Bon, clairement, l'actualité nous démontre le contraire, mais j'y crois. Je me dis que je pense qu'on peut y arriver avec un peu de bonne volonté de la part de certains, je ne sais pas, voilà. Et puis en ce qui concerne sur le plan perso, je me voyais maman d'au moins 3-4 enfants, donc ça je suis comblée, je suis infirmière, donc voilà.
2: Ah
1: donc
2: oui.
1: Je me dis globalement.
3: Vous avez combien d'enfants, Daniel?
1: 3, je voulais 4. Ouais. Bon, déjà j'ai 3 qui vont très bien, donc j'ai beaucoup de chance, voilà.
3: Ah oui,
1: donc,
2: voilà. Et donc vous êtes parfaitement. Donc vous rêviez, enfin vous voyez comme ça quand vous étiez petite.
1: Quasiment, à quelques détails
2: près.
1: Oui,
2: j'imagine bien.
1: À 58 ans, il y a eu quelques surprises, mais globalement, ouais, beaucoup de chance. Ouais, je me dis, je suis comblée. La vie a été. J'ai de la chance quand même, globalement. Je me plains pas.
2: Et est-ce que vous imaginiez, comme la plupart des personnes qui ont été interrogées, là j'ai un sondage devant les yeux, dans les années 70-80, imaginer le futur avec les voitures volantes, les maisons remplies de robots, nous allons vivre sur la Lune ou sur Mars, c'est des choses qui vous traversaient l'esprit ou pas?
1: Alors j'ai été très fan de Star Trek, ça m'a fait rire quand j'ai entendu j'ai vu tous les épisodes, l'homme qui valait 3 milliards, super génie, ça va parler à certains forcément.
2: Mais c'est vrai qu'on avait beaucoup de séries qui étaient basées sur le futur, hein, vous avez raison, Daniel. On était en plein dedans.
1: Complètement, et alors je pense qu'on est déjà pas mal servi au niveau domotique quand même, clairement, je pense par rapport à moi qui ai connu j'ai connu que les deux chaînes à la télé, hein, même le noir et blanc quand même. Hein. Bon, j'avais l'électricité, contrairement à ce que m'a demandé mon petit-fils, mais ça j'ai connu quand même. Hein, le courant et l'électricité, ça y avait. Mais quand je vois toutes les chaînes et tout ça, je pense que... Mais effectivement, peut-être que je m'étais imaginé qu'on irait déjà dans l'espace, qu'on serait déjà un peu comme... Oui, tout à fait. Oui, effectivement, là, je pense qu'il y a du temps, il y a peut-être des choses à régler déjà sur notre planète avant d'envisager d'aller sur les autres. Voilà. Peut-être plus de progrès de médecine, alors qu'il y en a déjà eu beaucoup, ça me touche beaucoup forcément. Donc,
2: bien sûr.
3: Et on n'imaginait pas Internet aussi quand on était petit. Hein.
1: Ah, c'est clair. Ah non, mais là, pour moi, c'est vraiment une révolution. J'ai vraiment connu la période sans ordi, sans téléphone portable, attendre des cabines téléphoniques avec les cartes prépayées, des grands moments de solitude, c'est clair. Mais en même temps, ça nous apprenait aussi la patience, la frustration.
3: Ah oui, un autre rapport au temps. Merci en tout cas.
2: Merci Daniel.
0: Daniel, je me souviens moi aussi du Minitel, de la connexion qui mettait des plombes avec les grincements, les grésillements. Enfin bon, c'était le bon temps, quoi, quelque part. Allez, on se retrouvera demain pour la vie quotidienne avec vos souvenirs. Dans quelques instants, je vous ai trouvé quelques idées ludiques et pratiques en Loire-Atlantique et Vendée, juste après, ensemble.

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0: Avec toutes les heures, des infos pratiques qui vous facilitent la vie en Vendée-Loire-Atlantique. À La Roche-sur-Yon, profitez de la 10e édition du festival En Pop. 3 soirées, 5 concerts gratuits sur la place Jacques Chirac, jeudi, vendredi et samedi. À la tombée de la nuit, au programme Soul, Pop, Folk, Fanfare, coup de cœur pour Michelle David, jeudi soir, une chanteuse américaine qui a travaillé avec Diana Ross. Rien que ça. À Nantes, découvrez les coulisses de la franc-maçonnerie en visitant une loge maçonnique, une salle, un temple, comme on dit. 4 visites sont proposées à partir du 8 juillet. Ça dure 2 heures et ça coûte entre 6 et 15 euros. Infos et réservations sur le site franc-maçonnerie-nantes.fr, l'adresse exacte au standard de notre radio. À Saint-Viaud, dans le Pays de Ré, en dessous de Paimboeuf, sortez le maillot. Ben, on avait déjà sorti le maillot. Hein, et allez vous baigner au plan d'eau en toute sécurité du mardi au dimanche de 13h30 à 18h30 pour la 12e année consécutive. 2 nageurs sauveteurs seront sur la rive pour surveiller la baignade.
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0: C'est pas moi qui le dis, c'est Madonna. Ce sont les vacances. Faut entendre encore un petit peu le week-end prochain, quoi. Ça va commencer en même temps que la nuit de l'herbe, avec plein de beaux concerts dès jeudi. Et puis samedi soir, je crois qu'il y a Lenny Kravitz. Enfin bon, un festival. Holiday, c'est Madonna, tout de suite.

0: C'est pour bientôt, c'est pour bientôt. Les enfants ont déjà levé un petit peu le pied, mais sinon, pour les papas et les mamans, c'est pour bientôt. Holiday, Madonna, à l'écoute d'ici, Loire, Océan.
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0: Ouais, j'ai insisté sur le océan parce qu'une vague de fraîcheur, ça pourrait faire du bien cet été qui s'annonce assez chaud, nous dit Météo France. Justement, parlons de ces petits plaisirs de l'été, on est allé à votre rencontre, celle de Claudia, notamment en douceur des fins de journée au Sable d'Olonne.
3: Une sensation de sérénité, de tranquillité, voilà, de quiétude. Bonjour, c'est Claudia. Mon petit plaisir de l'été, c'est de passer les fins d'après-midi et début de soirée jusqu'à 21h sur la plage pour regarder le coucher de soleil et voir tous les dégradés de bleu dans le ciel, passant par le rose, les orangés, avec ce soleil qui nous réchauffe encore jusqu'à sa tombée dans l'eau, avec des amis, en regardant les bateaux. Ça donne une sensation de sérénité, de tranquillité, voilà, de quiétude. On est bien, on est ensemble et on passe de très bons moments avec les amis. Maintenant, je vous souhaite à tous qui nous écoutez de venir vivre des moments comme cela et je vous donne rendez-vous devant la pendule sur le remblai des Sables d'Olonne. La plage de Tanchette est aussi propice à passer des bons moments, à voir le soleil tomber dans l'eau avec de temps en temps des animations, notamment des DJ qui viennent animer des soirées sur la plage, ce qui met de l'ambiance aussi bien pour les plus jeunes que pour les plus âgés et tout le monde profite de ces moments fort sympathiques.
0: Eh ben voilà, tout au long de l'été, on ira à votre rencontre sur les plages, sur les quais, sur les ports de Loire-Atlantique et de Vendée pour savoir un petit peu comment se passe l'été. D'autres bons plans, tiens, justement, avec nos offices du tourisme, c'est dans moins de 5 minutes maintenant, on ira faire un tour du côté de Saint-Nazaire. Il paraît qu'il y a un nouveau parc qu'il ne faut absolument pas rater. Ce sera après Vivien Savage.
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0: La petite Lady Vivien Savage, 1984 pour l'année. Comme le temps passe, dites donc.
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0: Et si jamais vous étiez en mal d'idées pour l'été, on en a plein en stock à vous proposer avec les offices de tourisme de Loire-Atlantique et de Vendée. On file à Saint-Nazaire, Saint-Nazaire renversante avec Marie Bibard. Bonjour Marie.
3: Bonjour Marie.
4: Bonjour Hervé, bienvenue à Saint-Nazaire.
0: Il y a du nouveau, paraît-il, à Saint-Nazaire, Marie.
4: Et oui, vous le savez, Saint-Nazaire, c'est une ville au bord de l'océan, mais aussi une ville avec des jardins. Et au cœur du quartier de la Tréballe, eh bien, c'est un nouveau jardin public de 5000 m² qui ouvre. Et il va avoir ce jardin des allures de forêt tropicale, donc un goût de terrain d'aventure, hein, pour les enfants, mais aussi les adultes. Il va avoir des espaces de promenade, du repos, une végétation exotique, des mobiliers de détente, aussi de quoi pique-niquer, bien sûr, hein, des tables, des chaises longues, des fauteuils, et puis une aire de jeu. C'est surtout ce qui intéresse nos enfants de 3 à 12 ans avec un grand toucan en bois au centre, hein, d'où le nom, tous au toucan. Et puis aussi des balançoires, des toboggans, des parcours d'équilibre, des trampolines, des modules d'escalade, un arbre à basket, des baby-foot, bref, de quoi s'amuser.
0: Ça promet
4: vraiment pour les enfants. Il y a l'inauguration qui est faite ce mercredi. Voilà, avec un programme spécifique, donc des déambulations artistiques, mais aussi musicales, et vraiment plein de belles choses à découvrir. Et puis surtout une programmation qui sera proposée tout l'été. En fait, Tous au Toucan, c'est aussi un programme d'activité estivale proposé par la ville de Saint-Nazaire dans cet espace nouveau. Donc voilà, on invite tous les auditeurs à aller consulter le programme, et puis on aura l'occasion d'en reparler dans le courant de l'été.
0: Tout à fait. Pour la végétation exotique, cet été, quelque chose me dit qu'elle va très bien pousser, vous allez voir. Il y a une belle exposition qui démarre aussi à la fraîche, j'avais envie de dire.
4: Complètement, et oui, on a la chance d'avoir des musées, des sites touristiques climatisés à Saint-Nazaire. Et surtout, on va avoir une très belle exposition hein, qui démarre ce week-end. C'est l'exposition Normandie, dans l'œil des photographes des chantiers navals et de Roger Challes. Normandie, vous savez, ce célèbre paquebot construit à Saint-Nazaire entre 1931 et 1935. Voilà, une histoire assez incroyable, un destin quand même tragique. Eh bien, nous, on a décidé de lui rendre hommage grâce à plusieurs fonds iconographiques, c'est-à-dire plusieurs photographes qui l'ont immortalisé, notamment des photographes des chantiers navals, mais aussi un grand photographe reporter des années 30 qui s'appelait Roger Challes, et dont on a la chance d'avoir des photographies, mais aussi même son appareil photo. Et donc cette exposition, elle se déploie sur deux musées, que ce soit Écomusée ou Escale Atlantique. Et bien on va pouvoir remonter le temps, j'ai envie de dire, et découvrir toutes ces photographies, aussi bien un œil technique et documentaire, mais aussi un œil, un prisme artistique avec Roger Challes. Ça démarre ce week-end, ce samedi, dès 9h30. Mais vous inquiétez pas, l'exposition, elle dure jusqu'en septembre 2027. Et il y aura plein de moments aussi associés, une programmation culturelle dédiée.
0: Donc,
4: voilà, comme d'habitude, il se passe plein de choses à Saint-Nazaire. Et on retrouve toutes les informations sur saint-nazairetourisme.com. Et promis, je m'arrête là.
0: Ah, c'est super, on se donne rendez-vous lundi prochain, Marie Bibard, Saint-Nazaire renversante, avec plein d'idées chaque semaine à découvrir. Cœur maladroit, c'est Marine.

0: C'est pas le cœur qui est maladroit, c'est tout en règle générale. Marine, à l'écoute d'ici Loire-Océan.
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0: Avec les conseils véto de notre vétérinaire maison Pierre Fabin, c'est un comportement vraiment déroutant, même complètement dégoûtant, hein, pour tous les propriétaires d'animaux. Le chien qui mange ses propres déjections. Oui, docteur Pierre Fabin, comment on explique cette habitude vraiment répugnante?
3: Alors, on appelle ça de la coprophagie. Il faut savoir que dans la nature, c'est un comportement tout à fait normal pour la chienne qui nettoie, par exemple, le nid de ses chiots. Mais chez un chien adulte, c'est un signal d'alarme. La première piste, ça va être d'ordre médical ou alimentaire. Si vous lui donnez des croquettes de mauvaise qualité, qui sont bourrées de céréales, son estomac n'arrive pas à tout digérer. Les excréments qui sortent sont alors encore pleins de nutriments qui sentent la nourriture. Votre chien les mange simplement pour récupérer ce qu'il a raté au premier passage. Ça peut aussi venir d'une grosse invasion de vers intestinaux qui lui vole son énergie de l'intérieur. Donc la première étape, c'est toujours de vermifuger et de vérifier la qualité de ce que vous mettez dans sa gamelle.
0: Donc si la gamelle est de bonne qualité et qu'il est bien vermifugé, est-ce que le problème peut être dans sa tête?
3: Et oui, absolument. L'aspect psychologique est énorme dans ces cas-là. Le cas classique, c'est le chien qui fait ses besoins dans votre salon en votre absence. Quand vous rentrez, vous criez et vous ramassez la crotte devant lui. Dans la tête de votre chien, il associe l'excrément à votre colère. La fois suivante, pour éviter de se faire gronder, il va tout simplement faire disparaître la preuve en la mangeant. Il y a aussi la recherche d'attention. Un chien qui s'ennuie tout seul au jardin,

0: fonctionne très bien, mettez un peu de piment ou de poivre sur une de ces selles pour que la prochaine fois, il y pense à deux fois avant de réessayer cette mauvaise habitude.
1: Merci docteur, on se donne rendez-vous demain pour d'autres conseils vétérinaires. Toute l'actu locale, elle arrive dans moins de 5 minutes à présent. Et puis eux, ils ont fini les balances et ils seront là dans une poignée de secondes. Je veux parler des Pink Floyd.
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Another Break in the Wall, les Pink Floyd à l'écoute d'ici Loire-Océan. Excellente matinée, il y a déjà un parfum de vacances et la bonne nouvelle c'est que cette semaine les températures sont normalement en dessous.

0: dessous des 30 degrés. On va pouvoir en profiter. Le bulletin météo complet, c'est dans quelques instants, juste après vos infos.
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0: Première radio de proximité en Loire-Atlantique et Vendée, il est 10h. Vos infos, Florian Cazola.
2: Un gros incendie à l'Aiguillon, la Presqu'île, dans le sud Vendée, hier soir, et d'importants dégâts. Le feu a pris dans un magasin de motos de 200 mètres carrés. À l'arrivée des secours, le bâtiment était entièrement embrasé. Le locataire des lieux, patron du commerce, a été légèrement blessé en tentant d'éteindre les flammes. Il a fallu aux pompiers 4 lances et une échelle pour en venir à bout, mais sur place, tout a été détruit. Autre incendie à Nantes, ils se sont tous les deux déclarés quasiment en même temps dans deux commerces, l'un à côté de l'autre. Un barbier et un kebab près du rond-point des Châtaigniers. Sur place, il n'y a pas de blessés. Ça sera maintenant à l'enquête de dire si l'origine est criminelle ou pas. La police toujours à la recherche de l'homme qui a tué un jeune homme hier matin près du centre commercial Paris 10. Il a abattu un jeune de 19 ans avant de prendre la fuite en voiture. Une enquête a bien sûr été ouverte. On y revient sur notre site internet ici.fr. Il s'agit là du 5e mort à Nantes en l'espace de 2 mois. Clap de fin pour le Navibus sur l'Erdre entre Nantes et la Chapelle-sur-Erdre. Le bateau fonctionnait uniquement du lundi au vendredi, le matin et le soir depuis 4 ans. Il servait surtout aux travailleurs. Sauf que la métropole l'a jugé trop cher, 180 000 euros d'exploitation l'an dernier pour moins de 160 personnes transportées par semaine. La navette ne reviendra donc pas en septembre. Les associations dénoncent de leur côté une décision à contre-courant de l'histoire. Le foot est le premier qualifié pour les 8e de finale de la Coupe du Monde. Le Canada est venu à bout de l'Afrique du Sud hier 1-0. Aujourd'hui, à suivre, Brésil-Japon, Maroc-Pays-Bas en 16e, et on aura un œil attentif sur l'Allemagne qui défie le Paraguay. Le vainqueur pourrait affronter les Bleus au prochain tour, à condition bien sûr que l'équipe de France ne trébuche pas contre la Suède demain. Et puis Romain Grégoire en plein rêve, le jeune cycliste a enfilé hier sa tunique bleu, blanc, rouge. Il a remporté la course en ligne élite au championnat de France. De Vendéens de la Total Energy termine eux dans le top 6. Joris Delbove sur la 3e marche du podium, et puis celui qui devrait être le leader sur le Tour de France de la formation de Jean-René Bernodeau, Jordan Jegat, termine lui 7e.
0: Merci.
2: 6e. Oui, parce que j'avais dit 2 personnes dans le top 6, il termine 6e.
0: Il faut être précis quand même. Merci Florian Cazola.
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0: On a failli être à contre-courant du podium, mais bon.
2: J'avais dit deux coureurs dans le top 6, je pouvais pas dire qu'il terminait 7e.
0: Alors pourquoi on papote ? Parce que la météo de la semaine, ça va être simple, du soleil toute la semaine. Et pour l'instant, on respire puisqu'on a des températures normalement inférieures à 30 degrés aujourd'hui. C'est limite en Vendée, hein, parce qu'on aura peut-être 27-30, pas plus.
2: 29 sud Vendée, hein, ça
0: ouais,
2: annonce
0: voilà,
2: du côté de
0: 26-27 du côté de la Loire-Atlantique. Demain, on sera peut-être même 1 degré au-dessus de 30 degrés. Donc à 31 degrés du côté de la Vendée, toujours du beau temps. Mais normalement, on va rester voilà, dans cette fourchette jusqu'en fin de semaine. En fin de semaine, on va repasser au-dessus des 30 degrés. Et après, c'est le saut dans l'inconnu, mais on espère que ce ne sera pas à nouveau la canicule.
2: D'après Météo France, prévision jusqu'au 12 juillet, pas une goutte de pluie. Voilà, vous en faites ce que vous voulez.
0: Ça marche. Merci Florian Cazola, qui est notre Madame Irma Météo à nous.
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0: Vous avez les mêmes tuyaux pour les chiffres du loto, non ?
2: Ça peut être J'aimerais petit. Bien. Alors, le 3, le 14...
0: Arrêtez, on va finir par le 3. Belle matinée à toutes et tous. Voici Francis Cabrel. C'est juste une question d'équilibre, comme le loto.

0: Question d'équilibre dans la cabane au fond du jardin. Francis Cabrel, à l'écoute d'ici Loire-Océan.
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0: Eh oui, bienvenue dans vos vacances de l'amour.
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0: C'est quoi, hein, tout l'été on vous gâte, on vous offre. Modus entrée par exemple pour Atlantique Toboggan, grand parc aquatique de Vendée. Vous allez plonger dans l'univers d'Atlantique Toboggan. Voilà, donc vous emmenez votre plus beau maillot, bien sûr avec les bretelles renforcées parce qu'il y a des toboggans qui glissent très vite, puis il y a des grandes piscines pour toute la famille. Pour gagner ces entrées, eh ben il faut retrouver un disque, comment dire, qui a pris le chaud. Voyez-vous, donc du coup il est un petit peu moins audible. Mais si vous retrouvez la chanson et son interprète, à vous les entrées. Comment ça se passe? Bah concrètement, un exemple, bah tiens, écoutez ce disque, on va essayer de le reconnaître.

À mon avis, vous avez une petite idée de qui chante et de quelle chanson il s'agit. Si c'est le cas, vous allez pouvoir démêler notre histoire d'amour et repartir avec vos entrées pour Atlantique Toboggan. Vous nous appelez pour jouer et tenter votre chance dans quelques instants. Allez, à tout de suite. Ah, ça déménage. Toujours avec Bruno Mars. J'aime autant vous dire que si là, vous changez de région et qu'il faut boucler quelques cartons, vous l'appelez, il va vous faire ça en deux coups de cuillère à bouche.

0: bon, c'est forcément encore un carton assuré pour cet été. I Just Might, Bruno Mars à l'écoute d'ici Loire-Océan.
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0: Alors, tendez bien l'oreille, ce qui suit est génial. Cet été, on va découvrir ensemble les astuces de Mamama avec Pierre Nuss. Un retour aux solutions simples et efficaces, puisées dans nos placards et la mémoire de nos grands-mères. Alors l'été, eh bien c'est la période des mariages.
3: Et ils se font de plus en plus loin de la commune de résidence. Ça ressemble très souvent à un départ en long week-end, sans les shorts. Et d'ailleurs, pour ces messieurs, ça implique de trimballer votre costume 3 pièces en entier. Et s'il existe des sacs pour les costards, c'est vrai, rien. Rien pour la cravate qui, froissée, détruit votre look savamment préparé. Si vous n'avez pas de fer à repasser sous la main, ou si vous craignez de brûler la soie avec une semelle trop chaude, bah oui, c'est délicat, pas de panique. Ma grand-mère alsacienne, ma mamama, vous partage un secret tout simple, efficace et sans aucun risque de faux pli. La bouteille d'eau chaude, elle va vous servir de défroisseur nomade. Remplissez une bouteille, en verre de préférence, c'est pour une meilleure diffusion de la chaleur, avec de l'eau très chaude, mais pas bouillante, on ne sait jamais. Assurez-vous que la bouteille soit parfaitement sèche et bien fermée. Enroulez délicatement votre cravate autour de la paroi de la bouteille, en veillant à ne pas créer de nouveaux plis pendant l'opération. Mettez ensuite la bouteille sur le flanc bien calé, pour qu'elle ne roule pas. Laissez la magie opérer pendant une dizaine de minutes, le temps de se préparer. Pour un mec, d'accord? La chaleur émise par le biais du verre va agir comme un fer à lisser naturel. Contrairement au repassage classique qui peut écraser les fibres de la cravate et lustrer le tissu, ici, la légère tension de l'enroulage, associée à la température constante, permet à la cravate de retrouver sa forme originelle, tout en douceur. C'est une des méthodes des commerciaux en déplacement. Le temps de vous préparer, elle sera prête à être nouée, fraîche et parfaitement lisse. Bon, maintenant, il faut juste encore faire le nœud, ça c'est compliqué, mais bon, là j'ai pas d'astuce. Celle-là, elle est écologique et ça fonctionne même sans électricité, alors merci ma maman.
0: Merci Pierre. Alors, je voudrais pas vous jeter la pierre, Pierre, mais Olivier qui réalise cette émission me dit, et si on la roule la cravate dans les bagages, est-ce que c'est pas aussi simple? Est-ce que je peux vous l'envoyer pour les réclamations? Oui, on fait comme ça. À demain pour d'autres astuces, Pierre, en tout cas. Oh, c'est bien ça, le temps est bon et il est beau, bon entendeur. Belle journée à l'écoute d'ici Loire-Océan.
4: Eh oui.

0: Le temps est bon, bon entendeur à l'écoute d'ici Loire-Océan. Le temps est impeccable pour aller piquer une tête à Atlantique Toboggan avec qui vous voulez, un grand parc aquatique en Vendée. On gagne les entrées dans quelques minutes. Venez nous rejoindre, 02 40 73 6000. Ce sont les vacances de l'amour tout l'été. À l'écoute de votre radio, ici Loire-Océan, et juste après les Sister Sledge qui arrivent.
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0: est une grande famille avec Ici Loire-Océan tous les jours. Sister Sledge à l'écoute d'Ici Loire-Océan.
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0: Et on a eu un tuyau pour l'été. Il paraît que cet été, ce seront les vacances de l'amour.
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0: Ah oui, moi j'ai trouvé moyennement sincère Brandon. Je sais pas, ce que elle est là Virginie ou pas? Elle est là Virginie? Une fois, deux fois, allô? Elle n'est pas là. Il y a Virginie, elle arrive, mais alors, elle arrive de la Côte de Lumière. Donc avec, comment dire, aujourd'hui, les bouchons sur les routes, voyez-vous, c'est un petit peu compliqué. Mais il y a en tout cas des entrées pour Atlantique Toboggan à gagner, ma chère Virginie. Grand parc aquatique de Vendée, du côté des grandes plages de Saint-Hilaire-de-Riez. Et ça, c'est pas rien. Alors, elle arrive ou pas, Virginie? À pied? Oui, bah ça va prendre un petit peu de temps, forcément. Hein, ça va aller moins vite. Si on pouvait avoir la petite bicyclette pour Virginie, s'il vous plaît, ou pas? Qu'est-ce qui se passe? Je vois que tout le monde s'affole. Bon, en même temps, on va trouver une solution. Il n'y a pas de souci. Je crois que son téléphone est déchargé à Virginie, c'est ça? Non, il y a un truc comme ça? Alors, elle est où? Bon, eh ben, vous savez quoi? Elle n'est pas là, Virginie? Ben non, elle n'est pas là, Virginie, visiblement. Donc, pas tant pis, on va remettre les entrées en jeu un petit peu plus tard. Ben voilà, pour Atlantique Toboggan. Oh, dites donc, ça me rappelle quelque chose. Mais ça aussi, c'est pas tout jeune, hein. Mais à l'époque, ça avait fait un véritable carton. Ce sont les avions. Et nuit sauvage à l'écoute d'Ici Loire-Océan. Très belle matinée et bel été. On en profite, les températures sont un petit peu plus basses cette semaine.

0: Ah non, on respire à nouveau la nuit. Je peux pas vous laisser dire ça, monsieur. C'est pas vrai, quand même. La nuit est sauvage, surtout avec les avions à l'écoute d'ici Loire-Océan.
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0: Trois infos pratiques en Loire-Atlantique et Vendée, comme toutes les heures. À Nantes, l'hôtel des ventes Ivoire organise une vente aux enchères pour rendre hommage au peintre nantais Jules Paressan, inspiré de l'école de Pont-Aven et de Paul Gauguin. C'est demain, mardi, 14h. Vous pouvez aussi participer à distance sur le site de Ivoire Nantes. Pour faciliter les interventions des professionnels de santé au service des Sablés, la ville des Sables-d'Olonne permet de stationner gratuitement en hypersonde pendant 1h30. Complétez votre dossier sur le site de la ville des Sables. Une fois validé, vous pouvez récupérer un disque de stationnement lié à votre immatriculation et valable à partir du 1er juillet prochain. À Ancenis, demain, venez faire le plein d'idées de lecture, musique de film à la médiathèque La Pléiade. Ça s'appelle Des chips et des lettres. J'aime bien le titre. Ce mardi, l'entrée est libre à 18h pour échanger et partager autour des livres feel good, des œuvres qui font du bien, quoi, en quelque sorte.
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0: Quand je serai KO, c'est Alain Souchon.

0: Quand je serai KO, Alain Souchon à l'écoute d'ici Loire-Océan.
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0: Vous allez la croiser tout l'été sur votre lieu de villégiature, commandé, voyez-vous, de vos vacances, quoi, simplement Nolwenn Luminet. Et elle va être assez curieuse, voilà, elle a envie de savoir un petit peu comment ça va. Elle a rencontré Hélène, par exemple, saunière et animatrice au sein des Salines des Sables d'Olonne.
3: Je suis au Sable d'Olonne, au milieu d'un des plus beaux paysages à mes yeux, les marais salants. Ah, c'est vraiment magnifique. Par contre, je suis complètement perdue. Heureusement, j'ai croisé Hélène. Bonjour, est-ce que vous pouvez me dire ce que vous faites ici ?
4: Bonjour. Alors, écoutez, moi, je suis saunière et animatrice. Donc, ma mission, finalement, ça va être de produire, et ma mission principale, ça va être de produire et récolter du sel aux salines.
3: Vous êtes quand même littéralement les seules personnes qui sont heureux quand il fait 35 degrés et qu'il n'y a pas un seul courant d'air, c'est ça ?
4: Exactement. En fait, nous, on est heureux quand il y a du soleil. Mais contrairement à ce qu'on pense, pour les sauniers, en fait, c'est bien quand il y a du vent. Le vent, ça va permettre d'augmenter la cristallisation du sel dans l'eau, donc finalement d'avoir plus de fleurs de sel et plus de gros sel. Donc nous, pour être parfaitement heureux, on va dire, on aime quand il fait 30-35 degrés, mais plutôt 30 degrés pour pas trop transpirer, et avec particulièrement ici un vent d'est.
3: C'est quoi qui vous plaît le plus dans ce métier et d'être ici l'été ?
4: Pour moi, ce que j'aime dans ce métier-là, c'est justement qu'il y a les deux côtés. Il y a le côté production-récolte, où vraiment un saunier, j'aime bien cette idée, elle vient pas de moi, ce terme-là. Le saunier, c'est un peu des agriculteurs de la mer, donc on doit faire en fonction de la météo, en fonction de ce qui nous entoure. Enfin, on est vraiment soumis aux aléas climatiques. Et donc cette partie agriculture que j'aime beaucoup. Et il y a également cette partie transmission, contact avec le public, où par exemple, moi je peux faire des commentaires, expliquer mon métier auprès des enfants, enfin, des adultes, de tout type de public. Et c'est ça qui est intéressant aussi, d'avoir aussi leurs questions. J'aime beaucoup d'allier les deux facettes du métier.
3: Est-ce que vous aimez encore le sel, ou est-ce qu'il y en a trop tout le temps ?
4: C'est une bonne question. La fleur de sel, c'est vraiment quelque chose de très joli et qui brille. C'est presque un peu comme des cristaux, des diamants, on va dire. Non, je pense que j'aime le sel, et je pense que je l'observe beaucoup plus qu'avant, puisqu'en fait, le sel, c'est un élément donc qui fait partie de notre vie tous les jours. Finalement, on en met tous les repas dans nos plats. Et c'est intéressant de l'observer quelquefois. Essayez par exemple de mettre quelques petits grains de sel dans votre main et de vraiment prendre quelques secondes pour les observer. Et bien finalement, on se rend compte que chaque grain de sel est unique. Et rien que de faire ça, c'est assez amusant. Par contre, je pense que mon palais, en fait, en tant que saunier, on goûte beaucoup l'eau pour savoir à quel point elle est salée, pour savoir comment on fait circuler l'eau. Et je pense que mon palais est un peu saturé de sel quelquefois.
3: Mais donc il ne faut pas que vous tombiez sur un chef amoureux qui sale à mort ses plats. Quoi.
4: Exactement. Ou alors le contraire, je pense que mon compagnon doit avoir des plats bien salés à la maison l'été, quoi.
3: Eh ben merci beaucoup Hélène, bonne récolte.
0: Belle rencontre, hein, surtout, et puis bah, vous risquez, je vous l'ai dit, de la croiser tout au long de l'été, Nolwenn, qui va se promener comme ça sur le littoral, mais pas uniquement, un peu partout, là où vous serez en vacances, et à chaque fois, je suis sûr qu'on fera de super rencontres. On se dit à demain, voilà, puis dans quelques instants, eh bien, on va s'intéresser à ce qui se passe de beau chez vous également. Elle voulait jouer cabaret, Patricia Cass.

0: Ah oui, elle avait de la voix, elle l'a toujours d'ailleurs. Patricia Cass, elle voulait jouer cabaret. On passe l'été ensemble, bien sûr, à l'écoute de votre radio. Ici, Loire-Océan. Et dans quelques instants, on va retrouver Louise Lempire qui s'intéresse à tout ce qui fait un petit peu le sel de la vie. Elle répond aux grandes questions des enfants sur la mer et les océans. Et vous allez voir, on va apprendre des choses grandes, enfants que nous sommes également.
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0: bah je vais faire la suite. Hopperlite, voilà, tout simplement. Taylor Swift à l'écoute d'ici Loire-Océan.
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0: Pop, hop, 11h moins le quart, c'est l'heure du bain. Mais j'aime autant vous dire qu'avec les températures caniculaires qu'on a eues la semaine dernière, là, pour les envoyer au bain, les enfants, il n'y a aucun souci. En fait, l'heure du bain, eh bien, c'est Louise Lampierre avec les scientifiques d'Océanopolis Act à Brest. Eh bien, elle répond aux grandes questions des enfants sur la mer et les océans.
3: Pourquoi la mer est bleue ?
4: Si tu prends un peu d'eau dans tes mains, tu verras qu'elle est transparente. L'eau bleue, c'est un drôle de tour de magie.
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3: Louise Lampierre.
4: Tu as peut-être déjà entendu dire que la mer est bleue parce que le ciel se reflète dedans. Mais c'est un peu plus compliqué que ça. Quand il fait jour, la mer est éclairée par la lumière du soleil. C'est une lumière blanche. Et le blanc, c'est composé de toutes les couleurs de l'arc-en-ciel. Mais elles sont tellement puissantes que nos yeux voient juste le blanc. Alors quand la lumière du soleil touche l'eau, il se passe un drôle de tour de magie. Les gouttes d'eau sont gourmandes et elles mangent les couleurs de l'arc-en-ciel. Dans l'arc-en-ciel, il y a
5: du rouge et du jaune.
4: Ces couleurs, les molécules d'eau, les gouttelettes, ne les aiment pas trop. Alors elles les font disparaître entre 10 et 30 mètres de profondeur. Impossible de les voir. Quoi d'autre ?
5: Le vert ?
4: Le vert, lui, disparaît vers 60 mètres de profondeur. Ça veut dire qu'il est un peu plus fort que les autres couleurs, mais que l'eau est si puissante qu'elle finit par l'engloutir. Alors il ne reste plus que le bleu. Les gouttes d'eau, qui sont de vraies petites gloutonnes, boivent tout le bleu, c'est ce qu'elles préfèrent, et le reflètent à la surface.
5: C'est pour ça qu'on dit la planète bleue ?
4: Oui, c'est pour ça. Sur la Terre, il y a 71% d'eau et des millions de milliards de petites gouttes d'eau qui mangent la couleur bleue et la reflètent. Alors, vu de l'espace, la Terre est presque entièrement bleue. Dans les grandes profondeurs de l'océan, le soleil n'arrive plus à envoyer la lumière de ses rayons, alors il fait aussi noir qu'en pleine nuit et surtout très froid. Et si tu te promènes sur les plages bretonnes, tu n'entendras pas dire que la mer est bleue, mais bien qu'elle est glace, un mélange entre le bleu et le vert.
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0: Et demain, on apprendra encore plein d'autres choses et je suis sûr que ça intéresse aussi les papas et les mamans. Pas chaloupé. Ambiance torride. Enfin, il fait très chaud, surtout dans cette chanson de Maxime Le Forestier. Pleine d'émotions et de bons souvenirs, née quelque part à l'écoute d'ici Loire-Océan.

0: Être né quelque part, à l'instant, c'était Maxime Le Forestier.
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0: Ces tendances, notre radar des tendances, Muriel Jordan décrypte pour nous chaque matin un phénomène de société qui raconte notre monde. Ce matin, on va s'intéresser à l'option « ne pas déranger » qu'on peut activer sur nos smartphones.
3: Ah oui, on l'aime cette option « ne pas déranger ». On l'aime parce qu'elle nous donne l'impression de reprendre le contrôle sur nos discussions, sur nos réseaux sociaux. On l'aime parce qu'elle nous offre de la tranquillité d'esprit. Bref, ce mode « ne pas déranger », bah, c'est comme si nos cerveaux passaient de ça à ça. Pas étonnant que la génération Z, la Gen Z, comme on dit, ces jeunes nés entre 97 et 2012, ne jurent que par ce mode ne pas déranger. Et oui, parents, grands-parents ou oncles, tantes, il faut que je vous annonce un truc, hein, si vous n'étiez pas au courant, les ados mettent leur portable en ne pas déranger toute la journée. Ah ouais, c'est pour ça que vous pouvez pas les joindre. Plein d'adolescents ont la phobie des appels téléphoniques. Ils sont angoissés quand on les appelle, ils ne décrochent pas et ils appellent peu. Ils préfèrent vraiment le SMS. Cette peur porte un nom, la téléphobie. Et ils sont nombreux à la partager sur les réseaux sociaux.
4: Ceux qui fuient à tout prix toutes les conversations téléphoniques. Tu les appelles, limite, tu les agresses. D'ailleurs, ils décrochent jamais et quand eux doivent passer un coup de fil, ils vont toujours angoisser et reporter jusqu'au dernier moment.
5: Je sais pas pour vous, mais moi perso, je déteste appeler des inconnus au téléphone. Que j'avais trouvé une solution, c'est que je préparais tous mes appels en avant sur un post-it.
3: Selon une étude britannique parue fin 2024, 56% de la génération Z est atteinte de téléphobie à cause de mauvaises nouvelles. Bah oui, ils imaginent immédiatement le pire quand le téléphone sonne sans prévenir.
0: Et c'est cette phobie, Muriel, qui explique l'usage permanent du mode « ne pas déranger » chez les ados.
3: Oui, sans doute, parce que d'après cette étude, 37% des 18-34 ans préfèrent un message audio à un coup de fil de crainte de devoir décrocher et chercher les mots en direct. Voilà, ils sont face à une véritable peur parfois de décrocher en direct, de faire face à une mauvaise nouvelle, d'être pris de court. D'ailleurs, sur TikTok, le hashtag NPD comme ne pas déranger ou DND, do not disturb, cartonne.
6: Mon téléphone, il est en mode ne pas déranger depuis 2 ans. Et franchement, je pense que je vais mourir avec cette option activée.
7: T'as un truc à faire et tu ne veux pas être dérangé par les notifications de ton téléphone? Tu peux le mettre en muet pour une durée déterminée. Comme ça, tu oublieras pas de remettre le vibreur ou la sonnerie.
3: Et comme disait MC Solar en 1997... Les temps changent. Avant, il y a 20, 30 ans, on kiffait recevoir des messages. Moi, quand j'entendais la notif d'un message, je me précipitais sur le chat ou sur mon téléphone à clapet, impatiente de savoir si c'était ma meilleure pote ou mon crush de l'époque. Bah, aujourd'hui, c'est l'angoisse de la notif. Bref, le mode ne pas déranger.

0: inédite pour agir à l'échelle locale.
1: Et comment fonctionne-t-elle ?
0: C'est très simple. Notre formation repose sur deux piliers. Former les acteurs de terrain aux gestes de premier secours, physique mais aussi psychologique, et sensibiliser aux équipements essentiels pour protéger en amont les habitations.
1: Et aujourd'hui, vous lancez ce dispositif ?
0: Oui, nous commençons avec la métropole d'Angers en formant près d'une centaine de personnes, les bénévoles de la réserve communale de sécurité civile, les élus locaux et les agents généraux AXA. Mais nos dispositifs d'aide sont également disponibles gratuitement sur axaprévention.fr.
1: Merci Clotilde.
0: Merci.
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0: Someone you loved. Lewis Capaldi à l'écoute d'ici Loire-Océan. 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
0: Première radio de proximité en Loire-Atlantique et Vendée, il est 11h. Vos infos, Marion Fersing.
2: Un magasin de motos s'est entièrement embrasé à L'Aiguillon-la-Presse.

0: Lille, un bâtiment de 200 mètres carrés. Le patron a tenté d'éteindre le feu avant l'arrivée des pompiers. Il a été légèrement blessé. Pompiers qui ont dû déployer la grande échelle pour venir à bout de l'incendie. À Nantes, deux incendies sont déclarés là quasi simultanément dans deux commerces voisins au niveau de l'immense rond-point à la limite entre le quartier des Dervalières et Saint-Herblain. Ce sont un barbier et un kebab qui ont brûlé. Personne n'a été blessé. À ce stade, pas de lien établi entre le trafic de drogue et ces nouveaux coups de feu mortels à Nantes, les cinquièmes en deux mois. Tôt hier matin, à proximité du centre commercial Paris 10, la voiture où se trouvait un jeune homme de 19 ans et deux de ses amis a été prise en chasse par une autre voiture avec cinq personnes à bord. Après avoir dépassé la première, la seconde voiture s'est arrêtée et l'une des cinq personnes a ouvert le feu. Le jeune homme de 19 ans a été touché. Ses amis ont aussitôt appelé les secours qui n'ont pas pu le sauver. La navette pour traverser l'Erdre le matin et le soir à pied ou à vélo entre Nantes et La Chapelle-sur-Erdre, c'est fini. Nantes Métropole met fin à son expérimentation lancée il y a 4 ans. Elle coûte trop cher et n'est pas assez utilisée. À peine 2-3 passagers en moyenne par trajet. Les élus réfléchissent maintenant à d'autres solutions pour le franchissement de l'Erdre à ce niveau-là. Peut-être un élargissement du pont du périphérique pour les cyclistes et les piétons, comme ça existe déjà le long du pont de Bellevue. On connaîtra dès ce soir l'adversaire de l'équipe de France de foot si elle passe le stade des 16e de finale de la Coupe du Monde. L'Allemagne ou le Paraguay qui s'affrontent à 22h30. Les Bleus, eux, jouent face à la Suède demain soir. Hier soir, le Canada a été le premier pays à se qualifier pour les 8e de finale. Un coureur de l'équipe cycliste vendéenne Total Energy termine sur le podium des championnats de France de cyclisme. Joris Delboff se classe 3e. Un autre coureur de la formation vendéenne est dans le top 6, Jordan Jega, qui devrait être le leader de l'équipe sur le Tour de France.
1: Merci Marion Fersing.
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1: Le soleil va briller sans interruption tout au long de la journée et de la semaine. D'ailleurs, voilà, c'est ce qui est annoncé, mais avec des températures qui ne sont plus caniculaires, même si on flirte avec les 30 degrés en Vendée, 26, 27 du côté de la Loire-Atlantique. Demain, on va peut-être même dépasser les 30 degrés du côté de la Vendée, 31. Il fait 26 sur le littoral, c'est là que les températures sont les plus fraîches. Et on va à nouveau voir les degrés monter, mais pas avant la fin de semaine. Et on espère qu'on ne basculera pas à nouveau la semaine prochaine en risque canicule. Pour l'instant, on profite de cette douceur relative.
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1: Un espace de loisirs gigantesque au Sable d'Olonne où on peut tout faire, du bowling, du karting. Qu'est-ce qu'il y a? Il y a des jeux de... Enfin, il y a énormément de choses. Je vais vous détailler tout ça dans quelques instants. On vous offre vos deux entrées pour Aptouplé, mais il faut venir les gagner avant midi. 02 40 73 6000. J'envoie la roulette juste après Daniel Balavoine. Petit.

0: La Ziza, Daniel Balavoine, à l'écoute d'ici Loire-Océan. J'étais impatient de jouer avec vous, figurez-vous, mais on va attendre encore un petit peu, on va prendre un petit peu de temps. Allez.
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0: Le temps que je vous fasse saliver un petit peu avec ce qu'on vous offre toute cette semaine. Deux entrées pour Up to Play. On vous avait déjà offert des entrées pour Up to Play à Pornichet. Cette fois-ci, on va en vendre du côté des Sables d'Olonne. Et mon petit doigt m'a dit que l'espace de loisirs, c'est un complexe sport et loisirs indoor, est encore plus grand que celui de Pornichet. Et qu'il y a encore plus de choses à faire. Plus d'une dizaine d'activités pour tous les âges. Bowling, vague de surf. Eh ouais, trampoline, escape game, quiz boxing, kids park, arcade, shuffleboard. C'est quoi le shuffleboard? Je vais me documenter, hein. Tout au long de l'année, en plus des événements. Voilà, il y aura des animations spécifiques, mais là, quand même, vous n'aurez que l'embarras du choix. On vous offre vos deux entrées pour Up to Play au Sable d'Olonne. Pour les gagner, il faut jouer avec nous. Avant midi, 02 40 73 6000. Venez tenter votre chance avec en plus tout plein de nouveaux jeux. Vous allez voir, on vous a gâté tout au long de l'été. Cette fois-ci, j'envoie vraiment la roulette dans quelques instants. Donc, c'est que maintenant ou jamais qu'il faut nous appeler au 02 40 73 6000. Parce qu'après, trop tard, les entrées pour Up to Play au Sable d'Olonne, elles vous passent sous le nez. Donc, c'est maintenant que vous nous appelez. On se retrouve juste après les Pointer Sisters.

0: À l'instant, les Pointer Sisters, I'm so excited.
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0: Dites-moi, la vie est quand même bien faite. Je vous offre des entrées pour Up to Play au Sable d'Olonne. Et devinez quoi? Eh bien, on va sur la Côte de Lumière à Saint-Hilaire-de-Riez. Bonjour Catherine.
3: Bonjour Hervé.
0: Ça va bien Catherine?
3: Ça va. En forme. Je reviens des 18 ans de ma petite fille. Alors, j'étais quelques jours dans la région parisienne pour fêter ça et j'ai bien hâte de rentrer demain.
0: Ah, d'accord. Donc là, pour l'instant, vous êtes toujours en région parisienne.
3: Oui, je reviens demain. J'ai mes valises.
0: Ben, il fait moins chaud, un petit peu. Oui.
3: Il fait chaud.
0: Il fait chaud encore.
3: Un peu moins quand même.
0: Parce que nous, on a moins chaud. Maintenant, la nuit, ça tombe à 20 degrés, voire en dessous. Donc,
3: Oui.
0: Mieux quand même. Hein. Bon, voilà. Vous nous écoutez via l'appli. Faites comme Catherine. Il n'y a pas de souci. Oui. Et les places seront pour vos petits-enfants pour qu'ils découvrent cet espace de loisirs et de sport indoor. Hein, d'accord. Donc, à l'intérieur, si vous préférez, avec au moins une dizaine d'activités, même plus, bowling, vaxurf, trampoline, escape game, il y en a pour tous les âges, de toute façon.
3: Voilà.
0: Et les entrées vous donnent accès à tout. Alors je crois, sauf parce que ça marche dans ces cas-là avec des pièces, mais c'est des jeux spécifiques. Mais sinon, tout le reste, il n'y a pas de souci. Voilà. D'accord? D'accord, Catherine?
3: Bon. Alors,
0: bah voilà. Mais alors maintenant, il faut les gagner? Catherine, maintenant faut les gagner, mamie Catherine. Ah oui. Alors on va découvrir le jeu. Alors il y en a plein de nouveaux. Alors je ne sais pas, j'envoie la roulette, je découvre en même temps que vous. Hein.
2: Blind test.
0: Ah, vous allez devoir retrouver des extraits. On va écouter trois extraits. Il va falloir les reconnaître. 2 points par bonne réponse. Alors, dans ce blind test que je vais vous faire écouter dans quelques instants, il faut retrouver un chanteur, 2 points, un générique, 2 autres points d'une série, d'accord, télévisée, et un film. D'accord, Catherine?
3: D'accord.
0: Vous êtes prête?
3: Oui.
0: Allez.
3: Chanteur, oui.
0: Alors, dans l'ordre, chanteur, générique de série télévisée et film. Écoutez bien, Catherine, c'est parti.

0: Allez, chrono 30 secondes. Est-ce que vous avez le chanteur déjà, ma chère Catherine?
1: Là, je l'ai, mais...
0: Bon, le générique TV, vous l'avez ou pas?
1: Non.
0: Et le film?
1: Les visiteurs.
0: Alors ça, ça marche. Deux points. On revient. Mmh. Le chanteur. Réfléchissez, focalisez vos solutions.
1: Je connais la chanson. Oh, bon, ça bloque.
0: Ah là là, je peux pas vous donner les initiales. Oui. Si, je vous les donne. PO. Ah, quoi, j'ai rien dit.
1: Pascal Obispo.
0: Ouais, deux points de plus. Allez, et le générique de série. C'est le générique de série, vous l'avez pas. Bon, c'était MacGyver. Pas facile, hein, ce blind test. Non.
1: Ouais. Ouais.
0: J'ai rien dit. On me fustige du regard, mon arbitre. Il me dit Non, j'ai rien dit. Eh oh. Voilà. Allez, 4 sur 6, c'est pas si mal que ça. Est-ce que ça tient jusqu'à midi moins 5? Rendez-vous dans 40 minutes maintenant, Catherine, d'accord?
1: D'accord,
0: ouais. Allez, mais c'est un bon score, on est dans la moyenne, Catherine.
1: Ouais. Ouais.
0: Allez, reposez-vous bien, parce que la chaleur chante vous un petit peu. Peut-être la fête aussi ce week-end, hein, maintenant. Reposez-vous bien.
1: On n'a plus trop l'âge.
0: Ben, on n'a jamais vraiment l'âge quand on se couche, quand le soleil se lève, en fait. Catherine, on se dit peut-être à tout à l'heure, midi moins 5.
1: À tout à l'heure.
0: Et puis, de votre côté, bah, continuez de nous appeler 02 40 73 6000 pour tenter votre chance et gagner ces entrées pour Up to Play au Sable d'Olonne. Un immense complexe sportif et de loisirs, surtout. On se retrouve dans quelques instants. Nous, on va découvrir la toute dernière, mais vraiment toute dernière, elle est toute fraîche, elle sort du frigo, chanson de Zazie, c'est peu importe.

0: On avait la Corée dans le studio. Je vous dis que ça. Voilà. Merci, mademoiselle Agnès. Voilà. Peu importe. Nouvelle chanson toute fraîche de Zazie. Cookrabin, c'est dans quelques instants. On joue jusqu'à midi pour gagner des entrées pour Up to Play à Pornichet, un espace de loisirs indoor, à l'intérieur, tout simplement. Voilà. Au sable. Oui, au sable. Il y a même à Pornichet. Vous faites bien de me reprendre, mon cher arbitre. Il y a Olivier, l'arbitre, qui me reprend. Il me dit oui, non, là, on est au sable d'Olonne. Tout à fait. Il paraît qu'il est même plus grand que celui de Pornichet, c'est vous dire. Et qu'il y a encore plus d'activités. Ce serait dommage de passer à côté. Venez jouer avec nous. 02 40 73 6000.
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0: When your heart is weak, Cock Robbins. À l'instant, à l'écoute d'Ici Loire-Océan.
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0: Avec qui ? Avec Richard qui nous a rejoint. Bonjour Richard.
3: Bonjour Harvey, ça va ?
0: Bah bien, et vous-même Richard ?
3: Bah, très bien, avec ce beau temps, c'est bien.
0: Bah, moins avec... chaud. Oui, moins chaud. Moins chaud. Pourquoi ? Vous travaillez à l'extérieur, non ? Ah bah oui, vous êtes couvreur, dites donc.
3: Couvreur.
0: Ah ouais. Oui, bah oui, alors là, vous respirez un peu cette semaine quand même.
3: Là, on est mieux. Là,
0: ah bah oui, j'imagine, ouais. Vous habitez Saint-Colomban.
3: Oui.
0: D'accord. Vous nous rappelez de près de quelle grande ville c'est, Saint-Colomban ?
3: À côté de Saint-Philbert-de-Grandlieu.
0: Voilà, tout simplement. Entre Saint-Philbert et je cherche voilà, vieille ville, au plus loin, Saint-Philbert-de-Blaine. Ouais.
3: Ouais.
0: Ouais, ouais, bah voilà. Vous n'êtes pas très loin de la Vendée, en fait, à Saint-Colomban.
3: C'est ça, tout
0: bah,
3: à fait.
0: Oui, c'est parce
3: fait.
0: Que Saint-Philbert-de-Bouen, c'est très proche de Nantes, mais on est déjà en Vendée, en fait.
3: Oui,
0: bon, Richard, je vous souhaite bonne chance. Si vous gagnez ces deux entrées pour Up to Play, les Sables d'Olonne, voilà, parce qu'il y a Up to Play Pornichet aussi, mais là, on n'y est pas, on est au sable. Voilà.
3: Sable.
0: Ouais, il y a plus d'une dizaine d'activités, vous avez entendu. Il y a des trucs nautiques, en plus, qu'il n'y a pas hein, du côté de Pornichet. Il y a la vague.
3: Pas mal.
0: Ouais, hein. Vous irez avec Aline, évidemment, qui compte beaucoup sur vous. Alors, si vous ne voulez pas vous fâcher, faut tout donner, Richard, d'accord? Allez, on en voit.
3: Ouais, on va essayer.
2: Le vrai du faux.
0: Je vais vous faire 6 affirmations. Soit je vous dis la vérité, soit je vous raconte vraiment n'importe quoi. Donc, mes deux propositions à chaque fois, c'est vrai ou faux, et vous avez une minute pour démêler le vrai du faux. D'accord, Richard?
3: Ok.
0: Vous êtes prêts? Allez, on y va. L'État du Texas est plus grand que la France. Vrai ou faux?
3: Vrai.
0: Allez. D'après la légende, les fondateurs de Rome, Romulus et Rémus, ont été recueillis par une louve. Vrai ou faux?
3: Faux.
0: En Russie, les montagnes russes sont appelées des montagnes américaines. Vrai ou faux?
3: Je dirais vrai.
0: Ouais. Le métro de Londres est le plus ancien du monde. Vrai ou faux?
3: Vrai.
0: Le briquet a été inventé avant l'allumette. Vrai ou faux?
3: Je dirais faux.
0: Bob Dylan fait partie des grands artistes décédés à l'âge de 27 ans, comme Janis Joplin, Kurt Cobain. Vrai ou faux?
3: Je dirais vrai.
0: Et c'était ma dernière question.
3: Oui.
0: À ma connaissance, il a fêté ses 85 ans, Bob Dylan. Ah oui.
3: D'accord.
0: Ah oui. Bah oui, non, c'était mon piège. Je me serais planté aussi sur le briquet, mais j'ai trouvé ça tellement rigolo quand j'ai découvert cette affirmation que je n'ai pas résisté. Le briquet a été inventé en 1823 et l'allumette entre 1826 et 1844, figurez-vous.
3: Wow. Voilà, okay.
0: Le principe de la pierre, vous savez qu'on gratte. Voilà. Le métro de Londres, c'est bon, oui, la première ligne a été inaugurée en 1863, ça fait un point. Les montagnes russes sont bien appelées les montagnes américaines en Russie. Bon, on n'a pas été vérifié directement, mais on nous l'affirme absolument, donc on va le croire. Deux points, d'après la légende, les fondateurs de Rome, Romulus et Rémus, ont été aiguillés par une louve. Mais si, la louve de Rome, pourquoi mais il dit faux? Quelle drôle d'idée,
3: ouais,
0: Richard. Ouais, vous êtes trop vite sur ce coup-là, hein, Jean.
3: Ouais, j'ai trop vite,
0: Ouais. Et l'État du Texas, oui, est beaucoup plus grand, enfin, est plus grand que la France, près de 700 000 km². La France métropolitaine, et je crois qu'on peut y intégrer aussi les départements d'outre-mer, c'est 664 000 km².
3: Ouais.
0: Autant dire que c'est gigantesque, ça fait un point de plus. Mais ça fait que 3, hein. Bah oui, bah, ce sera pas suffisant.
3: Bah, oui.
0: Ouais. À bientôt, Richard.
3: Ouais, merci beaucoup.
0: Allez, bonne journée, mon cher Richard. Puis vous faites comme un chat. Vous venez jouer dans la bonne humeur avant midi. 02 40 73 6000. On jouera dans la prochaine demi-heure maintenant pour repartir avec ces deux entrées pour Up to Play, une dizaine d'activités. Moi, je serais curieux d'essayer effectivement le dispositif là qui fait des vagues de surf. À mon avis, c'est pas mal.
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0: Toi et moi, Guillaume Grand, à l'écoute d'ici Loire-Océan.
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0: Avec des idées pratiques en Loire-Atlantique et Vendée, la canicule des derniers jours a provoqué une grosse évaporation, une hausse de la consommation, ce qui a fait chuter le niveau des barrages qui alimentent l'eau potable. En conséquence, la Vendée passe en niveau alerte pour l'eau potable avec de nouvelles restrictions d'usage qui entrent en vigueur dès aujourd'hui. Si vous êtes particulier ou professionnel, les deux, hein, agriculteurs, vous êtes tous concernés selon des règles spécifiques. Normalement, tout cela vous a été envoyé par SMS ou par mail. Vérifiez auprès de vos mairies. Opération solidaire pour faciliter l'accès aux soins dentaires à La Roche-sur-Yon. Le dépistage dentaire est gratuit et il est proposé à bord du Marsoin, un camion de prévention santé, au centre commercial La Garenne, ce mercredi de 14h à 17h. C'est sans rendez-vous et gratuit. On reste dans le domaine de la santé à Nantes parce que là aussi c'est important d'en parler. L'association Ariane Épilepsie vous propose une écoute confidentielle et un espace d'échange pour rompre l'isolement et mieux vivre avec l'épilepsie. Quand ? Eh bien le 3 juillet prochain ou à la salle de la Manufacture, 11 boulevard de Stalingrad à Nantes, de 15h à 17h. Attention, c'est sur rendez-vous uniquement. Le numéro de téléphone à votre disposition au standard de votre radio, ici Loire-Océan.
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0: Il est tout triste, et bah oui, parce que le chanteur est abandonné. Johnny Hallyday à l'écoute d'ici Loire-Océan. Oui, je la ferai pas, celle-là, deux fois. Non, mais je me suis dit, c'est l'été, ça peut passer.

0: Johnny Hallyday, le chanteur abandonné à l'écoute d'ici Loire-Océan.
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0: Up to Play, c'est un immense complexe de loisirs sportifs aussi, indoor, du côté des Sables d'Olonne. Une dizaine d'activités pour tous les âges. Alors, classique, bowling, trampoline, escape game, quiz boxing, kids park, arcade, mais il y a aussi une vague de surf. Il n'y a pas que ça, en plus, je vous dis pas tout, parce que la liste, elle est longue. Bienvenue Hélène.
3: Bonjour.
0: Ça va bien?
3: Super.
0: Impeccable. Bah oui, vous êtes en repos aujourd'hui.
3: Oui, je travaille pas aujourd'hui.
0: Mais qu'est-ce que vous faites sinon dans la vie?
3: Bah là, maintenant, je suis en recherche d'emploi, mais avant, je travaillais dans une ressourcerie.
0: Ah, d'accord. Voilà. Donc, pour l'instant, donc, vous cherchez dans quel domaine? Bah allez-y, tant vous y êtes, Hélène. Vendez-vous.
3: Bah écoutez, par le passé, j'étais éducatrice spécialisée, donc je pense que je vais chercher du travail dans ce domaine parce qu'il y a du travail. Donc...
0: Alors oui, généralement, on manque pas de travail dans ce domaine-là. C'est effectivement, ça. Vous avez raison,
3: et
0: Hélène.
3: Là, je profite un peu de mon été et de mes enfants.
0: Ah bah, je comprends bien. Vous avez... Et du coup, vous iriez bien up to play. Même jusqu'au Sable d'Olonne, après tout, c'est quand même sympa. Oui, parce que je vous ai pas dit, Hélène, elle est à Saint-Brévin. Donc Saint-Brévin, les Sables, faut y aller en tout début d'été, hein, parce que après, il va y avoir du monde sur la route, Hélène.
3: Oui, il y a du monde sur la route, c'est vrai. Bon. On a une station balnéaire, donc il y a du monde qui vient l'été.
0: Ah oui, puis pour descendre au Sable, vous allez traverser que des stations balnéaires, donc forcément, il y aura un peu de monde. Bah oui, Bon, enfin, on n'en est pas là. Il faut détrôner la reine Catherine, d'accord?
3: C'est vrai. Ouais.
0: Avec quel jeu vous aimeriez bien jouer, Hélène?
3: Eh ben, le blind test de musique, j'ai trouvé ça sympa.
0: Alors, comme il est sorti, il y a peu de chances qu'il ressorte. Mais
3: voilà.
0: Bon, j'envoie la roulette.
3: Écoutez, je vous laisse choisir.
0: Allez, on y va. Non, bah, je choisis pas, tenez.
2: Le jeu de la mouette.
0: J'aimais, moi, je préférais celui d'avant. Ouais, le jeu de la mouette. Ouais, ouais.
3: Okay.
0: Alors, la mouette, la bestiole que vous connaissez bien, ou le goéland, comme vous voulez, parce que ça pourrait être un goéland aussi. En fait, il s'amuse à manger des mots dans des chansons. Me demandez pas pourquoi.
3: Okay,
0: ça bouffe tout, ces bestioles, moi je vous le dis. Donc on va écouter trois chansons, l'une de Louane, l'autre de Jean-Jacques Goldman, l'autre de Téléphone. Et à un moment, hop, il y aura la mouette qui passe, qui a bouffé un mot. Faut retrouver le mot, d'accord? Alors,
3: d'accord.
0: Si y a une rime, je vous le laisse. Je vous répète la phrase musicale, sans le mot manquant bien sûr. Et des fois, c'est juste une question de logique. Et puis on connaît la chanson par cœur. On va jouer avec un tube de Louane qui a déjà 2 ou 3 ans, qui s'appelait La pluie. Je sais pas si vous vous souvenez de cette chanson.
3: Je crois que je la connais.
0: Ouais, on est sur le refrain. Écoutez bien, Hélène.

0: mesure que nos cœurs se s'arriment avec encore. Vous me dites, Hélène ?
1: Oui, moi, je pense que c'est Dévore.
0: Mais si, c'est ça, Hélène.
1: Ah oui,
0: championne. Championne.
1: Cool.
0: D'ailleurs, même Olivier vous en met deux. Deux. Allez, carrément, deux points, deux gagnés.
1: Allez,
0: Hélène, impeccable. Jean-Jacques Goldman, il suffira d'un signe, ça vous parle ou pas?
1: Ah, bah oui, c'est un classique.
0: On est sur le deuxième couplet, écoutez.

0: ça doit rimer avec face et place. Au bout de notre...
1: Alors, ouais. J'ai mal entendu la phrase dans mon téléphone.
0: Vous alors, j'ai dit que ça rimait avec face et place, ok? Forcément, okay. Ça rime avec ces deux mots. Et c'est nous n'avons plus que ça au bout de notre... Un mot en as.
1: Ouais, un mot en as. Ouais.
0: Il me faut une réponse, ouais. Hélène. À votre avis, nous n'avons plus que ça au bout de notre...
1: Chasse.
0: Alors, on écoute. Eh oui, il suivait son chemin, sa route, au bout de notre impasse.
1: Ah oui.
0: Mais oui. Ah mais oui, non. Hélène, alors oh, non, franchement, mais... alors là, vous me décevez, Hélène. Là, vous me décevez, Hélène, parce que quand même, dévore, c'était pas évident. On joue avec téléphone tout de suite, New York avec toi, là aussi, écoutez bien.

0: Et forcément, dormir dans un hôtel,
1: c'est délaté ou un truc comme ça. Percé par le ronron de l'air conditionné,
0: dormir dans un hôtel délaté. Championne du monde, Hélène. Impasse, Hélène.
1: L'impasse, dommage, quoi.
0: Et puis vous nous mettez dans une impasse, parce que 4 points, vous rejoignez Catherine. Ouais, si on en reste là, si la dernière ou le dernier candidat ne vous départage pas, je serai obligé de vous poser une question en plus, j'aime pas ça. Hélène, peut-être à tout à l'heure, midi moins 5, on est d'accord ?
1: Ça marche.
0: Allez, il reste une dernière place pour la finale. Soit vous mettez tout le monde d'accord, en l'occurrence Catherine ou Hélène, soit je vais devoir les départager, les deux filles. À vous de jouer. 02 40 73 6000.
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0: Ordinary, Alex Warren dans l'écoute d'ici Loire-Océan.
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0: Vous avez vu, Maryse, j'ai fait l'effort d'y mettre l'accent quand même. Alex Warren, vous avez apprécié mon anglais ou pas, Maryse?
3: Complètement.
0: Ah, bah tiens, j'en étais sûr.
3: Je fais pas mieux.
0: Ouais. Vous nous appelez du Beaupère en Vendée. C'est mignon tout plat. On est en dessous des herbiers. Oui, des herbiers, c'est ça,
3: oui.
0: Si je fais pas de bêtises, Maryse. Il y avait un festival il y a pas longtemps en Beaupère, je suis à peu près sûr. C'était pas folklore en fait?
3: Je peux pas dire. Ah, peut-être.
0: Comment ça, Maryse, vous pouvez pas dire? Vous n'avez pas été y faire un tour?
3: Ben non.
0: Je suis sûr. Je suis sûr de mon coup. Allez, 0,5%, je suis sûr de mon coup. Bon, Maryse, vous restez au frais. Vous avez raison, même si ça va un petit peu mieux, et vous offrirez les places pour vos enfants, Anthony et Marie. C'est ça?
3: Oui, c'est ça.
0: Parce que le surf en salle, c'est pas votre truc, ça, Maryse? Non.
3: Attention.
0: Ouais, bon, d'accord. Faut tenir en équilibre sur la planche, surtout, Maryse. C'est genre de... Moi, je passe plus de temps en dessous que dessus. Donc, c'est pour ça que j'ai arrêté. Maryse, je vous souhaite bonne chance pour gagner ces entrées, ces deux entrées pour Up to Play au Sable d'Olonne. J'envoie la roulette des jeux.
2: Les mots bleus.
0: Les mots bleus. Alors, ma chère Maryse, vous allez avoir 30 secondes pour reconstituer 6 mots maximum, d'accord? Et vous marquez un point à chaque fois. Je vous donne les 3 premières lettres de ces mots. Et si vous trouvez le mot, ben voilà, ça fait un point à chaque fois, tout simplement. Je sais pas pourquoi je cherche mes mots comme ça. Vous me troublez, ma chère Maryse. Je ne sais pas pourquoi, mais c'est comme ça.
3: Que voulez-vous ?
0: Ben oui, mais je suis d'accord avec vous. Mais bon, écoutez, qu'est-ce que vous voulez que je vous dise ? C'est comme ça. Donc voilà, je vous donne un exemple. Si on devait jouer avec des mots qui commencent par CHO, d'accord ?
3: Oui.
0: Voilà, et que je vous donne comme indice. Cacao, vous me diriez comme mot?
3: Chocolat.
0: Bah voilà, vous avez tout compris. C'est pas la peine d'aller plus loin. Vous avez tout compris. Donc voilà, c'est aussi simple que cela pour gagner ces entrées, tout simplement. On va jouer avec des mots qui commencent par ALB, comme Albert, Louis, Brigitte. ALB, d'accord?
3: Oui.
0: Voilà. Chrono de 30 secondes. Et si jamais ça vient pas tout de suite, vous me dites passe, on reviendra après sur le mot. D'accord?
3: D'accord.
0: Vous êtes prête, Maryse?
3: Prête.
0: On y va. Ville du Tarn.
3: Albi.
0: Oui. BD.
3: Album.
0: Oui. Pays d'Europe.
3: Albanie.
0: Oui. Ton.
3: Comment?
0: Ton.
3: Ton albacore.
0: Oui. Ah, c'est ça. Dépourvu de pigmentation.
3: Ça, je passe.
0: Et puis, écoutez bien.
4: Renato ! Oh, Renato ! Oh, Renato !
0: Ah ouais. À la fin, j'aime bien m'amuser. C'était un extrait de film. Ça vous parle pas du tout, Catherine ?
3: Pas du tout, non. Aucune
0: Maryse.
3: Idée.
0: C'était Albin, tout simplement, qu'on entendait. Voilà, extrait de La Cage aux Folles. Et alors, dépourvu de pigmentation, c'était albinos. Bon.
3: Ah oui, j'avais... Oui.
0: Catherine, 4 points, vous savez quoi? Vous ne me simplifiez pas la tâche. On va se retrouver dans quelques instants. On va savourer d'abord un petit peu de cette douceur estivale que nous chante Muriel Dac, Tropique. Et juste après, on se retrouve avec Catherine et Hélène. Et vous restez de part vers nous, ma chère Maryse. Et je vous poserai une question de plus pour vous départager, parce que j'ai que 2 entrées, je ne peux pas les découper en 3. D'accord, Maryse?
3: D'accord, donc je ne raccroche pas.
0: Ne raccrochez pas, Maryse. On se donne rendez-vous dans quelques instants, juste après ce souvenir des années 80.

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4: Obligé de départager mes trois reines, il y a Catherine de Saint-Hilaire-de-Riez qui nous a rejoint, Hélène de Saint-Brévin-les-Pins et Maryse du Beaupère en Vendée. Je vais vous poser une question de plus à toutes les trois. C'est Catherine qui est là, qui répondra en premier, d'accord? Si elle a la bonne réponse, c'est plié. Après Hélène et enfin Maryse. Je vais vous demander de trouver un chiffre. Je vais vous demander à toutes les trois de me donner en centimètres la profondeur maximum du grand bassin de la piscine d'eau de mer du Remblai des Sables. D'Olonne. Il me faut une réponse, ma chère Catherine, en centimètres, la profondeur maxi.
5: 450.
4: 450 centimètres, ça marche. Il me faut une réponse, Hélène.
6: En profondeur?
4: Oui, il me faut une réponse là. Allez-y.
6: 137.
4: Oui, 137 centimètres. Ok. Maryse, une réponse.
7: 180
4: centimètres. Qui ou laquelle est la plus proche de la bonne réponse? Eh bien, c'est la reine Catherine. Bravo Catherine, vous étiez pas très loin, c'est 380 centimètres. C'est vous qui irez à Up to Play du côté des Sables d'Olonne. Profitez-en bien. Bravo à toutes les trois. Et il y aura d'autres invitations à gagner pour Up to Play les Sables d'Olonne demain entre 11h et midi.

0: Le chant des sirènes, frérot, de la Vega. Les infos de midi, elles arrivent. Et juste après, vous retrouvez toute l'équipe de Au Taquet.
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0: 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Le journal Marion Fersing.
2: On vous raconte ce midi le cauchemar d'une vingtaine de propriétaires de Saint-Nazaire. Enfin, propriétaires, ils ont acheté leurs appartements sur plan, à deux pas de la plage de Villers-Martin, vue sur mer. Sauf que le chantier est à l'abandon depuis maintenant 2 ans. D'abord stoppé par la mairie parce que les logements au rez-de-chaussée étaient beaucoup trop encaissés, à hauteur des roues de voiture. Puis le promoteur a été placé en liquidation judiciaire il y a quelques semaines, avec des conséquences dramatiques pour Eric, notamment. Lui a acheté sur plan aussi une maison juste à côté des immeubles, maison qui devait être entièrement rénovée par le même promoteur.
3: Ça aurait été ma maison de mes rêves, quoi, pour la fin de ma vie. Pour l'instant, tout est stoppé et on n'en voit pas le bout.
4: Eric, on peut savoir combien vous avez mis dans cette maison ?
3: Environ, aujourd'hui, je suis environ à 500 000, pour rien avoir. Et je suis à droite, à gauche, ça m'a valu même un divorce. C'est terrible, parce qu'on est tous, majoritairement, grande majorité, âgés. Donc c'est un peu dur d'attendre, quoi. Moi-même, j'ai 77 ans. J'ai

0: la chance d'avoir un peu d'argent, mais c'est très dur pour certains. Il y en a qui vivotent en attendant. La mairie est responsable, l'architecte est responsable, le promoteur est responsable, tout le monde s'en fout. Rien n'avance.
1: Croyez que vous allez y aller dans cette maison un jour ou ça, le rêve s'éloigne?
0: Ah ben c'est fini, mais j'y crois plus. J'y crois plus du tout.
2: Alors la mairie de Saint-Nazaire répond qu'elle ne peut rien faire parce qu'il s'agit d'un chantier privé. L'architecte et le maître d'œuvre expliquent, eux, avoir suivi les plans validés par le promoteur. Un autre promoteur est sur les rangs avec l'espoir d'une solution pour l'an prochain. Trop tard pour de nombreux acquéreurs de ces logements sur plan. 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
3: Un jeune motard de 22 ans grièvement blessé dans un accident près de Fontenay-le-Comte.
2: Oui, un choc frontal avec une voiture dans le bourg des Rives d'Autise. Il était en urgence absolue quand il a été emmené à l'hôpital de Niort. Le conducteur de la voiture, un jeune de 18 ans, n'a lui pas été blessé physiquement. Un homme de 49 ans a été légèrement brûlé aux jambes dans l'incendie d'un magasin de pièces pour les motos à L'Aiguillon-la-Presqu'île. Le bâtiment de 200 mètres carrés, où se trouve aussi le logement du monsieur, s'est entièrement embrasé hier soir. Les pompiers ont dû déployer la grande échelle pour éteindre le feu. À Nantes, la nuit dernière, deux incendies se sont déclarés quasi simultanément dans deux commerces voisins, boulevard du Tertre. On est à la limite entre le quartier des Dervalières et Saint-Herblain. Sont un barbier et un kebab qui ont pris feu. Personne n'a été blessé.
3: Nantes Métropole stoppe l'expérimentation de la navette pour franchir l'Erdre entre Nantes et La Chapelle-sur-Erdre.
2: Ouais, depuis 4 ans, elle permettait matin et soir aux piétons et aux cyclistes de franchir la rivière, mais elle coûtait trop cher, 180 000 euros par an, et elle ne se transportait pas assez de passagers à chaque trajet, explique le vice-président de la Métropole en charge des mobilités, Simon Citeau.
4: On était entre 2 et 3 personnes qui étaient à bord des bateaux en moyenne. Et donc, on a fait le bilan. Certes, on est déçus, parce qu'on avait fait le pari aussi sur cette navette, que ça n'a pas eu l'objectif et le public qu'on espérait. Et donc, on a fait le choix, effectivement, d'arrêter. La question de franchir un cours d'eau reste un vrai sujet. Et c'est pour ça que moi, je comprends l'émoi qu'il peut y avoir avec l'arrêt de cette expérimentation. On a un enjeu à faciliter les traversées, que ce soit une traversée face à un périphérique ou une traversée face à un cours d'eau. Il y a une alternative sur laquelle on a déjà demandé à l'opérateur autoroutier d'étudier un orcorbellement du franchissement, puisque l'autoroute franchit l'Erdre et on aimerait pouvoir élargir ce franchissement pour pouvoir avoir un itinéraire cyclable sécurisé. Et puis, j'ai déjà demandé au service de la métropole à réfléchir à d'autres alternatives sur lesquelles on pourra y revenir, j'espère, assez vite.
2: Mais dans l'immédiat, ceux qui avaient fait le choix du vélo pour aller au travail grâce à cette navette sur l'Erdre vont reprendre la voiture, se désole l'association Place au Vélo, puisque le détour par le pont de la Genelière rajoute une heure de temps de trajet. Les avocats nantais manifestent ce midi devant le palais de justice, mouvement national contre le projet de loi sûre qui prévoit de faire évoluer la justice criminelle avec l'instauration du plaidé-coupable pour certains crimes. L'objectif est d'accélérer les procédures, trop pour les avocats qui dénoncent une justice qui deviendrait expéditive. Deux coureurs de l'équipe cycliste vendéenne Total Energy se classent dans le top 6 des championnats de France de cyclisme. Joris Delboeuf termine 3e et Jordan Jega, lui qui devrait être le leader de la formation vendéenne sur le Tour de France qui débute samedi, termine 6e. À la Coupe du Monde de foot, on connaîtra dès ce soir l'adversaire des Bleus s'il se qualifie pour les 8e de finale. Ce sera soit l'Allemagne, soit le Paraguay qui s'affrontent à partir de 22h30. L'équipe de France, elle, joue demain contre la Suède.
3: Merci Marion Fersing.
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3: Il va faire beau toute la semaine avec un soleil qui va briller sans interruption aujourd'hui, mais avec des températures en plus supportables, on va dire 26-27 en Loire-Atlantique cet après-midi, jusqu'à 29 demain et 27-30 en Vendée, peut-être 31 degrés au plus demain en Vendée et 26 sur le littoral. On respire un peu plus, ça va remonter à partir du week-end prochain.
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2: Bonjour la France, j'espère que tu as passé un bon week-end. La France, j'espère que tu démarres bien ce lundi. J'espère que tu as un petit peu moins chaud, la France. Comment ça va, Éric Bastien?
9: Écoutez, ça va, j'ai froid. D'accord, alors le il tient des propos incohérents, Céline, est-ce que tu peux appeler quelqu'un de médical? Je ne sais pas, le docteur Kirzek, s'il est là.
10: Mais attendez, on n'est pas habitué. J'ai mis une écharpe ce matin pour aller emmener mes enfants à l'école.
9: D'accord, ok, c'est bien. Bah écoute, c'est super. Moi, j'ai toujours chaud, mais tout va bien.
10: On l'a décongelé. Maria.
9: Mais Maria, elle est là.
10: En toutes circonstances.
9: La glace ne prend pas, là, avec toute cette chaleur. Alors, je vous rappelle que c'est une nouvelle semaine. Oh, c'est les émissions d'été.
10: C'est vrai.
9: Au taquet, en maillot de bain. On est sur la plage. Alors, le cadeau cette semaine, mes petits canards, c'est magnifique. 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
10: Mais vous le savez Valérie, Chumalongo a toujours été inspiré par l'Espagne.
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10: Et Joe Malonga a décidé de se rebaptiser Joe Malonga. Il est passé à la mairie de Barcelone, et il va se mettre en mode Joe Malonga. 32 dos états, 6 verres en verra. 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
9: Appelez le docteur Kirzek. Allez, on accueille nos candidats du jour, Pascal et Claire. À tout de suite.
11: Bonjour.
9: Comment ça va?
11: Voilà.
9: Pascal, tu m'entends?
12: Oui, j'entends, bonjour. Hein.
9: Ça va?
12: Ça va bien, oui, un peu stressé, mais ça va.
9: Oh non, Pascal, tu joues avec moi, déstresse-toi tout de suite, mon petit chat. Tu joues avec ici Roussillon.
12: Exactement.
9: Tu as 66 ans, tu habites à Marquixane, en Pyrénées-Orientales.
12: Oui.
9: Comment appelle-t-on les habitants de Marquixane?
12: Des Marquichois et des Marquichoises.
9: Oui. Mon petit Marquichois. Alors, tu es marié à Christiane, tu as 4 enfants, 4 petits-enfants. Du don, ça te fait du boulot ou pas? Ils habitent pas loin, ils habitent près de chez toi, tes petits-enfants?
12: Oui. Enfin, il y en a 3 qui habitent près de chez moi et il y en a une qui habite sur Paris.
9: Ah, voilà, d'accord. Il y en a 3 qui ont de la chance et une, malheureusement.
12: Oui, un peu moins.
9: Un peu moins. Alors, tu es retraité et tu as travaillé 35 ans dans la grande distribution. Tu faisais quoi?
12: Oui, j'étais manager de rayon.
9: Eh ben alors, dis donc, t'es content d'être à la retraite et de plus manager les rayons?
12: Oh oui, trop de stress, beaucoup de stress.
9: Bah oui, c'est trop stressant. Ouais. Surtout que petit, tu voulais être chanteur de variété.
12: C'est vrai, oui.
9: Et voilà. Et que ta passion, c'est le chant, que tu vas tout le temps au karaoké. Et ta chanson que tu adores, c'est celle que je suis en train de passer.
12: Oui.
9: J'aurais voulu. Mais je t'entends pas, chante. Pour pouvoir inventer ma vie.
12: Non, c'est pas ça.
9: Pour pouvoir inventer ma vie. Alors, moi j'adore.
12: J'aurais voulu être un chanteur.
9: Eh oui, voilà. Bon, t'adores chanter, hein, Julien Clerc, Gérard Lenormand, Léo Ferré. Et ton fils est pianiste et il paraît que vous vous entraînez pour chanter un truc pour l'anniversaire de ta fille.
12: Oui, qui s'est passé samedi.
9: Alors, c'était bien?
12: Oh, formidable, on a passé une soirée extraordinaire. J'ai un beau-fils qui avait tout organisé. Il a fait venir un DJ international.
9: Oh,
10: international?
9: Oh là là!
10: Genre David Guetta?
12: Oui, un DJ international. Je peux pas vous dire son nom parce que je me souviens plus. Il revenait d'Ibiza, là.
10: Le mec avait David Guetta dans son salon, c'est normal.
9: Voilà. Alors, mon petit Pascal, on va chanter, on va danser, on va surtout gagner. Je vais te poser la question, la première question, vraie ou faux. Tiens, je te mets un petit coup de Pink Floyd.
10: Ah, j'aime bien ça.
9: Ah, ça, c'est la chanson préférée de Eric Bastien.
10: Tous les matins.
9: Alors, écoute bien cette question. Les billets d'euro sont fabriqués en coton. Les billets d'euro sont fabriqués en coton. Vrai ou faux, top chrono, 5 secondes.
12: C'est vrai.
9: Oui, c'est vrai, ils sont 100% fibre de coton, ce qui leur donne un peu cette texture particulière qui est plus résistante et plus durable. Eh bien, bravo, premier point pour Pascal.
10: Eh oui, Claire est avec nous. Bonjour Claire, avec ici Poitou. Comment ça va Claire?
11: Bonjour.
9: Hello.
10: Qui habite à Vouillé, dans les Deux-Sèvres. Est-ce que tu es en forme Claire? Est-ce que tu as passé un bon week-end?
11: Je suis au taquet, j'ai passé un bon week-end, je faisais presque frais, donc ça allait.
10: Ouais, ça va mieux ce matin quand même, on respire un petit peu. Hein. Quand même, la plupart des départements qui voilà, se sont éloignés de cette canicule. Bon Claire, je te mets pas la pression dès le lundi, mais voilà, moi j'en peux plus.
9: Ça fait
10: quand même des semaines, voire des mois, voire presque des années que je ne suis pas foutu de gagner ne serait-ce qu'une émission le vendredi, une finale. Ça m'est arrivé une fois, jadis. Donc s'il te plaît Claire, puis-je compter sur toi aujourd'hui?
11: Alors, ça met la pression, mais je vais faire ce que je peux.
10: Mais oui, ça va le faire, Claire. Qui est mariée à Guillaume, qui a deux filles. Comment elles s'appellent, tes petites, parce qu'elles sont petites, comment elles s'appellent?
11: Oui, c'est Louise et Gabrielle. Elles ont 7 et 3 ans.
10: 7 et 3 ans. Bon, bah, c'est les vacances scolaires à fin de la semaine, là.
11: Oui, ça fait du bien.
10: Oui, d'accord. Vous partez un petit peu? Vous savez déjà ce que vous allez faire cet été ou pas?
11: Alors, on va partir en août sur la Côte d'Azur.
10: D'accord. À quel endroit? On peut savoir ou c'est...
11: Du côté de Saint-Raphaël.
10: D'accord. Donc plutôt dans le Var. Profite bien. Est-ce que tu emmènes toute ton animalerie là? Parce que... Deux cochons, alors, des poules et des canards. Tu fais comment?
11: Heureusement, on a les voisins qui sont sympas.
10: Bah merci les voisins. T'as un gros chien. T'as ton mari qui est gérant d'une ferme. Il y a 30 vaches et 6 moutons.
11: Exactement.
10: Et ouais.
11: Exactement.
10: Et vous allez pouvoir vous échapper un petit peu. Ça va aller.
11: Ça va faire du bien. Oui, on a des personnes qui sont chouettes et qui s'occupent génial. Bien de nos animaux quand on n'est pas là.
10: Bon, tant mieux. Claire, bienvenue. Allez, un premier point peut-être pour toi qui arrive tout de suite avec un extrait. Écoute.
13: C'est l'histoire de la vie.
10: C'est ça, c'est le cycle éternel pour moi. L'histoire de ma vie, la loose, jamais, jamais un gagnant. En 2025.
11: Alors si c'est sur le Roi Lion, je suis bien.
9: Oh. Ah, non, c'est pas ça la question.
10: Ouais, c'est pas loin, mais bon. En 2025, il n'y a plus qu'en Afrique où on peut trouver des lions en liberté. Moi, je l'affirme. Est-ce que c'est vrai ou faux? Top chrono, 5 secondes. Les lions en liberté.
11: C'est vrai.
10: Tu dis qu'il n'y a plus qu'en Afrique, tu dis c'est vrai? Non, c'est faux.
11: Oui.
10: Non, c'est faux. Bien que l'Afrique abrite une majorité voilà, des lions sauvages, il existe encore des populations, comme par exemple dans la forêt de Gir, notamment en Inde, voilà, où on peut encore trouver des lions en liberté. Désolé, Claire.
9: Allez, Pascal, un point. Claire, pas encore de points. Et là, tout de suite, encore une chanson pour Eric Bastien.
10: Ah.
9: Parce que, on a décidé de te faire plaisir.
10: Ah, c'est gentil.
9: On sait que t'aimes l'oseille. Bien allez, sûr. Money, money, money. Vous écoutez ici, vous écoutez à bas. Tout de suite, mes chéris.
10: Ah, j'adore.

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1: Ah bah, money, money, money. Toujours 16. Oh, qu'est-ce que j'ai aimé cette chanson.
0: Jingle.
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1: Pas vrai, c'est pas parce que je suis auvergnat qu'on aime l'argent. C'est
0: tu parles. Allez, on joue avec Pascal qui joue avec ici Roussillon contre Claire qui joue avec ici Poitou. Pascal qui a 66 ans, qui est marié à Christiane, qui adore chanter. Alors, il pourrait que tu bricoles un petit peu. Tu viens d'emménager dans une maison et alors tu fais quoi dans cette maison? Qu'est-ce que tu bricoles?
3: Oh bah les placards, enfin beaucoup de bricoles avec mon beau-fils qui est de la partie. Donc je l'aide et puis on a monté la cuisine. Là je suis en train de faire le jardin. Enfin bon, le jardin je le fais à partir de 6h30 le matin jusqu'à 9h parce qu'après il fait trop chaud.
0: Ah bah oui.
3: Voilà, voilà. Et bon, il y a encore un peu de travail, mais c'est bientôt fini.
0: C'est bientôt fini. Il fait chaud là aujourd'hui dans les Pyrénées-Orientales?
3: Bah là c'est un peu couvert, mais samedi quand on a été à l'anniversaire dans la voiture il faisait 54.
0: Oula.
3: Et là toute la nuit on en a eu jusqu'à 1h du matin, il devait encore faire 32 ou 33.
0: Ah oui, c'était chaud là. Ça c'est chaud là.
3: Ah oui, là c'est chaud. Ouais.
0: C'est un petit peu chaud. Alors, tu cuisines un peu. Tu cuisines les pizzas, l'omelette,
3: Les raviolis.
0: Ah, c'est bien les raviolis, dis donc.
3: Oui, en boîte.
1: Ah oui.
3: C'est vrai, oui, en boîte.
0: Ah oui.
3: Parce que les enfants me demandaient toujours, papa, fais la cuisine, tu vas nous faire quoi? De la pizza, des frites, non pas des frites, des raviolis.
0: Oh là
3: parce
0: là.
3: Que moi, non, je ne sais pas faire la cuisine. C'est ma femme qui s'en occupe.
0: Alors, qu'est-ce qu'elle sait cuisiner, Christiane?
1: Des raviolis.
0: Non. Tout, c'est-à-dire
3: tout.
0: Ah, elle sait tout faire.
3: Elle sait tout faire.
0: Oh bah dis donc, c'est bien ça.
3: J'ai un cordon bleu à la maison, elle sait tout faire.
0: Ah, c'est magnifique ça.
3: Ça c'est magnifique. Hein. Oui.
0: Bah oui, apparemment, c'est quoi ton plat préféré qu'elle cuisine?
3: Le plat préféré, je sais pas, le cassoulet.
0: Ah oui, d'accord, elle sait vraiment faire des trucs en plus hyper durs.
3: Bon. Couscous.
0: Oh là là. Alors,
3: ouais. Tu
0: es en tête. Tu as marqué un point.
3: Oui.
0: Tu vas en marquer un deuxième tout de suite. Tiens, je te mets un petit coup d'Indochine.
4: J'ai demandé à la lune si
0: alors, moi j'affirme que l'Australie, le continent, l'Australie est plus large que la Lune. Est-ce que c'est vrai ou faux? Top chrono, 5 secondes. L'Australie est plus large que la Lune.
3: C'est faux.
0: Eh ben non, c'est vrai. La distance d'est en ouest sur l'Australie, c'est 4000 km et le diamètre de la Lune mesuré par la NASA, c'est 3004. Donc l'Australie est plus large que la Lune.
1: Claire, qui pour l'instant n'a pas de points, Claire qui est dans les Deux-Sèvres, à Vouillé, qui a 36 ans et qui est mariée à Guillaume. Dis-moi Claire, alors on découvre un petit peu ta vie avant de jouer, j'ai découvert que tu avais été mannequin chez L'Oréal. Waouh !
5: Oui,
1: mais raconte
5: dans
1: ça.
5: Mes jeunes années.
1: Oh,
0: dans
1: hier.
0: Mes jeunes années.
1: Mais
0: genre comme si t'étais vieille.
1: Bah non, elle est toute jeune. Là. Oh, c'est quoi Claire, raconte.
5: En fait, c'était pour payer mes études et ils cherchaient des jeunes femmes pour aller sur des scènes. Et il y avait le coiffeur qui faisait des coiffures vraiment très particulières, vraiment en mode show,
1: ouais.
5: Avec des coiffures en l'air. Et puis, il y avait aussi la présentation des couleurs. Et donc, avec les copines, on faisait ça. C'était très sympa.
1: Bah, t'as défilé, bah, et surtout, tu as défilé un petit peu partout en France avec ces coupes de cheveux sur des show coiffures.
5: Ouais.
1: Donc, c'est une bonne manière de financer les études. Du coup, tu es devenue quoi aujourd'hui? Tu fais quoi dans la vie? Je t'ai pas demandé, Claire.
5: Alors maintenant, je travaille dans tout ce qui est la facturation en EHPAD. C'est un peu moins d'amour,
1: ouais.
5: Mais c'est très sympa aussi.
1: Bah oui, bah, écoute, c'est le métier que tu fais aujourd'hui. Et j'imagine que tu le fais quand même avec passion. Tu es sur un travail un petit peu plus calme. Et petit, tu voulais être vétérinaire. Bon, tu es parti sur l'administration. Ok. Dis-moi, tu cuisines un petit peu ou pas, toi? Parce que j'ai l'impression que autant Pascal, c'est sa femme qui gère, autant toi, c'est l'inverse. Pareil que c'est cauchemar en cuisine avec toi, Claire.
5: Exactement.
1: Ah oui.
5: Non, moi, on m'empêche de passer en cuisine. Des fois, je pourrais tenter, mais moi, on m'empêche de passer en cuisine parce que je n'ai pas les talents de la femme de Pascal. Je suis très, très, très, très nulle. Mais j'ai un mari qui cuisine très, très, très
1: bien. C'est génial, le mari 100% cuisine. Ouais. Parce que plus personne ne veut de ton pâté chinois là, que tu faisais. C'est une espèce de recette. Là. Tes amis détestent.
5: Exactement.
1: Bah, oui.
5: Vraiment ma spécialité.
1: Oui.
5: neveu, il regoutait.
1: Oui, oui, non, mais c'est revenu jusqu'à nous, hein, avec une espèce de recette québécoise, c'est immonde. Tu arrêtes ça tout de suite, Claire. Tu arrêtes.
5: Okay.
1: Allez, voici ta question, elle vaut un point de plus, bonne chance. En parler, tiens, c'est marrant qu'on
0: un
1: parle
0: point
1: de cuisine.
0: Tout court.
1: Oui.
0: Allez, dépêche-toi.
1: En parler de fromage.
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1: Il y a des chercheurs, Claire, qui ont découvert que notre cerveau fonctionne plus rapidement juste après avoir mangé du fromage. Est-ce que c'est vrai ou faux selon toi? Top chrono, 5 secondes.
5: Je pense que j'aurais dit vrai, mais je vais dire faux quand même parce que j'aime le fromage.
1: Mais... Ouais, t'as raison. Non, non, c'est totalement faux. Le fromage n'a aucun pouvoir magique. En revanche, il paraît que les Français, ça joue sur leur humeur. Petit verre de riz avec modération, petit morceau de fromage, et on a la patate.
0: Ouais, bah oui, évidemment qu'on a la patate.
1: Je vous ramènerai du Saint-Nectaire.
0: Un point Pascal, un point clair. Et là, tout de suite, on va partir avec Florent Pagny, si tu veux, mais c'est... Allez, vous écoutez ici, vous écoutez Florent Pagny, on vous aime, à tout de suite.

0: Et si tu veux m'écouter, bien sûr, je ne fais qu'écouter Valérie depuis 2 ans. Florent Pagny sur Ici, 12h25.
1: Ah là là.
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0: Encore pour 3 semaines.
1: Et nous sommes au taquet avec Pascal et Claire qui ont un point chacun. Alors, on va faire le quiz musical. Là, ça va être ton moment, Pascal. Donc, je vais juste dire un petit truc avant ce quiz. Alors, comme ça, on est impatients. Faut que ça aille vite.
3: Je vais vite.
4: Ah oui. C'est vrai que je suis très impatient. Oui, il faut que ça aille vite. Hein. Bon, c'est pas toujours bien fait, mais bon.
1: Ah oui. Après, t'aimes pas que ça traîne, quoi.
4: Ah non. Puis j'ai mon épouse, elle, c'est complètement le contraire.
1: Ah bah ça.
4: Ils
1: doit...
4: m'en fichent aussi, alors, comme ça. Ouais.
1: Oh là là. Ça doit être sympa, ça, tiens.
4: Ah oui.
1: Oh là là. Bon, alors, écoute, c'est le double mix. C'est-à-dire que tu as deux chansons qui vont s'enchaîner. Et il va falloir que tu me dises, à la fin, quels sont les deux chanteurs, ou un groupe, ou des chanteurs, en tout cas, qui chantent, qui sont les deux extraits. Écoute bien, c'est parti.
4: Je veux dire à la fin.

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1: Alors, qui c'est qui chante? Allez, c'est parti.
2: Gypsy King et Danny Briand.
0: Oh là là.
1: Gypsy King et Danny Briand. Alors, est-ce que c'est la bonne réponse? Est-ce que... Oui! Yola,
0: les... Chico, les gypsies.
1: Oh, ouais, ça va.
0: Ouais, ouais.
1: Je suis amoureux et quand j'entends ta voix, je suis fou de joie. Ouais. Et voilà, 2 points pour Pascal,
0: bien
1: ça
0: sûr.
1: Fait 3.
0: Ah, mais c'est comme Monaco qui est en France. Hein. Elle fait
1: oui.
0: Quoi,
2: Valérie, est-ce que je peux raconter juste une anecdote sur Danny Briand?
1: Alors après, parce que on est à cause.
0: Non mais allez-y,
1: non,
0: c'est bon.
1: À cause d'Éric Bastien,
0: on est en retard. Je voudrais pas que vous ayez un défaut.
1: Non,
0: allez-y.
1: Mais non, on la racontera après. Dépêche-toi.
0: Bon, alors Claire qui collectionne les chaussures, Claire. Oui, Claire collectionne les chaussures, sauf que elle n'est pas d'accord avec ça. Son mari lui dit si.
3: Mon Dieu, quel bonheur d'avoir un mari.
0: Mais voilà, t'as combien de paires de chaussures?
4: J'en ai, je pense, au moins 50.
0: Ouais, donc si, tu collectionnes quand même les paires, 50. Toi, t'es convaincu que non, mais ton mari l'affirme. Alors, il est sympa, ton mari, parce qu'il t'a fait un meuble spécial pour tes chaussures.
1: Oh!
4: Oui. Un petit meuble avec des petits casiers pour mettre chaque petite paire de chaussures.
0: Ben oui, des petits casiers avec des lumières. Il lui a mis des petits luminaires et
4: oui.
0: Tout pour ses... Oh.
1: Dis donc, il est sympa, ton mari.
0: Il sait cuisiner, il fait des trucs. Il est génial, ce gars.
1: Ben oui, il est génial. Moi, j'ai pas mon mari, ma pauvre fabriquée des casiers.
0: Et il collectionne des chaussures, ou pas?
1: Ben, j'ai beaucoup de chaussures, oui, ça, c'est vrai.
0: Combien?
1: Mais bon.
0: Plus que 50?
1: Oui, plus que 50.
0: Ah oui, quand même, oui. Ben alors, Régis, il faut t'y mettre. Voici ton quiz musical, ça vaut 2 points, il y a 2 artistes
1: au groupe. Calme-toi, tu vas trop vite.
0: Il y a l'anecdote de Danny Briand, moi j'ai hâte de savoir.
1: Oui, vas-y.
0: Allez, Claire.

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1: Allez, on se concentre 10 secondes. Claire, qui chante?
2: J'aurais préféré l'autre.
1: Oui. Ah, c'est pas la réponse que j'attends, mais.
3: T'en as aucun des deux, là?
2: Non.
4: Alors, et toi, Pascal, tu les as? C'est qui?
5: Oui, c'est Ringo Sheila et François Feldman.
1: Ah, oh, il est trop fort.
4: Voilà.
1: Mais oui.
4: Dans la Venise.
1: Sheila et Ringo, effectivement.
4: Et prends-en sur la Tamise.
1: La Tamise. Et François Feldman.
4: Que deviennent.
1: Mais Claire. Mais Claire.
4: Eh, ouais. Wow.
1: Ah, c'est la chute, là.
4: Bah, c'est pas. Écoute.
1: Ah, ça va mal.
4: Alors, ça veut dire que Pascal, tu as 3, ça c'est magnifique. Claire, tu as 1. Là, on va écouter la réclame et après on écoutera l'anecdote de Patrick sur Dany Briand. Alors, c'est la réclame, mais pas que, c'est aussi l'actualité dans toutes vos régions.
1: Bien sûr.
4: Tu le sais, ça.
1: Il y a 44 stations.
4: 44 stations de votre radio
1: Ici.
4: Voilà.
1: Jusque-là, j'ai bon.
4: Jusque-là, t'as bon pour une fois.
1: Je passe en
4: CM2. Et pour une fois que t'as bon.
1: T'as vu.
4: Allez, l'actualité dans vos régions, la pub et on se retrouve après.
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8: Et toutes les heures, des infos pratiques qui vont vous faciliter la vie en Vendée et en Loire-Atlantique. À La Roche-sur-Yon, profitez de la 10e édition du festival Air Pop. 3 soirées, 5 concerts gratuits sur la place Jacques Chirac, jeudi, vendredi et samedi à la tombée de la nuit. Au programme de la soul, de la pop, folk ou encore fanfare. Coup de cœur pour Michelle David, c'est jeudi soir, une chanteuse américaine qui a notamment travaillé avec Diana Ross. À Nantes, découvrez les coulisses de la franc-maçonnerie en visitant une loge maçonnique, une salle, un temple, comme on dit. 4 visites sont proposées à partir du 8 juillet. Ça dure 2 heures et ça coûte entre 6 et 15 euros. Toutes les infos et les résas sur le site franc-maçonnerie-nantes.fr. Et puis à Saint-Vieux au Pays de Rire, en dessous de Paimbœuf, sortez le maillot et allez vous baigner au plan d'eau en toute sécurité du mardi au dimanche de 13h30 à 18h30 sur la rive de Nageurs Sauveteurs.
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1: Comme ça.
4: Et je rappelle que c'est une nouvelle semaine. Qui dit nouvelle semaine dit nouveau cadeau. Premier prix de la finale de vendredi, un séjour pour 4 adultes à Porte Aventura World. Et donc, c'est 3 jours, 2 nuits en pension complète, hôtel 4 étoiles. L'accès illimité pendant 3 jours à Porte Aventura Park. Un accès à Ferragland, 100 euros de carburant pour y aller. Si on ne gagne pas ce magnifique cadeau, il y a un deuxième cadeau, magnifique aussi, une machine expresso EO, fabriquée par Malongo, 32 dosettes, 6 verres en verre. On reprend la compète avec Pascal qui a 3 et Claire qui a 1. Allez Pascal, on va écouter tout de suite Dany Briand et tu vas nous raconter ton anecdote. Tes yeux,
9: je suis amoureux,
4: mais pas. Alors qu'est-ce qui s'est passé avec Dany Briand?
5: Avec Dany Briand, c'était pas moi, c'était mon frère dans les années 2000. Il était technicien dans le sport et il allait lui livrer un vélo elliptique.
4: Ah.
5: Et donc il sonne, Dany Briand, il ouvre et il venait de se lever. Et lui, il était avec un diable et puis le matériel. Et il est rentré dans l'appartement, à Paris. Il est rentré dans l'appartement, il y avait une moquette blanche.
4: Et
5: le problème, c'est qu'il avait roulé dans une crotte de chien.
4: Oh, merde.
5: Et donc, sur la moquette blanche, et c'est Dany Briand qui lui a dit, je crois que vous avez roulé dans un... La moquette était dans un état...
4: Mon Dieu.
5: Je ne sais pas s'il nous écoute, mais peut-être qu'il s'en souvient.
1: Ah, je pense qu'il est en PLS, Dany, depuis jour-là.
4: Mais, ah oui, d'accord, bah, je comprends. C'est un peu compliqué de mettre de la merde de chien sur de la moquette blanche. Oh.
1: C'est moche.
5: Bah, oui, il ne l'a pas vu. Dans la rue, il a roulé sur les pieds.
4: Oh là.
5: Comme ça, dans l'appartement.
4: Oh là là là. Oh, bah, c'est bien, c'est sympa. Dany, si tu nous écoutes, on s'excuse. Alors.
1: En même temps, ça fait briller le sol, hein, Dany.
5: Oui.
4: Quand j'entends tes blagues, j'ai envie de crever. Alors, bien, alors, nous allons parler du fait que tu veux être un aigle. Si tu étais un animal, tu voudrais être un aigle, un grand aigle qui volerait partout dans les airs.
5: C'est vrai.
4: Ah oui, d'accord. T'aimes les... Ah, tiens, il y a Pascal qui vient de passer. Voilà.
5: Oui.
4: Ok, alors mon petit Pascal...
1: Très, très belle anecdote.
4: Bah, j'aime bien l'idée qu'il veuille être un aigle. Les gens, il y en a, ils veulent être des gorilles, des chiens, des chats. Lui, il veut être un aigle, il veut voler.
1: L'aigle royal.
5: C'est majestueux, un aigle.
4: Ben oui, c'est magnifique. Alors Pascal, tu es en tête avec 3 points. Je te propose de marquer 3 points de plus avec la question à choix multiples. Je vais te poser la question, te faire des propositions. Et à mon top chrono, tu auras 10 secondes pour me donner ta réponse. Alors, aujourd'hui, lundi 29 juin, se poursuivent les épreuves du brevet des collèges. Alors,
1: c'est l'heure.
4: Le BEPC, là. Mais alors, est-ce que tu sais combien de candidats passent chaque année le brevet des collèges en France? Écoute bien. 450 000. 650 000. 850 000. Un seul, Éric Bastien, qui ne l'a toujours pas depuis 40 ans.
1: Ah, non.
4: Alors, combien de Français passent le brevet des collèges chaque année? 450 000, 650 000, 850 000 ou que Éric Bastien? Top chrono, 10 secondes.
5: Je dirais 650 000.
4: 650?
5: Oui, 650 000.
4: Et non, c'est plus, c'est 850 000. Ah. Et oui, et l'année dernière, ils étaient même 849 300. C'est encore, tu vois, très précis. Bon, bah, pas de points, mais voilà, tu as appris un truc.
1: Bon, et bonne chance, évidemment, à tous les collégiens et aux parents qui vont récupérer les collégiens tout à l'heure. La rencontre avec Guillaume, on va s'en dire un petit mot. Claire, à Issy-Poitou, qui habite Vouillé, dans les Deux-Sèvres, elle est mariée à Guillaume. Ça fait combien de temps que vous êtes mariée, d'ailleurs?
0: Ben, ça va être nos 2 ans cette année.
1: 2 ans cette année, donc jeune mariage. On va parler du mariage, mais avant ça, la rencontre. La rencontre, c'est un peu en mode... Eh oui, parce que, si j'ai bien compris, vous travaillez chacun d'un côté, vous habitez chacun d'un côté, et le point commun, c'est que vous êtes tous les deux dans une coloc. Sauf qu'un jour,
0: exactement,
1: tu vas nous le raconter, il y a une soirée intercoloc.
0: Et oui, et là, la soirée intercoloc où nos deux colocs se rencontrent, et bien la coup de foudre avec le coloc de la coloc d'en face.
1: Ah ouais, toi, t'as eu coup de foudre direct à Guillaume. Tu t'es dit tout de suite, mais c'est quoi un coup de foudre? C'est-à-dire que tu le vois, tu te dis, tu sais que c'est l'homme de ta vie, direct.
0: Ah, c'est lui, oui.
1: Ah ouais, quand même. Ah, c'est impressionnant.
0: Oui.
1: Il t'a parlé tracteur.
0: Oui, il m'a parlé tracteur. Donc, bah, je sais pas, moi qui adore les animaux, la vie à la ferme, et bien ça, plaf, ça fait l'étincelle.
1: Ben oui, je rappelle que ton mari, il est gérant d'une ferme de 30 vaches et de 6 moutons. Bon, ça a été le gros coup de foudre. Ça, c'était il y a une petite dizaine d'années. Et puis, ben, voilà, ça l'a fait. Hein, un moment important. Donc, mais alors, du coup, il y a une histoire de parrainage. C'est quoi l'histoire avec les colocs?
0: Eh ben, on est tous restés amis. Alors, il y en a qui sont aussi mariés entre eux.
1: D'accord.
0: Et puis maintenant, eh ben, les colocs, c'est les parrains, marraines de nos enfants.
1: D'accord. Ah ouais. Donc, une belle histoire. 2 ans de mariage. Alors, vous vous êtes mariés en mode cachotier, vous l'avez dit, à personne.
0: Oui. Oui. C'était un mariage secret. On était là pour fêter le baptême de ma deuxième.
1: Gabrielle.
0: En fait, on a dit à tout le monde, exactement, on a dit à tout le monde, venez, on va faire une photo dans le parc de la mairie parce que c'est beau.
1: D'accord.
0: Et en fait, il y avait le maire qui nous attendait, qui nous a mariés en direct.
1: Mais tout le monde a dû être bluffé parce que personne n'était au courant. Comme tu dis, ils sont venus pour le baptême.
0: Personne n'était au courant.
1: Et même les parents, personne... si vous avez encore vos parents, je ne sais pas, mais ils n'étaient pas du tout au courant non plus.
0: Non, il n'y avait vraiment personne sauf nos 2 témoins respectifs. Ils étaient obligés puisqu'il fallait fournir des documents. Mais sinon, personne n'était au courant. Alors tout le monde a adoré, sauf la belle-mère qui n'a pas trop aimé le...
1: Voilà, je savais bien qu'il y avait une histoire. Elle n'a pas aimé, parce que c'est la mère de Guillaume. Elle n'était pas contente de ne pas être au courant. Voilà. Elle s'est détendue ou pas depuis?
0: Oui.
1: Comment elle s'appelle?
0: Elle nous en reparle encore.
1: Ah oui, tu vois, comment elle s'appelle?
0: C'est Marie-Christine.
1: Bon, Marie-Christine, ils sont heureux depuis 2 ans. Allez, cool, Marie-Christine, on t'aime. Allez, voici ta question. Elle arrive à choix multiples. Nous sommes aujourd'hui, et Valérie l'a dit, avec tellement d'aisance verbale.
4: Bien sûr.
1: Que nous sommes le 29 juin aujourd'hui. Alors ok, c'est les épreuves du brevet. Mais c'est également l'anniversaire de la commercialisation du premier iPhone. Est-ce que tu sais, Claire, en quelle année le premier iPhone est sorti? Voici les propositions. Il est sorti en 2005. Il est sorti en 2007. Il est sorti en 2010. Il est sorti l'année de la création du Damido Land, c'est-à-dire cette année, il y a quelques semaines encore, grâce à Valérie Damido. Top chrono, 10 secondes. 2005, 2007, 2010, ou bien 2026, Damido Land iPhone.
0: Je vais dire 2007.
1: Bon, évidemment, Damido Land, c'est une blague. Tu dis 2007, présenté par Steve Jobs. Oui, c'est en janvier 2007, premier iPhone qui a été mis en vente le 29 juin de la même année. Bah, ça fera 20 ans l'année prochaine. Et figure-toi qu'en 74 jours, c'est-à-dire en deux mois, ils en avaient vendu 1 million d'exemplaires.
4: Magnifique. Allez, Pascal, tu as 3, Claire, tu as 4. Et il reste encore la question cachée, le bingo. Mais là, tout de suite, un jour, j'irai à New York avec toi. Monsieur, allez, c'est téléphone, c'est Jean-Louis Aubert, c'est New York avec toi. Vous écoutez ici, on vous aime.

0: Ici.
1: Ah, je
0: New York. Bah oui, c'est ici qu'il nous a emmené. C'est Jean-Louis Aubert. Enfin, c'est téléphone surtout.
1: Ouais,
0: ici.
1: Mais c'est Jean-Louis qui chante.
0: Bah, c'est Jean-Louis, mais il y a Richard Kolinka à la batterie aussi, quand même.
1: Oui, d'accord, mais enfin, c'est Jean-Louis aussi, Richard.
0: Oui,
1: ça, enfin, qui chante.
0: Il y a Louis Martinet qui est à la guitare également. Il y a Corinne aussi.
2: Votre jeu.
1: Oui, d'accord, ok.
2: C'est
0: ici. Vous pouvez toujours me contredire, de toute façon.
1: Oui, mais c'est Jean-Louis qui chante.
0: Oui.
1: Allez.
0: Non, mais c'est vrai, mais bon.
1: Bisous. Allez, Pascal, tu as 3, Claire, tu as 4. Alors, notre petit Pascal qui joue avec ici, Roussillon. Il paraît que toi, si tu avais dû déjeuner avec quelqu'un, tu aurais adoré déjeuner avec le général de Gaulle.
3: Exactement.
1: Alors, et il paraît que ton papa avait le portrait du général de Gaulle et que, d'ailleurs, ton papa, il était résistant, il avait voulu le rejoindre en Angleterre. Et qu'est-ce qui s'est passé?
3: Ouais. Non, il n'a pas rejoint l'Angleterre. Il a été arrêté par la police espagnole, ben, ici au Pertus, et ils l'ont ramené en France, et il a été la police française l'a incarcéré.
1: Sympa. Voilà.
3: Donc il n'a pas pu prendre le bateau pour rejoindre le général de Gaulle. Donc, mais il a été à son enterrement. Il avait dit à ma mère, si le général de Gaulle décède avant moi, on ira à son enterrement. Et il était à son enterrement, et il était à côté du général Massu, dans la foule.
1: Eh ben voilà.
3: À Colombey, les deux églises. Ouais.
1: Ok.
3: Et il est mort deux ans après, mon père.
1: Ah.
3: Après le général de Gaulle, pas lui.
1: D'accord. Ok.
3: Voilà.
1: Eh bien, mon petit chat, je vais raconter une petite anecdote qui parle de mobylette. Et oui, parce que Pascal, quand il a 14 ans, il décide de partir en vacances avec deux copains en mobylette. Voilà, et voilà, ils ont fait le trajet Lille, la Bretagne. Alors, combien de temps pour y aller?
3: 3 jours.
1: Et voilà, ça fait quand même 2500 km en 103 Peugeot, hein.
3: Oui, aller-retour avec là-bas, oui, à peu près 2500 km en Peugeot 103. Oui.
1: Eh ben dis donc, et il paraît que tu t'es même tombé parce que tu t'es endormi en roulant?
3: Oui, dans la nuit, ouais, parce qu'on roulait la nuit aussi et je suis tombé, je me suis endormi au guidon et je suis tombé et les copains m'ont tiré parce que j'étais sur une route nationale, en plus il n'y avait pas de lumière donc, et qu'il y avait de la circulation.
1: Ouais. Eh dis donc, t'as pas intérêt parce que la mobylette ça contient pas beaucoup d'essence, t'as pas intérêt à tomber en panne d'essence parce que les stations...
3: Non. Bon, ça consommait pas beaucoup non plus, mais, il fallait souvent s'arrêter à la pompe à essence pour mettre de l'essence.
1: Bah oui. Une mob, c'est 50, super, mais il y a 50 ans, pour trouver des pompes à essence sur la route Lille-Bretagne,
3: c'était pas évident, non, c'est sûr.
1: Voilà,
3: c'est un beau souvenir.
1: C'est un beau souvenir.
0: Mais surtout, pourquoi aller jusqu'en Bretagne choisir ça? C'est
1: bah,
0: une folie, 3 jours.
1: Mon père, il a fait la Garenne-Colombes, le sud, en vélo avec ses copains. Donc, tu sais, c'était leurs vacances. Mais pas les mêmes vacances.
0: Non.
1: Alors, écoute bien, là, tu as 3. Tu peux marquer 5 points de plus.
3: Oui.
1: Avec la question cash, tiens, une petite chanson.
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1: Allez, vive le pastis. Quel nom donne-t-on à la boisson qui est composée de pastis et de sirop de menthe et évidemment de l'eau? Comment ça s'appelle quand on met du pastis et du sirop de menthe et de l'eau? Ça s'appelle, top chrono, 10 secondes.
3: Un perroquet.
1: Et c'est une bonne réponse, bien sûr, un perroquet. Et si on met de la grenadine, c'est une tomate. Voilà, 5 points de plus, tu as 8.
0: Bon, tout ça avec modération, bien évidemment.
1: Oui.
0: Il faut le dire. Claire, comment ça va? Tu veux un petit apéritif? Qu'est-ce que je te sers? Une grenadine, une menthe à l'eau, qu'est-ce qu'on se prend? Limonade.
5: Ouais, une petite grenadine.
0: Une petite grenadine pour les gamines, comme on dit. Eh ben Claire, moi je suis bien content, parce que là t'es en tête, sauf que là il a marqué. Il a marqué. Et donc,
1: il a 8.
0: Oui, il a 8. Donc, Claire,
1: il a 8, ouais.
0: Ouais, Claire.
1: Ça sinon, ça se passe bien au niveau du magasin de mots, il y a des salles pour la canicule.
0: On y va ensemble après. Nous parlez bien. Non,
1: c'est pas... Moi, je parle bien.
0: Non, parlez bien. Ouais, impeccable. Dites-moi.
1: Impeccable, ouais.
0: Oui. Claire aime voyager. Claire, elle a été aux États-Unis, elle a été aux Antilles, elle a été en Australie, en Namibie, au Maroc. Mais elle rêve d'aller au Chili. Pourquoi déjà le Chili t'attire?
5: Alors, c'est les différences entre les paysages. Du fait qu'il peut y avoir des déserts, il peut également y avoir tout au bout des icebergs. Tout quoi, ce mélange m'attire et donc j'aimerais bien que ce soit mon prochain voyage.
0: Bon, et tu en as parlé à Guillaume, ton mari?
5: Oui.
0: Et alors? Il n'est pas d'accord?
5: Ah, si, je pense que ce sera pour l'été prochain. Enfin, j'espère.
0: Ce qui est fou, c'est que tu nous as raconté que tu étais mariée depuis 2 ans. Et je découvre que ton mari est nul en date et que pour qu'il se rappelle du nombre d'années de mariage, vous faites un voyage chaque année. Et ton mari ne sait pas compter jusqu'à 2?
5: Non, mais au moins, il sait. Pour nos 1 an, on était en Autriche pour le A,
0: okay.
5: Le B pour les 2 ans au Baléares, et okay. Comme ça, le C pour les 3 ans.
0: Ah, génial! Le D, le Danemark, voilà. Le E, l'Éthiopie, F, la Finlande.
1: Ah, tu sais, dis donc.
5: Exactement.
1: Oh, c'est bien, Eric connaît son alphabet.
0: Exact. Oh, à passer F, je ne vais pas au-delà. Alors là, c'est juste pour le fun et pour le plaisir. Parce que tu nous as dit que si tu étais un animal, tu serais un canard. Alors on s'est dit, allez!
2: C'est la danse des canards.
0: C'est juste pour le plaisir.
1: Maintenant, ouais, c'est juste pour le plaisir. Oui.
0: Bon, et Claire, faut pas prendre la voiture, hein, Claire. Hein. Faut y arrêter la voiture.
5: Non.
0: Ah oui. Combien d'accidents? Combien d'accidents?
5: 5.
0: Voilà. Donc le Ferrari Land, on va peut-être pas y aller. À Barcelona, en Espagne. 5 accidents et à chaque fois, c'est pas de ta faute.
1: Bien sûr.
5: Non.
1: Évidemment.
5: C'est les autres.
0: Bien sûr, c'est les autres. Voilà. Bon, enfin, ton mari t'a demandé d'arrêter. T'as quand même passé 2 fois ton permis, hein.
5: Oui.
0: Bon.
5: Non, allez. C'est pas très compliqué.
0: Oui, c'est pas grave. Non, mais sois prudente quand même sur les routes. Voici ta question. Elle vaut 5 points. C'est une question cash. Il n'y aura pas de proposition de réponse. Quel célèbre magazine de bande dessinée fut lancé par le Parti communiste français en 1969. Top chrono 10 secondes, un magazine de BD lancé par le Parti communiste français en 69. Très connu.
1: Attends, est-ce que tu sais, Pascal?
3: Charlie Hebdo, non?
1: Non, Pif Gadget.
0: C'est Pif Gadget.
3: Pif Gadget.
0: Et oui, pour accompagner le journal, ils avaient eu cette idée de génie d'offrir un gadget dans chaque numéro. Il y en a beaucoup qui s'en souviennent, hein, d'ailleurs, il y avait plein de petits trucs.
1: Ah,
0: des
1: bah
0: petits
1: moi, j'ai eu plein de trucs, quoi.
0: Ouais.
1: Alors, ça fait 8 pour Pascal, 4 pour Claire.
3: Oh.
1: Et là, tout de suite, vous écoutez ici, on va écouter Le Petit Pêcheur de Manon Lisa. À tout de suite, mes chéris.

0: bah c'est une nouveauté, Manon Lisa, ça s'appelle Petit Pêcheur et c'est sur ici à 12h52.
1: Et à 12h52, c'est l'heure de la réclame, j'adore.
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0: Ce soir, c'est soirée d'amido.
1: Allez, c'est soirée Pascal et Claire. Alors, Pascal à 8, Claire à 4. Mon Dieu, qui va gagner, qui va l'emporter?
0: Mon Dieu.
1: Alors, une dernière anecdote avant d'encourager mon candidat. Alors, comme ça, Pascal, on part avec tes frères et ton beau-frère à la pêche au brochet. On passe le péage de Saint-Arnoux. Il y a des douaniers, surtout une petite douanière. Il y a un de tes frères qui dit, t'as vu, elle a un sacré pétard. Fenêtre ouverte, qu'est-ce qui s'est passé?
5: Ce qui s'est passé, c'est que mon frère disait elle a un sacré pétard, mais il parlait du pistolet. Mais elle a pris ça pour elle. Donc, ils nous ont arrêtés après le péage. Ils nous ont fait sortir et ils nous ont fouillé. Ils ont fouillé le coffre. J'ai un frère qui a même levé les mains. Il y a un douanier, il a dit non, non, baissez les mains, monsieur. Voilà.
1: Ouais, elle a
5: pensé que.
1: Oui, bah, qu'on parlait de son cucu, bien sûr. Bah oui, non, il parlait pas de ça. Ah, oui. Bon, voilà. Bon,
5: bah, non, pas du tout. Non, non, pas du tout. Non, non, non, non. Non.
1: Voilà.
5: Voilà, c'est encore une anecdote.
1: Ok. Voilà. Alors, mon petit Pascal, tu es en tête, mais tu sais qu'il y a le bingo. Donc, il va falloir que tu l'emportes. Pour t'encourager, je vais te mettre une petite chanson de Julien Clerc. Tiens.
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0: sache que je ne connaissais pas cette chanson de Julien Clerc, alors que franchement, j'adore Julien Clerc. Hein.
1: Valérie, écoutez, vous ne pouvez pas me faire plus plaisir que de m'avoir passé cette chanson. C'est extraordinaire.
0: Bah, tu remercieras Céline, la réalisatrice, qui a été bien cherchée dans la cave et le grenier de Radio France. Ah, alors,
1: formidable.
0: Écoute bien ton bingo, il est très simple. Nous allons devoir, tu vas devoir trouver à mon top chrono, et tu auras 10 secondes pour le faire. Tu vas devoir trouver un maximum de mots qui riment comme canicule. Donc des mots qui riment en hule. Voilà, comme canicule en fait. Un maximum de mots qui riment en une, comme en hule, pardon, comme canicule. Tout ce qui rime en hule. Allez, top chrono, c'est parti. 10 secondes.
1: Alors, catapulte.
0: Hule.
1: Tu le butes,
0: non. Alors, ça veut dire que tu n'as rien, hein, parce que opercule, clavicule, ondule, accule, annule, bidule, bascule.

0: Bien dommage, hein, bah tant pis.
1: Quoi ?
0: Bah vous ne pourrez pas les raconter vendredi.
1: Oui, bah c'est vrai, mais bon.
0: Je sais pas, appelez-vous, prenez son numéro de portable.
1: Ah, allez, ça suffit.
0: Passez le voir cet été. Claire ! Claire ! Claire, ça va ?
2: Oui,
0: je suis content. Oh mon Dieu !
1: J'ai cru que tu faisais un malaise.
0: Tu vas bien, rassure-moi, Claire.
1: Ça va ou pas ?
0: Ça va ou pas, là ?
2: Concentré, je
1: respire. Oui, attends, reste concentré, parce que c'est pas gagné encore. Hein, elle, tu peux faire zéro. Hein.
0: Et on a déjà vu, Madame Damido, des situations comme ça.
1: Oui, nous avons déjà vu.
0: Où l'autre a fait zéro. Hein. Donc attention, attention, attention.
2: Mais c'est pour ça, là, j'ai vraiment la pression.
0: Oui. Alors, pour t'encourager, te détendre un petit peu, on va te faire écouter une artiste que tu adores. Tu vas d'ailleurs la voir en concert au mois de mai. C'est Céline Dion.
1: Est-ce que vous avez remarqué, vous qui nous écoutez, que dès que cette chanson passe quelque part, dans un baptême, un mariage, un anniversaire, que sais-je, toutes les filles hurlent « Ah, j'adore !» Et elles vont toutes sur la piste chanter ça. Je n'ai jamais vu ça, une chanson qui provoque ça. C'est un truc de malade.
0: Ça, c'est Jean-Jacques Goldman.
1: C'est super !
0: C'est l'effet Jean-Jacques Goldman.
1: Oh là là là là.
0: Mais t'as tes places pour mai 2027, alors. 2027, hein ?
2: Oui.
0: Ouais,
2: c'est 2027, ouais.
1: Et si c'est 2026, c'est foutu.
0: Et oui, parce qu'en mai, je sais plus où elle passe, mais elle vient. En septembre, elle est à Paris.
1: Mais en mai, c'est parti, là. C'est fini, on est fin juin.
0: Ah, on est fait. Oui, en mai 2027.
1: Oui, voilà.
0: Savez, il sera passé plein de choses en mai 2027.
1: Oula !
0: Oula, ma bonne dame.
1: Oula,
0: oula. Bon.
1: On y va.
0: On est chaud.
1: On est chaud, chaud, chaud, cacao.
0: Claire, on a besoin d'un point.
1: Ouais.
0: Claire, qui connaît toutes les dates par cœur. Elle connaît la date d'anniversaire de sa voisine, par exemple.
1: Oui, bon, allez.
0: On a rien à faire. Claire, dont la fête est le 11 août, rappelons-le. Moi aussi, je le sais.
1: Bon, allez, sans plus attendre.
0: Faisons, on a le temps, on n'a qu'un point à marquer.
1: Oui.
0: Allez, on y va. Maximum de rimes en heure. En heure, comme le mot fraîcheur. Tu vois, fraîcheur, c'est fini par heure. Top chrono, on y va. 10 ans.
2: À la bonne heure, une fleur. Bonne humeur.
0: Bien sûr. À la bonne heure.
2: Acteur.
0: Acteur, oui. Petit dernier ? Allez.
1: Bah, elle a marqué 4. Elle en a marqué 4.
0: C'est gagné ! Bravo !
1: Bon, eh bien, c'est toi, ma petite chérie, qui sera avec nous vendredi pour tenter de remporter le séjour à Port Aventura World. Mon petit Pascal, je suis désolée.
0: Ah, désolée, Pascal.
1: Bravo d'avoir joué avec nous quand même. Hein ?
3: Je gagne rien ?
1: Bah non, mon cœur, tu gagnes rien, je suis désolée.
0: Oh.
1: Tu gagnes des bisous virtuels. Voilà, qu'est-ce que tu veux que je te dise ? Bon, je remercie Céline à la Réal, je remercie Cricri à la Technique, je remercie Alex au Standard, Maître Coupez au Savoir, Eric Bastien à la Vanne. Et voilà.
0: Et d'un candidat.
1: Allez, stop. Et je vous dis tous que je vous aime, prenez soin de vous, faites attention à vous, et on se retrouve dès demain pour Au Taquet.
0: Bonjour Wendy Bouchard, bienvenue.
4: Hola Wendy Chouchou. Bonjour chers amis, tous les deux, vous avez bien, vous êtes rafraîchis comme il fallait ce week-end à peu près, vous avez trouvé cette fraîcheur.
1: Oui, j'ai passé le week-end dans la piscine de ma belle-mère.
4: Bon, alors ça c'est bien, nous allons continuer dans cette grosse séquence à interroger les responsabilités et surtout notre avenir avec Corinne Lepage, notre invitée notamment.
1: Bonne émission chérie.
4: Bonne chérie, amis.
1: À demain.
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0: Allez, bienvenue la France qui respire un petit peu mieux aujourd'hui. Vous écoutez ici.
1: Il est 13h, je vous aime, faites attention à vous. Et c'est ma France.
0: Belle journée, et ma France est avec Wendy Bouchard.
1: Yes.
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4: Bonjour à tous, merci d'être à l'écoute de Ma France, une France qui respire davantage, oui, même s'il ne faut pas baisser la garde et continuer de surveiller les plus fragiles qui ont été profondément secoués par cette canicule. Le gouvernement réunit une cellule de crise, 14 ministres convoqués en fin de journée pour faire le bilan, notamment humain. 1000 morts de plus en 4 jours sous des températures à 40 degrés. Face au procès en impréparation, les ministres réagissent alors qu'une nouvelle vague de chaleur pourrait être attendue. Mais attention, vous l'entendrez à ce que vous lisez sur les réseaux sociaux. En Lorraine, au lendemain de la mort de 11 personnes dans un crash d'avion sur l'aérodrome de Nancy, les enquêteurs tentent de comprendre les raisons de ce drame. Le retour du projet de loi d'urgence agricole au Sénat, la réintroduction d'un pesticide controversé notamment, soulève la colère des médecins. Et puis les Français entrent dans un nouveau tournoi avec des matchs à élimination directe au Mondial de foot. France-Suède à suivre demain 23h pour les 16e de finale et le journal du Mondial arrive dans ma France. 13h15 pour réagir à cette séquence caniculaire inédite. J'accueille l'ancienne ministre de l'Environnement, Corinne Lepage, avocate spécialisée dans ces questions écologiques. Elle publie un petit plaidoyer formidable pour lutter contre la régression environnementale. Elle veut remettre la santé et les Français au cœur du projet. Nous l'avons tous ressenti, cette sensation d'air frais que nous avions oublié, une respiration plus facile, une meilleure récupération. De Granville à Châteauroux, de Lille à Auxerre.

0: Plus aucun département n'est en vigilance rouge. Cette vague de chaleur a donc perdu en intensité avec des températures qui toutefois restent en moyenne jusqu'à 3 degrés au-dessus des normales de saison. On revit, la nature aussi, c'est un répit salutaire après cette canicule éprouvante. L'ambiance est plus détendue, par exemple au marché de Panazol. Nous sommes près de Limoges, avec vous Garance Caillé.
1: Entre les étals, les clients ne parlent que de ça.
2: Le moindre souffle d'air, on se sent revivre. Là, on prend le temps de flâner, de regarder, de discuter.
1: Ce grand bol d'air soulage aussi les commerçants. Exemple avec l'Inéré Saint-Yves. Il est traiteur et devant lui, d'énormes marmites.
3: Alors, on fait tout ce qui est paella, couscous. Et après, on fait de la rougaille saucisse, spécialité de La Réunion.
1: Ce matin, ça va. Il est à l'ombre. Mais ces derniers jours, il a dû s'adapter.
3: Une vraie catastrophe. Moi, j'arrive sur les marchés assez tôt, vers 5h, pour cuisiner. Parce qu'après, il fait très très chaud.
1: Mais pendant la canicule, ses clients ne sont pas venus. Ses couscous et ses paillas ont donc fini à la poubelle.
3: J'ai jeté au moins une quinzaine de plats, quoi. C'est des journées perdues. Vaut mieux rester à la maison que d'avoir des pertes.
1: Il fera entre 28 et 30 degrés tous les jours cette semaine sur la majeure partie de l'Hexagone. Un vrai défi pour Johan Desblés qui vend des produits laitiers sur les marchés.
4: Tous les équipements froids, comme nous, on fait des lactiques et réussissent pas à suivre les températures. Les remorques frigo, c'est pas fait pour des différentiels de 50 degrés, on ne peut pas réellement monter de cendre.
1: Et sur les marchés, les commerçants vont continuer à subir. Selon Météo France, la vague de chaleur s'étendra jusqu'à la mi-juillet.
0: Ouais, car à peine sommes-nous sortis de cette canicule qu'une nouvelle vague de chaleur est annoncée donc. Scénario qui reste possible si un anticyclone se bloque de nouveau entre la France et les îles britanniques. Mais sur les réseaux sociaux, cette information s'emballe. Certains avancent même des dates établies pour ces températures qui seraient encore plus élevées que celles que nous venons de vivre. Et pourtant, Antoine Deyana, vous avez enquêté pour la cellule investigation de Radio France. Il est encore très tôt pour être aussi précis.
5: Carte rouge vif à l'appui, ses comptes en quête de clics annoncent déjà une canicule plus longue, plus intense, jusqu'à 45 degrés dès le 6 juillet. Ces posts très viraux, l'un d'eux vu près de 3 millions de fois, jouent sur l'angoisse des gens qui sortent à peine d'une semaine caniculaire très intense. Alors d'abord, c'est faux, hein. Aucune prévision officielle n'annonce une telle température la semaine prochaine. Et comme le répond la chaîne Météo à l'un de ses posts sur Instagram, affirmer aujourd'hui qu'une canicule sera plus chaude et plus longue, c'est impossible. Météo France annonce tout de même qu'un scénario avec de fortes chaleurs est très probable la semaine prochaine. On sera sans doute autour des 30 degrés selon les prévisions actuelles, mais l'intensité précise reste, elle, incertaine. Les prévisionnistes utilisent un indice de confiance, une note sur 5, qui grimpe à mesure que l'échéance approche. Par exemple, pour la semaine du 14 juillet, l'indice de confiance est de 2 sur 5.
0: Merci Antoine. Avant les projections, il y a le temps présent et le bilan de cette canicule que le Premier ministre dressera à 18h place Beauvau en cellule interministérielle de crise. Rendez-vous orchestré aussi pour anticiper au mieux d'éventuels épisodes, dit le Premier ministre. Le ministre de l'Intérieur le redit, lui, face aux accusations d'impréparation de l'opposition. Ce n'est pas un fiasco. Nous étions préparés. Voilà ce que souligne Laurent Nunez. En attendant, car il ne s'agit que d'un bilan, les premiers chiffres, Morgane Guillaumard, sont cruels.
6: Rien que depuis mercredi, on dénombre un millier de victimes supplémentaires par rapport à d'habitude dans notre pays. Un premier bilan dressé par Santé Publique France qui va à coup sûr s'alourdir dans les jours qui viennent. Et les victimes, ce sont surtout des personnes âgées, seules, isolées, à la maison. La sécurité civile note une augmentation de 40% des décès à domicile. Constat dressé aussi par ceux qui s'occupent des défunts. Véronique Bertrand est la directrice de deux entreprises de pompes funèbres à Paris. Ce week-end, elle a pris en charge une quinzaine de personnes décédées contre 45-50 en moyenne en un mois.
7: Beaucoup de sollicitations de décès à domicile, en fait, et puis la complexité de la situation, puisque nous n'avons plus de place dans nos chambres funéraires sur Paris, Île-de-France. Donc, on est parti, en fait, faire des transferts sur des départements voisins, donc, qui ont pu nous accueillir, en fait, dans d'autres chambres funéraires, notamment à Voves, dans le département du 28. On a adapté, en fait, dans les domiciles des défunts, afin qu'ils ne soient pas laissés en l'état, en fait, et que le corps puisse être mis dans un lieu un peu plus sécurisé.
6: Et elle ajoute que les places qui vont se libérer aujourd'hui pour des départs en obsèques seront malheureusement vite reprises par d'autres victimes des fortes chaleurs.
0: Oui, malgré la baisse des températures dont nous parlions, Morgane Guillaumard, il faut rester vigilant.
6: Oui, c'est pas parce qu'il n'y a que les températures redescendent qu'il faut baisser la garde. Ces derniers jours, les corps ont été mis à rude épreuve, on dort mal, on récupère moins bien. Il risque donc d'y avoir un contre-coup de cet épisode de chaleur, surtout pour les personnes les plus fragiles. Il faut profiter de ce court moment de répit pour se reposer, continuer à bien s'hydrater. Les hôpitaux, eux, s'attendent d'avoir arrivé un flux de patients très important cette semaine, surtout des personnes âgées déshydratées ou très fatiguées. Et d'autres victimes seront à déplorer aussi parce que leurs corps vont être découverts en ce début de semaine avec le retour des aides à domicile, des aides ménagères chez leurs patients. Philippe Juvin, le chef des urgences de l'hôpital Pompidou à Paris, alerte. On va rouvrir les portes des maisons et découvrir des personnes en très mauvais état ou encore mortes à cause de la chaleur.
0: Image tragique, merci Morgane. Après ces grosses chaleurs, des orages violents ont éclaté. Ce matin, en conséquence, 20 000 foyers restent privés d'électricité selon Enedis. Après le passage de vents de grande intensité samedi soir dans les Hauts-de-France, dans le centre Val-de-Loire et l'ouest de l'Île-de-France. Alors que les collégiens de 3e continuent les épreuves du brevet et que les enfants du primaire terminent leurs cours vendredi, eh bien, à quelques jours des départs pour les grandes vacances, ces chaleurs accablantes ont poussé certains Français à revoir leur programme de vacances, repréciser l'hébergement, la destination et pour être certain de trouver de la fraîcheur dans les réservations. Alexis Morel, c'est très clair, ces critères de recherche sont présents ces derniers jours.
8: Elle a beaucoup souffert ces derniers jours dans son petit appartement bordelais. Alors pour cet été, Alice est en train de revoir ses plans. Fini la plage.
9: Là, je voudrais bien aller à la montagne, quoi. De l'air frais là et de l'eau.
8: Et elle n'est pas la seule. Les réservations de logements en montagne bondissent de 9% par rapport à l'an dernier sur le site de location entre particuliers, PAP Vacances. Mais les plus fortes progressions sont ailleurs, explique sa PDG Corinne Joly.
10: Toute la façade nord-ouest du pays, avec des progressions de 13% sur la Manche, 13% aussi en Bretagne.
8: Mais des régions réputées plus fraîches, même si ça n'a pas forcément été le cas la semaine dernière. Et quand ce n'est pas la destination qui change en fonction des températures, c'est le choix du logement, avec un critère devenu prioritaire pour Claire de région parisienne.
11: C'est climatisation automatiquement, quitte à payer un peu plus cher, impératif. On ne veut pas souffrir la nuit, sinon c'est plus des vacances.
8: Même si certains hésitent pour des raisons écologiques, oui, la clim s'impose à la dernière minute, confirme Xavier Rousselou de la plateforme Hôtel.com.
12: Les recherches d'hôtels avec climatisation ont bondi de 110% par rapport à la période précédant les vagues de chaleur que l'on a connues récemment.
8: Avec donc une pression à s'équiper pour les hôtels qui ne le sont pas encore, sous peine de perdre des clients.
0: Enfin, la LPO déplore un drame pour la faune sauvage et la saturation de ses centres de soins avec des milliers d'oisillons, en particulier des hirondelles et des martinets qui ont sauté du nid terrassés par les fortes chaleurs. Le centre de soins du zoo de Beauval, pour les mêmes raisons, lance sur ICI Touraine, et c'est un appel que nous relayons, un appel aux bénévoles pour venir nourrir au zoo les oiseaux en souffrance. Ils ont besoin de bras pour les aider, notamment pour les 3 semaines qui viennent. En Lorraine maintenant, au lendemain de la mort de 11 personnes dans le crash d'un avion sur l'aérodrome de Nancy qui a fait de ce drame l'accident d'aviation légère le plus meurtrier en France, les investigations se poursuivent. L'appareil décollait pour un baptême de parachutisme avec 5 moniteurs et leurs élèves. Alexis Arad, vous suivez cet accident tragique ces dernières heures avec l'équipe d'ICI Lorraine. 2 enquêtes ont été ouvertes, l'une par le bureau d'enquête et d'analyse, l'autre par la justice, pour chercher à déterminer les éventuelles responsabilités dans ce drame. Cela dit, Alexis, les enquêteurs ne pourront pas se fier à des outils qui sont d'importance dans de tels accidents.
13: Lors des crashs d'avions, des boîtes noires, ces enregistreurs de vol qui permettent de retracer les données de vol et les dernières paroles prononcées dans le cockpit avant les catastrophes. Mais pour cet avion, le Pilatus, les boîtes noires ne sont pas obligatoires. Et en leur absence, il faudra donc surtout trouver des témoignages, ceux des personnels de la tour de contrôle de l'aéroport et des riverains et des familles qui étaient présentes sur place au moment du crash. Il va falloir aussi analyser des vidéos qui auraient pu être tournées lors du décollage, que ce soit depuis le sol ou depuis la cabine de l'appareil avec des caméras embarquées ou des téléphones que les enquêteurs vont chercher dans la carcasse.
0: Et quelles informations pourraient apporter ces vidéos dans cette enquête, Alexis ?
13: Eh bien, des détails très précieux comme la position des passagers. On sait que l'avion était à pleine capacité. Il pourrait y avoir eu un problème d'équilibre ou bien voir si certaines paroles prononcées peuvent éclairer sur les circonstances de l'accident. D'autres données seront étudiées comme la trajectoire de l'avion dont le transpondeur a transmis des coordonnées. Les restes du moteur seront examinés et puis les registres techniques de l'avion seront consultés pour savoir si toutes les maintenances nécessaires avaient bien été effectuées. Toutes les pistes sont route ouverte de la défaillance matérielle à celle du malaise du pilote alors qu'il faisait encore très chaud hier à Nancy.
0: Merci Alexis Arad pour ici Sud-Lorraine et toutes les informations dans la précision apportée aussi sur la page ici Lorraine sur les réseaux sociaux et sur ici.fr. Dans l'actualité encore, le retour aujourd'hui, lundi, du projet de loi d'urgence agricole au Sénat. Le gouvernement est d'ores et déjà en désaccord avec la volonté des sénateurs d'imposer un droit prioritaire à l'eau pour les usages agricoles. Dans ce texte, il est aussi question de la politique d'abattage du loup. Un texte modifié notamment par les députés avec un amendement qui autorise la réintroduction à titre dérogatoire de deux insecticides très controversés, notamment l'acétamipride. Plusieurs médecins et associations de patients sont vent debout, Victor Delande, et il publie une tribune dans Le Monde pour dénoncer cette nouvelle régression coupable pour l'environnement et pour notre santé.
5: Dans cette tribune, les médecins rappellent d'abord des faits scientifiques. Ces produits phytosanitaires sont dangereux pour la biodiversité et pour la santé humaine. Pierre Sujobert est professeur d'hématologie aux Hospices Civils de Lyon.
14: L'acétamipride diffuse dans l'eau. On en retrouve dans à peu près tous les liquides humains qu'on peut prélever. Dans le sang, dans les urines, dans le sperme, dans le liquide céphalorachidien qui baigne le cerveau. C'est un produit qui est toxique pour les neurones et qu'on retrouve dans le cerveau des enfants. Plus une femme a été exposée à l'acétamipride pendant sa grossesse, moins le périmètre crânien de son enfant à naître sera grand, ce qui traduit des troubles du neurodéveloppement.
5: Sans oublier que de plus en plus de travaux scientifiques suggèrent un effet perturbateur endocrinien de l'acétamipride. Pour les signataires de cette tribune, ce vote au Sénat est donc extrêmement important.
14: L'enjeu, il est également démocratique. Est-ce qu'on croit encore que les choix politiques sont fondés, guidés par une évaluation rigoureuse, scientifique ? Là, c'est vraiment un cas d'école. Si les sénateurs votent cet amendement, malgré le consensus absolu, alors je suis très inquiet en fait sur les perspectives démocratiques.
5: Les médecins qui ont signé cette tribune rappellent enfin que les sénateurs ne peuvent ignorer la mobilisation exceptionnelle l'été dernier de millions de citoyens en faveur d'un environnement plus sain.
0: Ouais, mobilisation autour de la loi Duplomb, c'était en juillet dernier. La régression et de la protection de l'environnement et donc les atteintes à la santé publique, on en reparle dans quelques instants avec notre invitée, ancienne ministre de l'écologie, Corinne Lepage. Les choses très sérieuses commencent demain pour la France en Coupe du Monde. Les Bleus rencontrent la Suède en 16e de finale. C'est un autre tournoi qui commence, une défaite et ce sera l'élimination directe. Les joueurs le savent et ils font confiance à Didier Deschamps pour le leur rappeler.
15: La première compétition, elle est finie. Là, il y en a une deuxième pour ceux qui, il y en a quelques-uns qui ont déjà fait Coupe du Monde. Là, on bascule. C'est la même compétition, mais c'est une autre compétition. Il y a le coup près après chaque match. La confiance, vous l'avez, on est capable et vous avez été capable de faire de très bonnes choses. Il y a des choses qu'on peut améliorer, bien évidemment. On avance, et plus on avance, hein, on monte hein, la montagne. Donc en face, on aura de plus en plus de répondants aussi. Ok ?
0: France-Suède, 16e de finale, demain 23h, le journal du Mondial à suivre dans quelques instants. Enfin, avis aux professionnels, si vous voulez aller travailler en Bretagne, la région manque de maîtres crêpiers, c'est un métier en tension dans une région où les crêpes et les galettes sont incontournables. Difficulté pour les propriétaires de crêperies à trouver des pros avec le bon tournement, vous l'avez constaté à Auray, dans le petit port de Saint-Goustan, où il y a précisément plusieurs crêperies, Jean-Michel Naga.
16: Isabelle Montfort a ouvert sa crêperie en novembre et elle a eu beaucoup de mal à trouver une crêpière.
17: J'ai regardé sur France Travail, niveau crêpier, il n'y avait rien du tout. Et sur Indeed, rien. Le crêpier est très demandé. Dès qu'il y en a un de disponible, il est très rapidement pris.
16: Et forcément, ils sont plus exigeants sur le salaire.
17: Ah bah c'est 2500. Moi, je viens de m'installer, donc je ne peux pas me permettre de donner ce qu'ils demandaient.
16: Et tout le monde a autant de difficultés à trouver.
17: Ah oui. J'ai eu d'autres professionnels crêpiers qui m'appelaient demandant, t'as trouvé quelqu'un, enfin, il trouve pas. Ça fait 2 ans que c'est comme ça, que c'est compliqué.
16: Basile est crêpier, justement, dans l'établissement voisin, et il reconnaît que son métier est très recherché.
18: Un bon crêpier, c'est pas évident. Le problème, c'est le logement aussi. Toutes les crêperies qui logent, ils ont des crêpiers. Ici, ils logent.
16: 4 logements réservés aux saisonniers et en priorité aux crêpiers. C'est une stratégie gagnante pour Juliette, la responsable de salle.
19: Les personnes se déplacent de Paris ou d'autres que s'il y a un logement. Donc c'est vrai que là-dessus, on y travaille depuis plusieurs années parce que c'est vrai que c'est de plus en plus compliqué. C'est 2-3 dernières années, on va dire, de post-Covid, quoi. Depuis que les logements sur Saint-Goustan ont un peu flambé, quoi.
16: Les crêpiers sont en position de force, mais ils font souvent un autre choix, celui d'ouvrir leur propre crêperie en Bretagne.
0: Merci. C'est Jean-Michel, il est 13h15.
20: Ici, avec Wendy Bouchard, Ma France.
0: Et dans ma France, alors que nous sortons douloureusement de cette nouvelle canicule éprouvante et meurtrière, les urgences et les questions de fond se remettent à plat alors que le vivant, alors que la nature viennent de vivre un terrible préjudice. Avec nous, une femme qui voue sa vie à la défense de cet environnement si fragile, et l'actualité nous le rappelle. Bonjour Karine Lepage.
20: Bonjour Wendy Bouchard.
0: Merci d'être avec nous.
20: Merci de l'invitation.
0: Qui publie un livre formidable, qui est sorti il y a quelques jours et qui tombe, si j'ose dire, à point nommé pour nous faire réagir. C'est Le discrédit écologique dans la collection Tract de chez Gallimard. C'est un petit livre de 70 pages qui se lit très vite et dont vous souhaiteriez finalement que chaque Français s'empare pour dire plusieurs choses. D'abord, c'est un filigrane de votre ouvrage. Au commencement, chers auditeurs, était la santé. Quand on vient de vivre ce qu'on a éprouvé, on le sait très bien, Corinne.
20: C'est-à-dire, je pars de... Ma réflexion, elle est très simple. Il y a un discrédit écologique. Pourquoi ? La première partie du bouquin, c'est une analyse. Oui. Donc, je ne vais pas rentrer dans les détails, mais simplement, je renvoie dos à dos les écophobes, souvent à l'extrême droite, et les wokistes, de l'autre côté, qui, à mon sens, ont oublié l'écologie. Parce que l'intersectionnalité et le fait qu'on mélange toutes les luttes fait que l'écologie en est une parmi beaucoup d'autres, et donc ça passe à l'as. Et plus ça monte à l'extrême gauche, et plus ça monte à l'extrême droite, et ainsi de suite. Et donc, l'écologie est la victime de tout cela. Alors que, et c'est ma thèse, c'est un sujet qui devrait être totalement consensuel, désidéologisé, tout simplement parce que c'est notre vie. Et donc, c'est la raison pour laquelle je me dis, comment est-ce qu'on fait pour que les gens se réapproprient le sujet et comprennent que c'est vraiment leur intérêt ? Et je crois que la meilleure manière, c'est de parler de la santé. Parce que la santé, c'est quelque chose qui est compris par tout un chacun, qui, certes, peut revêtir des aspects différents si vous habitez à la campagne ou dans une grande ville, si vous êtes très aisé ou au contraire si vous vivez contre le périphérique. Tout ça, c'est vrai. Mais il n'empêche que les maladies que nous avons du fait de la pollution de l'air, de la pollution de l'eau, de la pollution des sols, elles touchent tout le monde. Et donc, c'est la raison pour laquelle je propose de repartir de la santé en posant une question très simple. Qu'est-ce que chacun peut faire pour sa santé ? Très vite, on se rend compte qu'il y a des limites. Je peux faire attention à ce que j'achète, même si acheter bio, par exemple, c'est plus cher. Donc, il y a un problème de pouvoir d'achat. Alors qu'à mon sens, ça devrait être moins cher, mais ça, c'est un avis personnel. Et mais, pour l'eau et pour l'air, très franchement, on atteint très vite les limites, parce que l'air, on peut rien faire du tout, et l'eau, pas grand-chose. Donc, on voit bien qu'on a un besoin de réglementation. Et donc, on se rend compte qu'on remonte la chaîne des causes et que partant de ma vie quotidienne et de ma santé, je pose des questions de base.
0: C'est ça.
20: Qu'est-ce qu'il faut faire pour avoir une eau propre, un air respirable et des aliments qui sont bons pour la santé, non pas mauvais. On parlait des néonicotinoïdes il y a un instant et de la réflexion des médecins. Pour moi, aujourd'hui, le sujet de la pollution chimique est un sujet aussi important que le sujet climatique.
0: Et ça, c'est formidable, parce que vous dites, vous repartez de la base, vous posez des questions de base, et les citoyens, on entendait en effet ces patients, ces médecins, brandissent ces sujets. Mobilisation à 2 millions de pétitionnaires pour la loi Duplomb. Ça repart ici avec ce sujet sur la loi d'urgence agricole. On reparle, et vous l'évoquez, le cadmium, l'épiphase, tout ça, c'est notre vie quotidienne. Et ce que nous venons de vivre avec ces organismes éprouvés, ces 1000 décès supplémentaires, on est dedans, Corinne Lepage.
20: On est complètement dedans. On est complètement dedans, et avec une forme de déni quand même, parce que quand on nous dit c'était pas prévisible, si, je suis désolée, les scientifiques le disent depuis très longtemps. Moi j'avais publié un papier dans Le Monde en 2003, au moment de la canicule, en disant changement climatique, la révolution ou la mort. J'avais déjà la certitude que c'était bien lié au changement climatique. Quant à l'adaptation, très franchement, on en est loin. Oui, bien sûr qu'on a besoin de climatisation, parce qu'il faut éviter que les gens meurent. Mais c'est pas ça qui va résoudre le problème de l'adaptation. Il va falloir faire beaucoup d'autres choses.
0: Mais déjà là-dessus, on est en retard, cela dit.
20: Déjà, on est très en retard là-dessus. Ouais. Mais il va falloir faire beaucoup d'autres choses qui concernent notre vie quotidienne, l'aménagement de nos villes, nos horaires de travail, le type d'aliments que l'on va consommer, etc. etc. Et on voit bien que tout ça est lié, concerne la santé, mais aussi l'environnement, parce qu'il ne faut pas oublier que ce qui est mauvais pour la nature, généralement, n'est pas terrible pour l'homme.
0: Oui, mais vous le dites d'ailleurs, au commencement était la santé, vraiment, ça c'est un slogan qu'il faut soutenir. Vous ajoutez le sujet de la sécurité à la santé, Corinne Lepage. Oui. Également sujet de préoccupation prioritaire des Français, et sur l'antenne d'ici, on le sait bien. Il s'agit, écrivez-vous, de les persuader que l'environnement en fait aussi intégralement partie de notre sécurité quotidienne.
20: Écoutez, on en a eu une illustration formidable avec ce qui vient de se passer sur la canicule. Quand les trains ne circulent plus, quand les réseaux d'EDF, ou plutôt d'Enedis et de RTE, ne parviennent plus à satisfaire, quand les hôpitaux sont complètement submergés, c'est pas un problème de sécurité ? Bien sûr que c'est un problème de sécurité. La question climatique et la question sanitaire, c'est des problèmes de sécurité, et derrière, c'est aussi des problèmes de souveraineté.
0: Oui.
20: C'est-à-dire avoir la capacité de s'organiser de telle manière qu'on puisse faire face.
0: Comment vous expliquez que ces sujets ont été confisqués ? Vous citiez ces extrêmes, à la fois donc le backlash dont on parle beaucoup, cette régression environnementale, il y a ce courant trumpiste, mais en France, on y est aussi. Dans cette loi du plomb, avec les députés, les sénateurs, on y est aussi. Pourquoi ça a été confisqué alors que c'est essentiel à notre survie ?
20: Parce que c'est devenu un sujet de polarisation politique, comme l'immigration. Pas pour les mêmes raisons, mais le même sujet de polarisation politique.
0: On oppose les
20: plus pauvres. Au contraire, t'es pour l'environnement, t'es de gauche, t'es contre l'environnement, t'es de droite. Ouais. Ben c'est complètement crétin. Ouais. Tout le monde devrait être pour l'environnement.
0: Et ça fait 40 ans que vous dites ça.
20: Hein. C'est notre santé, c'est notre vie, c'est celle de nos enfants. J'entendais hier Luc Ferry, qui est quand même pas un grand écologiste, hein, c'est le moins qu'on puisse dire, dire le sujet majeur aujourd'hui, c'est celui des générations futures. Ce qui nous préoccupe tous, c'est comment nos gosses vont vivre quand même, en ce qui me concerne, mes petits-enfants. Comment vont-ils vivre ? On a tous ce sujet derrière la tête. Et on en est co-responsables. Non pas forcément dans les gestes quotidiens qu'on va faire, même si chacun peut essayer de faire au mieux, mais dans les choix politiques qu'on va faire pour exiger de nos politiques qui sortent de cette idéologisation qui est mortifère et qui s'intéresse enfin au vrai sujet.
0: Oui, et même quitte à être cynique, parce que vous citez les politiques qui le sont souvent, on peut y voir un intérêt personnel ou collectif dans l'écologie. Et vous revenez sur la flambée des prix en pleine du carburant, en pleine guerre contre l'Iran, l'engouement pour la voiture électrique. Il faut, voilà, mais pas que les crises seulement créent un sursaut et s'éteignent.
20: Et puis avoir, alors on est dans une dèche budgétaire calamiteuse, ça, tout le monde est d'accord là-dessus, mais on a des choix à faire. On a des choix. Il y a peut-être des choses, des sujets qu'il faut, pour le moment, peut-être un peu réduire et puis investir dans toute cette transformation qui, en plus, est économiquement intéressante. Mmh. Parce que quand vous faites de la transformation, vous faites bosser les entreprises, vous créez des emplois, bien vous sûr. Avez des activités économiques, vous faites rentrer de l'argent dans les caisses de l'État puisqu'il y a des impôts, de la TVA et tout le tremblement. Donc, c'est une autre vision. Toujours de dire ça va coûter. Oui, mais ça va vachement rapporter. Et le coût de l'inaction est absolument colossal. Je renvoie à la Cour des comptes.
0: 16 à 22% du PIB mondial d'ici 2100.
20: Parce que vous dites. Je renvoie à ce que dit la Cour des comptes, oui. Très benoîtement sur la France, oui. Hein, rapport de janvier 2026, où elle dit le coût de l'inaction est 5 fois ou 6 fois supérieur au coût de l'action.
0: En quelques secondes, Corinne Lepage, à 18h, Sébastien Lecornu réunit pour une énième cellule interministérielle de crise, ses ministres, pour faire le point, le bilan et se projeter. Quelle formule, quel plaidoyer avez-vous envie de lui livrer ?
20: Reprenez le sujet, non pas dans l'urgence et dans la com, parce que c'est quand même de ça dont il s'agit, mais dans la prévention, dans la préparation. On a un plan national d'adaptation au changement climatique. Qu'est-ce que vous en avez fait ? Qu'est-ce que vous en avez fait ? Et pour le moment, rien du tout. C'est quand même le troisième, je rappelle, plan, pas le premier. Les deux premiers, c'était zéro. Il n'y avait rien dedans. Celui-là, il y a quelque chose, mais en fait, il n'y a rien. Le fonds vert pour les communes, qui permettent effectivement des actions très concrètes, immédiates. Ratiboiser, est-ce qu'il n'y a pas d'autre chose à ratiboiser plutôt que le fonds vert des collectivités locales ? C'est pas, c'est des choix à faire. Et qu'ils nous donnent de l'espoir sur la manière dont ils vont continuer à s'en occuper, même quand il fera moins chaud.
0: Sur la base de ce que vous dites, qui est très beau et très juste, l'amour de ses enfants, l'inquiétude quant à leur avenir doit être un puissant moteur. Merci beaucoup Corinne Lepage pour ce discrédit écologique contre le backlash chez Gallimard, collection Tract. C'est un plaisir de vous avoir avec nous.
20: Merci Wendy Bouchard. Merci de l'invitation.
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0: Le journal de la Coupe du Monde, cher Bruno, bonjour Salomon.
2: Bonjour Wendy.
0: Alors que les choses sérieuses ont commencé hier soir, Bruno, on est passé à la phase à élimination directe et donc un premier qualifié.
2: Effectivement, on rappelle Wendy qu'avec cette Coupe du Monde à 48 équipes, on a le droit à des 16e de finale en Coupe du Monde. Il y a donc eu hier soir à Las Vegas, alors pas le 16e de finale le plus sexy, on va être très clair, Afrique du Sud, Canada, match techniquement moyen, mais scénario plutôt sympa puisque les Canucks canadiens l'ont emporté dans les derniers instants. On se met en mode télévision canadienne anglophone. Installez-vous, c'est du velours. In the final moments of the game, here's Jacob Schaffelberg. Schaffelberg's ball into the box, headed away by Ocon. It's Ustakio! Et de Vancouver à Toronto et même du côté de Montréal.
0: On dirait Bruno Salomon.
2: Ouais, c'est ça, au pays du hockey sur glace habituellement. Eh ben, le soccer est en train de fédérer. On a vu de nombreuses vidéos montrant des fan zones en liesse et des manifestations même populaires dans les rues. Le but du milieu de terrain Eustachio a donc permis de l'emporter 1-0 et de voir le Canada se qualifier pour la première fois de son histoire en 8e de finale de la Coupe du Monde. Au prochain tour, le Canada affrontera, ça risque d'être un tout petit peu plus difficile, les Pays-Bas ou le Maroc. Là, ça risque d'être un peu compliqué.
0: En tout cas, belle ambiance aux États-Unis pour un pays qui n'aime pas le foot. On est content. On prend des nouvelles des Bleus dans ce journal de la Coupe du Monde.
2: Une équipe de France qui a récupéré déjà son sélectionneur Didier Deschamps. Et ça, c'est une bonne nouvelle. Et qui a pris aussi la direction de New York où les Bleus sont arrivés hier soir. C'est là, dans le New Jersey. C'est en face de New York, au MetLife Stadium, qu'affrontera et que la France affrontera la Suède demain en 16e de finale de la Coupe du Monde de football. Match à 23h, mais avant cela, les Bleus ont un entraînement de prévu aujourd'hui. En tout cas, cette équipe de France a un sacré soutien. C'est en tout cas ce qu'ont vu les reporters de Radio France. Reportage Xavier Monferrand.
21: Les Bleus ont la cote et ça se voit. Avant de monter dans le bus pour New York, des dizaines de supporters sont venus les attendre comme chaque jour à la sortie de leur hôtel au cœur de Boston. Parmi eux, Ethan, maillot de Barcola sur le dos, il est en vacances avec ses parents et il est venu encourager les Français avant le match contre la Suède.
22: Et Agui, Stéphane et Dédé, ils m'ont dit bonjour, je suis content. C'est aussi grâce à eux, hein. Pas de coach, pas de victoire, en plus c'est la dernière de Dédé. Et puis, ouais, il y a Mbappé, il y a Ryan, il y a Mike Maignan aussi. Bah, c'est cool, au moins je les ai vus, je n'ai pas eu de signature, mais c'était cool. On va aller chercher la troisième étoile.
21: La troisième étoile, elle est au bout du chemin, mais il est encore long pour François, venu de Vichy pour vivre la Coupe du Monde au plus près des Bleus, confiant pour la France mais prudent.
23: Alors il faut, si on veut être champion du monde, il faut battre la Suède. Bon, faut toujours se méfier d'être trop optimiste avec la France, c'est le risque. Mais voilà, après on a une belle équipe donc faut être confiant.
21: Et difficile de ne pas se projeter, tous les supporters des Bleus ont déjà en tête le prochain tour et ne parlent que de ça, le choc attendu face à l'Allemagne.
2: Ouais, France-Suède, incertitude, juste un petit point médical, incertitude autour de la présence de Marcus Thuram, remplaçant habituellement l'attaquant milanais, est touché au mollet, un geste sympa, c'est le geste sympa du jour chez les Bleus en arrivant à l'hôtel à New York dans sa chambre d'hôtel. Ryan Cherki a passé le nez à la fenêtre, il a vu des supporters français qui lui faisaient des grands signes, il est descendu de la chambre d'hôtel et il est allé leur apporter des maillots, il leur a offert un jeu de maillots, c'est plutôt sympa. J'ai bien aimé le geste, on le rappelle, France-Suède, c'est demain à 23h à suivre en intégralité sur notre antenne et la chaîne YouTube ICI, ICI, on vous attend nombreux avec Pierre Clément, Charlotte Lorgeret et Nicolas Perronnet.
0: Cette version.
2: Ah, c'était pour vous, je l'avais promis jeudi.
0: Elle est là.
2: C'est Sheila quand même. Ah, l'hymne américain par Sheila.
0: Bon, ben voilà, avec Nicolas Perronnet, l'hymne américain. Comment va notre reporter de l'autre côté de l'Amérique?
2: Eh ben écoutez, il va bien, très bien quand même. Après deux grosses semaines de travail intensif et de déplacements en tout genre, Nicolas a fait un mini break ce dimanche, donc hier, et il a pris la mer.
24: Salut les amis, journée off pour moi hier, bah oui, il en faut hein, aussi, je me suis mis en mode touriste du coup à Boston et j'en ai profité. Et alors vu que je commence à bien connaître hein, quand même le Boston sur terre, je suis allé faire un tour en mer au large des côtes du Massachusetts et ici on est en pleine saison baleine. Il y a un sanctuaire, une zone maritime protégée par le gouvernement fédéral américain qui est situé en fait à l'embouchure hein, de la baie du Massachusetts entre Cape Ann et Cape Cod et c'est l'un des meilleurs sites au monde. tout simplement pour observer les Balœnabos notamment, car leur migration traverse pile le golfe du Maine. Donc c'est assez facile en fait de les trouver en ce moment dans cette zone. Elles passent leur temps à s'alimenter, ces baleines. Donc il y a des bateaux qui emmènent les gens au large de Boston pour voir ce spectacle qui est quand même assez magnifique. Petite pause touristique donc pour moi avant de repartir dans le New Jersey où les Bleus sont déjà arrivés pour leur 16e face à la Suède. Allez, 3, 4, 5 heures de route peut-être, ça dépend des bouchons. Et nous, on y est aussi. À demain.
2: Ça a soufflé sur le bateau pour Nicolas Perraudet, que l'on retrouve donc demain à New York pour France-Suède en live. Et tiens, Wendy, avant de dévoiler le programme du jour, je vous rappelle, le programme du jour, c'est Brésil-Japon ce soir à Houston, 19h, Allemagne-Paraguay et Pays-Bas-Maroc. Voilà.
0: Merci
2: pour le programme.
0: Merci beaucoup, cher Bruno Salomon. Et voici à l'écoute de la belle humeur de la proximité sur ICI.
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3: Comme toutes les heures, voici trois infos pratiques en Loire-Atlantique et en Vendée. À Nantes, l'hôtel des ventes Ivoire organise une vente aux enchères pour rendre hommage au peintre nantais Jules Paressan, inspiré de l'école de Pont-Aven et de Paul Gauguin. C'est demain, mardi, à 14h. Vous pouvez aussi participer à distance à cette vente aux enchères sur le site de Ivoire Nantes. Pour faciliter les interventions des professionnels de santé au service des Sablais, la ville des Sables d'Olonne vous permet de stationner gratuitement en hypercentre pendant 1h30. Complétez votre dossier sur le site de la Ville des Sables. Une fois validé, vous pouvez récupérer un disque de stationnement lié à votre immatriculation et valable à partir de ce 1er juillet prochain. À Anceny, demain, venez faire le plein d'idées de lecture, de musique, de films à la médiathèque La Pléiade. Ça s'appelle Des chips et des lettres. Ce mardi, l'entrée est libre à 18h pour échanger, partager autour des livres feel good, des œuvres qui font du bien, quoi.
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0: soap-op de légende venue de Grande-Bretagne, Jerry Rafferty, qui chantait Baker Street. Pour info, Baker Street, à Londres, c'est la rue de Sherlock Holmes. Vous pouvez même visiter la maison de Sherlock Holmes, là-bas. Sur Ici Loire-Océan, c'est parti pour vos chansons préférées l'après-midi. Avec Jean-Jacques Lester jusqu'à 16h. Et tous les jours pendant cet été, nous faisons connaissance avec les gens d'ici, de Loire-Atlantique et de Vendée, avant 14h. Aujourd'hui, Nolwenn était au Sable d'Olonne pour rencontrer Jordane, vendeuse et animatrice qui s'occupe notamment des visites des ateliers aux chocolatiers sablés des Sables d'Olonne. Vous allez la retrouver d'ici quelques minutes, mais tout de suite, c'est Louane sur Ici Loire-Océan.
1: Je sais pas vraiment.

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1: Je suis au Sable d'Olonne et je m'offre une petite pause gourmande au chocolatier sablé et je suis avec Jordan avec un E. Bonjour Jordan.
2: Bonjour.
1: Est-ce que vous pouvez me dire un petit peu ce que vous faites ici?
2: Alors moi je travaille dans la boutique, je suis au niveau de la vente, je conseille, je vends les chocolats, les biscuits, les pâtes de fruits et le nougat.
1: Alors je vais poser une question, ça va peut-être un peu bête, mais pour moi le chocolat c'est quand même plutôt Noël et Pâques. Est-ce qu'il y a quand même des choses qui se passent l'été ici, des gens qui viennent pour le chocolat?
2: Alors, en effet, c'est Noël et c'est Pâques, donc c'est principalement Pâques d'ailleurs. Mais l'été, nous, on a de la chance, du coup, comme on s'est diversifié avec les biscuits, avec le nougat, avec les pâtes de fruits. Donc, ça nous permet de viser un petit peu plus large en termes de saison. Et avec les touristes qu'il y a l'été, on peut tout à fait vendre des choses qui ne fondent pas.
1: Oui, c'est ça le problème, c'est que quand on est des 35 degrés, j'imagine que le chocolat, il aime pas trop.
2: Pas des masses.
1: Du coup, vous faites les visites aussi de la... Je fais tout tomber, c'est terrible. Vous faites les visites aussi de l'atelier de production. Ça se passe comment, en gros?
2: Eh ben, tout pendant les vacances scolaires de tout l'été. Donc, en fait, on accueille des particuliers, sur réservation, évidemment. Mais voilà, on a deux créneaux par matinée. Et voilà, donc c'est moi ou ma responsable de magasin qui nous occupons de faire la visite. Donc, on commence par la présentation de notre entreprise, du chocolat. Un petit peu dans sa globalité, puis après on va derrière. Donc on s'équipe avec une Charlotte, des blouses et des surchaussures, et puis on vous présente les machines qui fonctionnent, on vous présente nos collègues, le chocolat, voilà, les moulages, ce qu'on prépare.
1: Alors ça sent bon le chocolat ici. Quand on travaille dans ce genre d'endroit, est-ce que on a un ras-le-bol du chocolat ou est-ce que on aime toujours autant ça après?
2: On n'a pas, absolument pas de ras-le-bol de chocolat. Alors on sent plus le chocolat. Mais le tour de taille nous rappelle que on devrait peut-être le sentir un peu plus.
1: Est-ce qu'il y a un produit que vous me conseilleriez vraiment là particulièrement?
2: Un petit produit qui fait penser au sable, la Maugette. La Maugette, c'est de la nougatine. Alors la Maugette, c'est le haricot vendéen, voilà. Mais ça va être de la nougatine en forme de haricot, donc qui va être enrobée de chocolat blanc pour essayer de faire penser à de la Maugette. Et puis pour un petit clin d'œil du bord de mer, on a aussi les œufs de mouette et on a aussi des pommes de terre. Donc, qui sont des petites billes de céréales soufflées. Alors qu'on est venu enrober, donc il y a du praliné, il y a de l'enrobage avec du chocolat blanc et de la poudre de cacao.
1: Ça donne faim. Merci beaucoup.

0: Coldplay sur ici l'Orossian. Attention, quand vous allez les voir en concert, car ils filment public et ça peut occasionner des embrouilles pour les couples illégitimes. À suivre, Elton John sur ici l'Orossian et France Gall ensemble. L'amitié franco-britannique donnée pour donner. Et dans moins de 10 minutes, toute l'actu en 90 secondes à 14h.
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0: 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Ici Loire-Océan, votre radio locale, il est 14h, les infos en 90 secondes, Marine Logeny.
1: La canicule et une nouvelle cellule de crise prévue à Matignon à 18h en fin d'après-midi, même si le mercure a baissé, qu'on respire enfin. Il s'agit de faire un retour d'expérience, selon le Premier ministre. Tirer les leçons de cet épisode caniculaire historique de 11 jours qui fait craindre une forte surmortalité. Attention, dans certains départements, le risque feu de forêt reste très élevé. C'est du orange aujourd'hui pour les Pyrénées-Orientales, l'Aude, l'Hérault, le Gard, les Bouches-du-Rhône, la Drôme et le Var, le Vaucluse est en vigilance rouge. À cause des orages, cette fois, la circulation des trains est perturbée en Normandie. Jusqu'à lundi prochain, plus d'une dizaine d'arbres sont tombés, provoquant d'importants dégâts. Selon la SNCF, perturbation donc à prévoir sur les lignes Paris-Rouen-Le Havre, Paris-Caen-Cherbourg ou encore Paris-Trouville-Deauville. Des orages qui ont entraîné aussi de nombreuses coupures d'électricité. 20 000 foyers privés de courant à 9h ce matin dans les Hauts-de-France, le centre Val-de-Loire et l'ouest de l'Île-de-France. Malaise humain ou problème technique, le temps de l'enquête à Nancy après le crash d'un avion lors d'un baptême de parachutisme hier. 11 personnes sont mortes dans cet accident qualifié de rarissime par le président de l'aérodrome. Cette grosse panne chez Orange, un incident technique perturbe les connexions à la 4G et à la 5G depuis ce matin. Des perturbations qui n'ont pas entraîné de coupure totale chez les utilisateurs, précise l'opérateur. Et puis en rugby, le demi de mêlée Antoine Dupont déclare forfait pour le championnat des nations. La nouvelle compétition entre hémisphères nord et sud se déroule en juillet.
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3: Le soleil va briller tout au long de la journée ainsi que demain et toute la semaine d'ailleurs, c'est ce que nous annonce Météo France. Mais la bonne nouvelle, ça aussi elle était annoncée, c'est que les températures sont plus supportables. On est entre 26-27 degrés en Loire-Atlantique cet après-midi, 27-30 du côté de la Vendée. On va peut-être dépasser les 30 degrés demain après-midi en Vendée, mais restez en dessous des 30 degrés avant à nouveau une remontée des températures pour le week-end prochain. Et on l'espère avec des températures qui n'excéderont pas les 35 degrés, donc un petit peu plus de fraîcheur cette semaine. We'll be right back.

Electric Light Orchestra sur Ici Loire-Océan. Vos chansons préférées l'après-midi avec Jean-Jacques Lester jusqu'à 16h. C'est l'été, mais on a toujours nos trois chansons françaises à la suite. Donc, ce lundi, que vous soyez à Saint-Marc-du-Désert, à Clisson ou au Sable d'Olonne, vous aurez à suivre En bas là-bas, Maxime Le Forestier, Marine, qui était la semaine dernière au Sable d'Olonne, et le tube des années 80 qui groove de Bandolero Paris Latino.

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1: À cause de la canicule, la Vendée passe en niveau alerte pour l'eau potable avec de nouvelles restrictions d'usage. Vous êtes particulier, professionnel, agriculteur, alors vous êtes concerné. Pour les particuliers, interdiction d'arroser pelouse, potager et massif entre 8h et 20h. Pour les pros, restriction sur l'arrosage des golfs, des terrains de sport, face à des trottoirs. Et pour les agriculteurs, pas d'irrigation entre 8h et 20h. Opération solidaire pour faciliter l'accès aux soins dentaires à La Roche-sur-Yon. À bord du Marsouin, un camion prévention santé, un dentiste vous reçoit pour un dépistage dentaire gratuit. C'est ouvert à tous, ça se passe au centre commercial La Garenne, c'est ce mercredi de 14h à 17h. Puis on reste sur la santé à Nantes, parce que là aussi c'est important d'en parler. L'association Ariane Épilepsie vous propose une écoute confidentielle et un espace d'échange pour rompre l'isolement et mieux vivre avec l'épilepsie. C'est à la salle de la Manufacture à Nantes, c'est ce vendredi 3 juillet de 15h à 17h, uniquement sur rendez-vous.
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0: Roy Orbison, un chanteur américain des années 60, qui a eu un regain de célébrité dans les années 80 grâce à Pretty Woman, ce qui lui a permis de revenir en studio faire ce morceau You Got It sur ici Loire-Océan. Cette semaine, on fête l'ouverture du parc de loisirs Up to Play au Sable d'Olonne, où vous pouvez faire 10 activités pour tous les âges. Vous pouvez faire du bowling, il y a une vague de surf, du trampoline, un escape game. Tentez votre chance pour vous amuser à Up to Play au Sable d'Olonne cette semaine entre 11h et midi. À suivre Étienne Dao qui reprenait la môme Piaf, mon manège à moi, et dans moins de 10 minutes, toute l'actu en 90 secondes à 15h.
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1: 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Il est 15h. Les infos en 90 secondes, Marine Lougeni.
2: Cette fusillade en Allemagne, près de Hambourg, dans la ville de Stade, des coups de feu ont éclaté dans un centre d'aide pour jeunes. Bilan, 5 morts, plusieurs blessés, 2 arrestations. Pas plus de détails sur les circonstances pour l'instant. Une vigilance rouge au feu de forêt dans le Vaucluse. Le niveau de danger est très élevé dans le département. 7 autres du pourtour méditerranéen sont en orange. Vous avez la carte sur ici.fr. Dans le sud-est, où il fait encore très chaud, aujourd'hui, les deux départements corse, les Alpes de Haute-Provence, le Var, les Alpes-Maritimes sont en vigilance orange canicule. Mais sur la majeure partie du pays, on respire tout de même mieux. Une nouvelle réunion se tient à Matignon à 18h avec 17 ministres autour de Sébastien Lecornu pour tirer les leçons de cet épisode caniculaire historique de 11 jours que l'on vient de traverser et qui fait craindre une forte surmortalité. Avocats, magistrats et plusieurs associations appelées à se mobiliser aujourd'hui pour demander le retrait de la réforme de la justice criminelle portée par le garde des Sceaux, Gérald Darmanin. Elle doit être examinée par l'Assemblée nationale demain. Et puis pour le 4e lundi consécutif depuis la mort de Liana, la mobilisation se poursuit à l'appel d'associations pour réclamer une loi intégrale contre les violences sexuelles, des rassemblements devant les tribunaux partout en France. Léon Marchand déclare forfait pour la finale du 200 mètres brasse prévue ce soir en championnat de France de natation à Saint-Étienne. Le nageur, athlète le plus décoré des Jeux de Paris, a senti une gêne à un adducteur.
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1: Le soleil va briller tout au long de la journée ainsi que demain et toute la semaine d'ailleurs, c'est ce que nous annonce Météo France. Mais la bonne nouvelle, ça aussi elle était annoncée, c'est que les températures sont plus supportables. On est entre 26-27 degrés en Loire-Atlantique cet après-midi, 27-30 du côté de la Vendée. On va peut-être dépasser les 30 degrés demain après-midi en Vendée, mais rester en dessous des 30 degrés avant à nouveau une remontée des températures pour le week-end prochain. Et on l'espère avec des températures qui n'excéderont pas les 35 degrés, donc un petit peu plus de fraîcheur cette semaine.
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0: Zucchero sur Ici Loire-Océan, vos chansons préférées avec Jean-Jacques Lester, comme tous les après-midi, voici vos trois chansons françaises à la suite. Que vous soyez à Vallon-de-l'Erdre, à La Haye-Foissière ou encore à Roche-Servière. À suivre, Bambou, Alain Chamfort, Le Chant des Cygnes d'Indochine et Didouda, Jane Birkin.
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1: Avec toutes les heures, des infos pratiques qui vont vous faciliter la vie en Vendée et en Loire-Atlantique. À La Roche-sur-Yon, profitez de la 10e édition du festival Airpop. 3 soirées, 5 concerts gratuits sur la place Jacques Chirac, jeudi, vendredi et samedi à la tombée de la nuit. Au programme de la soul, de la pop, folk ou encore fanfare. Coup de cœur pour Michelle David, c'est jeudi soir, une chanteuse américaine qui a notamment travaillé avec Diana Ross. À Nantes, découvrez les coulisses de la franc-maçonnerie en visitant une loge maçonnique, une salle, un temple, comme on dit. 4 visites sont proposées à partir du 8 juillet. Ça dure 2 heures et ça coûte entre 6 et 15 euros. Toutes les infos et les résas sur le site franc-maçonnerie-nantes.fr. Et puis à Saint-Vieux au Pays de Ré, en dessous de Paimbœuf, sortez le maillot et allez vous baigner au plan d'eau en toute sécurité du mardi au dimanche de 13h30 à 18h30 sur la rive de Nageurs Sauveteurs.
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0: Suzanne Vega avec Luca sur Ici l'Océan, une chanson qui parlait avec délicatesse des enfants battus. 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Et on ajoute 100 euros de carburant à suivre une petite mentalo bien fraîche avec Monsieur Eddy et toute l'actu en 90 secondes à 16h.
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0: 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Les infos en 90 secondes, Marine Le Génie.
1: Le Conseil d'État valide définitivement la légalité du chantier de l'A69. L'autoroute Toulouse-Castres doit entrer en service d'ici la fin de l'année. Il s'agissait de l'une des dernières étapes de l'opposition juridique à ce projet, au cœur, on le sait, d'une vaste contestation des associations environnementales depuis le printemps 2023. La canicule et une nouvelle cellule de crise prévue à Matignon à 18h en fin d'après-midi, même si le mercure a baissé, qu'on respire enfin, il s'agit de faire un retour d'expérience. Selon le Premier ministre, tirer les leçons de cet épisode canicule historique de 11 jours qui fait craindre une forte surmortalité. Attention, dans certains départements, le risque feu de forêt reste très élevé. C'est du orange pour les Pyrénées-Orientales, l'Aude, l'Hérault, le Gard, les Bouches-du-Rhône, la Drôme et le Var. Le Vaucluse, lui, est en vigilance rouge. À cause des orages, cette fois, la circulation des trains est perturbée en Normandie. Jusqu'à lundi prochain, plus d'une dizaine d'arbres sont tombés, provoquant d'importants dégâts selon la SNCF. Perturbation donc sur les lignes Paris-Rouen-Le Havre, Paris-Caen-Cherbourg ou encore Paris-Trouville-Deauville. Au moins 5 morts et plusieurs blessés en Allemagne après une fusillade dans un centre d'aide pour les jeunes à Stade, c'est près d'Hambourg. Deux suspects ont été arrêtés, dont le tireur présumé. Essayer d'enrayer l'essor de la mode éphémère incarnée par le géant asiatique Shein, le Parlement devrait définitivement adopter une loi contre l'ultra fast fashion, alors que le secteur textile représente près de 10% des émissions mondiales de gaz à effet de serre.
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3: Le soleil va briller tout au long de la journée ainsi que demain et toute la semaine d'ailleurs, c'est ce que nous annonce Météo France. Mais la bonne nouvelle, ça aussi elle était annoncée, c'est que les températures sont plus supportables. On est entre 26-27 degrés en Loire-Atlantique cet après-midi, 27-30 du côté de la Vendée. On va peut-être dépasser les 30 degrés demain après-midi en Vendée, mais restez en dessous des 30 degrés avant à nouveau une remontée des températures pour le week-end prochain. Et on l'espère avec des températures qui n'excéderont pas les 35 degrés, donc un petit peu plus de fraîcheur cette semaine.
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0: Amel Bent sur Ici Loire-Océan. C'est votre 16-19 qui commence avec Jean-Jacques Lester. On organise nos prochaines sorties avec le cinéma du centre-ville de Nantes, le cinéma historique nantais, le 14A, qui propose un cycle d'été. C'est 14A les flots à partir du 1er juillet. Donc à partir de mercredi, vous pourrez voir des films autour du thème de la plage. Et tout de suite, les plaisirs de l'été. Aujourd'hui, la douceur des fins de journée au Sable d'Olonne.
1: Une sensation de sérénité, de tranquillité, de quiétude. Bonjour, c'est Claudia. Mon petit plaisir de l'été, c'est de passer les fins d'après-midi et début de soirée jusqu'à 21h sur la plage pour regarder le coucher de soleil et voir tous les dégradés de bleu dans le ciel, passant par le rose, les orangés, avec ce soleil qui nous réchauffe encore jusqu'à sa tombée dans l'eau, avec des amis, en regardant les bateaux. Ça donne une sensation de sérénité, de tranquillité, de quiétude. On est bien, on est ensemble et on passe de très bons moments avec les amis. Maintenant, je vous souhaite à tous qui nous écoutez de venir vivre des moments comme cela, et je vous donne rendez-vous devant la pendule sur le remblai des Sables d'Olonne. La plage de Tanchette est aussi propice à passer des bons moments, à voir le soleil tomber dans l'eau, avec de temps en temps des animations, notamment des DJ qui viennent animer des soirées sur la plage, ce qui met de l'ambiance aussi bien pour les plus jeunes que pour les plus âgés, et tout le monde profite de ces moments fort sympathiques.
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0: Le tube disco de Casey and the Sunshine Band sur ici l'Océan. Tous les après-midi, nous avons trois chansons françaises à la suite, à suivre ce lundi. Du pont de Saint-Nazaire au pont de Noirmoutier, le duo improbable de l'époque, Marc Lavoine avec la chanteuse de Rita Mitsouko, Catherine Ringer. La nouvelle pépite de la chanson française, Manon Lisa. Et le morceau des fins de soirée, Les Lacs du Connemara.
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1: Comme toutes les heures, voici trois infos pratiques en Loire-Atlantique et en Vendée. À Nantes, l'hôtel des ventes Ivoire organise une vente aux enchères pour rendre hommage au peintre nantais Jules Paressan, inspiré de l'école de Pont-Aven et de Paul Gauguin. C'est demain, mardi, à 14h. Vous pouvez aussi participer à distance à cette vente aux enchères sur le site de Ivoire Nantes. Pour faciliter les interventions des professionnels de santé au service des Sablais, la ville des Sables d'Olonne vous permet de stationner gratuitement en hypercentre pendant 1h30. Complétez votre dossier sur le site de la Ville des Sables. Une fois validé, vous pouvez récupérer un disque de stationnement lié à votre immatriculation et valable à partir de ce 1er juillet prochain. À Ancenis, demain, venez faire le plein d'idées de lecture, de musique, de films à la médiathèque La Pléiade. Ça s'appelle Des chips et des lettres. Ce mardi, l'entrée est libre à 18h pour échanger, partager autour des livres feel good, des œuvres qui font du bien, quoi.
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1: Zao de Sagazan sur Ici Loire Océan. Zao de Sagazan, originaire de Saint-Nazaire, qui a participé il y a pas longtemps à un défilé de mode d'une marque prestigieuse à New York avec Zendaya et Anna Hathaway. Excusez du peu. Maintenant, c'est votre pause humour de l'après-midi. Aujourd'hui, on va parler de la dernière semaine de stress pour les maîtresses. Dernier lundi avant la délivrance pour toutes les maîtresses et les maîtresses de maternelle en particulier qui s'occupent de petites créatures et à qui Fred Ballard a souhaité rendre hommage aujourd'hui ainsi qu'à toutes les équipes pédagogiques.
2: Non, Colombe, il faut plus enlever vous-même les manteaux des enfants quand ils arrivent. Non, Colombe, n'avez-vous pas reçu les dernières directives gouvernementales? Il faut désormais... Cette journée me fatigue déjà.
3: Ah, on le comprend, mais il y en a plus que 4 et après c'est la libération pour toutes les maîtresses qui vont vivre 2 longs mois de calme et d'arrêt total d'injonction pédagogique émanant du ministère de l'Éducation, expert en consignes complexes et alambiquées.
2: Il faut laisser l'enfant quitter de lui-même le vêtement venu de l'extérieur afin qu'il s'engage dans son entrée en groupe classe. Ceux qui n'arrivent pas, ils crèvent de chaud, Colombe. Ah, ils crèvent de chaud s'il le faut, mais moi je me retape pas une réunion avec l'inspecteur d'académie, hein. Cette espèce de gros, encore un beau dessin.
3: Voilà, bah Elodie Pou a bien fait de bifurquer vers une autre voie, hein, parce que c'était limite, hein, dans ces cas-là. Il faut pas forcer. L'abnégation, c'est bien, mais parfois, ça ne suffit pas, car il en faut de la patience pour être professeur des écoles, surtout quand on a la peau noire.
4: C'était mon rêve de petite fille, j'ai toujours rêvé d'entendre des blancs m'appeler maîtresse. Il y a des parents qui arrivent à me dire, attendez, est-ce que L-A-L-A, ça se prononce bien Lala? Non, non. L-A-L-A, ça se prononce Kirikou?
3: Ah oui, il n'y a pas qu'aux enfants hein, qu'on apprend le B-A-B-A. Lala Sania doit aussi apprendre le L-A-L-A à certains parents. Sa façon d'enseigner est moins académique, mais beaucoup plus marrante. Et puis un peu d'autodérision en attendant, ça fait des vacances.
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0: Julien Doré sur Ici Loire-Océan. Le concert de Julien Doré, le dernier Pestacle, est diffusé en exclusivité au cinéma ce jeudi 2 juillet pour une soirée unique. Hein. Un spectacle de Julien Doré monumental acclamé par plus d'un million de spectateurs à voir au cinéma donc jeudi à 20h. Par exemple à Nantes au Pâté ou à Montaigu au grand écran. À suivre sur Ici Loire-Océan, Alex Warren et toute l'actu locale à 17h.
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0: Auberge. Jean-Louis Aubert sur Ici Loire-Océan.
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0: 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L'info d'ici, Marion Fersing.
2: L'ensemble de la Vendée passe en alerte pour l'eau potable après la canicule historique de la semaine dernière qui a fait baisser considérablement le niveau des retenues d'eau potable au point de faire craindre un risque de pénurie, écrit la préfecture dans son communiqué. Ça veut dire qu'il est interdit d'arroser les pelouses, de remplir les piscines, de laver sa voiture chez soi et en station de lavage, sauf celle équipée de matériel haute pression ou d'un système de recyclage de l'eau. Pour l'arrosage des potagers, des massifs de fleurs et des terrains de sport, c'est seulement le soir à partir de 20h et jusqu'à 8h le lendemain matin. Par ailleurs, Vendéo, le gestionnaire de l'eau potable dans le département, conseille de prendre des douches courtes et d'éviter les bains. La Fédération française du funéraire craint que la hausse du nombre de décès liés à la canicule se poursuive avec la découverte dans les jours qui viennent de personnes qui sont mortes seules chez elles ces derniers jours. Jusque-là, 1 000 000 de décès supplémentaires sont imputés à cette canicule historique au niveau national. En Loire-Atlantique, c'est surtout Nantes qui est concernés, mais sans saturation des pompes funèbres jusque-là, et toujours selon cette fédération. Une jeune femme de 21 ans a dû être désincarcérée après un accident de la route. En fin de matinée à Herbray, près de Châteaubriant, une collision avec un poids lourd. Elle est gravement blessée. Le conducteur du camion, lui, n'a pas été blessé physiquement. À Avessac, tout au nord de la Loire-Atlantique, près de Redon, un bâtiment agricole a pris feu. Ce matin, il s'est complètement embrasé. L'exploitant, avec l'aide des pompiers, a pu sortir les 71 bovins qui se trouvaient à l'intérieur à temps. 53 pompiers sont intervenus pour éteindre cet incendie à la sortie de la commune en direction de Guémené-Penfaux. Les avocats nantais ont manifesté ce midi devant le palais de justice, mouvement national contre le projet de loi sûre qui prévoit de faire évoluer la justice criminelle avec l'instauration du plaidé coupable pour certains crimes. L'objectif, c'est d'accélérer les procédures, trop pour les avocats. Ils dénoncent une justice qui deviendrait alors expéditive. La consigne du verre qui est expérimentée depuis un an dans certains supermarchés des Pays de la Loire va être généralisée en France l'an prochain, même si pour l'instant elle a du mal à se mettre en place. Dans notre région, un tiers des supermarchés proposent des produits dans des bouteilles ou des bocaux consignés dans leurs rayons. Une fois vides, il faut les déposer, ces contenants, dans un conteneur dédié dans le supermarché pour récupérer 10 à 20 centimes en argent sur sa carte bancaire ou en bon d'achat dans le magasin. Sauf que moins d'un quart de ces emballages consignés ont jusque-là été rapportés. On connaîtra dès ce soir l'adversaire de l'équipe de France de foot si elle passe le stade des 16e de finale de la Coupe du Monde. L'Allemagne ou le Paraguay qui s'affrontent à 22h30. Les Bleus, eux, joueront contre la Suède demain soir.
0: Merci Marion Fersing.
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0: On a commencé la semaine avec un lundi bien ensoleillé, bien agréable. En Loire-Atlantique et en Vendée, demain mardi, une matinée partagée entre passages nuageux et éclaircies. Et peu à peu, ces éclaircies vont s'élargir. L'après-midi, nous allons bénéficier d'un soleil généreux. Les maximales pour demain, entre 21 et 30 degrés. Par exemple, 21 à Pornic, 24 à Saint-Nazaire, on attend 26 à Châteaubriant, 27 à Nantes, 28 à La Roche-sur-Yon, 30 à Fontenay-le-Comte. Les températures maximales devraient dépasser les 30 degrés à partir de vendredi chez nous. Votre info trafic en direct avec donc ce bouchon présent sur le périphérique est en intérieur à partir de la porte de Carquefou jusqu'au pont de Bellevue. 20 minutes de temps de trajet en plus sur votre parcours. Et puis vous avez aussi ce ralentissement sur le périphérique ouest en extérieur à partir de la porte d'Armor. 15 minutes en plus pour vous retrouver porte de Bouguenay après avoir passé le pont de Chevirée.
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1: Bien avant de devenir une star de l'horticulture en Grande-Bretagne, l'anglaise Kim Wilde faisait pousser de beaux tubes comme cette reprise des Supremes. 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

0: Kim Wilde, qui est devenue créatrice de jardin depuis 2000. Et c'était un de ses succès en 1986. Ici, Loire-Océan, cette année-là, 1986, naissait donc un des meilleurs goals du monde. C'est l'Allemand Manuel Neuer. Toujours là, 40 ans, dans les cages de la Mannschaft pour cette Coupe du Monde.
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0: Le compte à rebours pour les valises a commencé dernière semaine scolaire, avant les vacances. Top départ le 4 juillet prochain, samedi quoi. Ça vient vite hein, et en général cette semaine, les élèves sont souvent de sortie. Il faut préparer des pique-niques hein, pour la sortie aux machines de l'île ou à la plage. Alors pour nous, l'été a commencé par contre en radio. Hein. Aujourd'hui, premier jour de la grille d'été. D'ici quelques minutes, vous allez rencontrer des gens d'ici, de Loire-Atlantique et de Vendée. Paul-Antoine, qui et dans familial originaire des Sables d'Olonne. Sur ici, Loire-Océan, tout d'abord, robe de soirée, chignon et talons aiguilles, Oria en soirée mondaine.

0: Oria sur ici Loire-Océan. Nolwenn Luminet a rencontré Paul-Antoine qui est dans Familial, originaire des Sables d'Olonne, et heureux d'être resté y vivre.
1: Alors je suis au Sables d'Olonne, sur les Remblais. Je me balade pour profiter de la vue et je ne suis pas la seule. Vous pouvez me donner votre prénom ?
2: Paul-Antoine.
1: Bonjour Paul-Antoine. Alors vous êtes d'ici vous ou vous êtes...
2: Ici, oui.
1: Ok, et vous êtes jamais parti, c'est à cause de la vue ?
2: Non, je suis parti juste 2 ans pour les études. Mais sinon, j'ai toujours voulu rester ici pour profiter du cadre de vie. Et donc, je pense que maintenant, à 42 ans, je ne regrette pas.
1: Oui, c'est ça. Ça fait quoi de vivre dans une ville où tout le monde veut partir en vacances et vous y êtes à l'année ?
2: Je pense que c'est une chance. Parce que j'ai beaucoup d'amis qui sont partis, évidemment. On est tous dispersés un petit peu partout. Et aujourd'hui, il y en a qui cherchent à revenir. Mais ce n'est pas toujours évident parce que les loyers sont très élevés. L'immobilier, tout ça, c'est très, très cher. Et pour revenir, maintenant, c'est compliqué. Surtout quand on a une carrière bien établie ailleurs, difficile de tout lâcher. Donc, moi, j'ai construit ici ce que j'avais. Donc,
1: C'est indiscret de vous demander ce que vous faites, justement.
2: Je suis aidant familial. J'ai toute ma famille habite ici également. Donc j'ai pas mal de personnes âgées qui sont restées ici. Puis vu que je suis disponible, je leur donne un coup de main.
1: Et donc vous en profitez pour venir ici
2: Voilà, c'est ça, je suis resté aux sources, donc avec le cadre et puis la famille.
1: Est-ce qu'il y a un endroit que vous aimez particulièrement au Sables d'Olonne?
2: La mer,
1: l'océan.
2: Le bord de mer, voilà, tout simplement. Puis pareil, je peux venir, je mets un quart d'heure à pied pour venir de chez moi au bord de mer. Donc c'est là que je me sens bien, pour me ressourcer.
1: Vous faites des activités liées à la mer ou c'est juste venir en profiter de visu?
2: De la marche, et puis quand les températures sont là, je nage. Je profite pour me baigner, voilà.
1: Et du coup, quand vous partez en vacances, vous partez loin de la mer pour vous changer totalement l'esprit ou vous restez quand même dans ce genre de cadre?
2: Par rapport à mon statut d'aidant familial, je ne peux pas vraiment m'éloigner. C'est assez compliqué en ce moment. Mais sinon, je fais avec ma compagne, on fait quelques petites sorties de 3 jours, quoi, histoire d'un week-end. Mais pas forcément très loin. L'étranger, ça fait très longtemps que j'y suis pas allé. Et puis, on a ça en commun avec ma compagne, c'est qu'on est plutôt casanier. Et puis, le cadre fait que même si on part pas en vacances, ça va, on se console avec la plage à un quart d'heure, quoi.
1: Excusez-moi, j'ai un peu peur, mais j'ai l'impression que le goéland louche sur le micro comme s'il pensait que c'était une glace.
2: Je pense que c'est ça, oui. Puis maintenant, ça y est, ils sont en mode saison, donc avec tous les gens qui mangent au bord de la mer, là, ils sont prêts, hein. Ils sont à l'affût. Hein.
1: Bon, merci beaucoup, bonne journée.
2: Je vous en prie, bonne continuation.
0: Et vraiment, on tient à vous alerter là-dessus. Attention aux goélands qui chopent les sandwichs quand vous promenez au Sables d'Olonne. Sur ici, Loire-Océan, direct, on va à Londres, parce que j'entends Big Ben qui sonne.

Damiano, David, sur ici, Loire Océan, votre info trafic en direct. Avec donc un ralentissement qui est apparu à la sortie de Nantes après le périphérique ouest quand vous êtes à Sautron en direction de Vannes ou Saint-Nazaire. Vous avez une petite dizaine de minutes de temps de trajet en plus. Au niveau de Sautron, vous avez toujours donc ces embouteillages dont je vous ai parlé là de fin de journée à partir de la Beaujoire, donc sur le périphérique est en intérieur jusqu'au pont de Bellevue. Ralentissement, 20 minutes de temps de trajet en plus. Et puis il s'est passé quelque chose du côté du périphérique ouest vers le pont de Cheviré qui occasionne actuellement un bouchon qui est en train de s'intensifier quoi. On est à une demi-heure de temps de trajet en plus pour aller de la Porte d'Armor jusqu'au pont de Cheviré. Et à suivre sur ici Loire Océan.

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0: Rose Laurence, sur ici Laurent-Séan. Et maintenant, comme toutes les heures, trois idées pratiques pour vous en Loire-Atlantique et en Vendée.
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0: À La Roche-sur-Yon, vous pouvez profiter de la 10e édition du festival Air Pop. 3 soirées, 5 concerts gratuits sur la place Jacques Chirac à La Roche. Jeudi, vendredi et samedi à la tombée de la nuit, au programme Soul, Pop, Folk, Fanfare. Coup de cœur pour Mitchell David. Jeudi soir, une chanteuse américaine qui a travaillé avec Diana Ross. À Nantes, découvrez les coulisses de la franc-maçonnerie. Vous pouvez visiter une loge maçonnerie. Une salle, un temple, comme on dit. 4 visites sont proposées à partir du 8 juillet. Ça dure 2 heures. Ça coûte entre 6 et 15 euros. Infos et réservations sur le site francmaçonnerie-nantes.fr. À Saint-Viau, au Pédret, donc en dessous de Paimbœuf, sortez le maillot. Et allez vous baigner au plan d'eau en toute sécurité du mardi au dimanche de 13h30 à 18h30 pour la 12e année consécutive. 2 nageurs sauveteurs seront sur la rive.
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0: Nick Kershaw sur Ici Loire-Océan. Et à venir. Ce qu'il faut emmener en vacances l'été, c'est pratique pour vous tous les jours, dans ma valise. Aujourd'hui, on va commencer tout simplement par la valise. Faut bien commencer par l'emballage en quelque sorte. Des Kershaw.

0: Eric Kershaw sur Ici Loire-Océan. Cet été, Perrine Clément ouvre la valise des vacances. Décortique les objets incontournables de notre été.
1: Dans ma valise, il y a...
2: Mais il n'y avait pas d'autocollant sur la mienne.
3: Ah oui, et vu ce qu'elle contient, c'est vraiment pas la tienne.
1: Une valise.
2: On marque une valise de représentant remplie de costumes à paillettes et à plumes et un petit slip kangourou. J'aime beaucoup.
4: Je ne pouvais pas commencer sans elle. C'est la vedette de nos vacances. La valise. Que l'on perd, que l'on oublie, que l'on pèse, que l'on mesure, que l'on porte et sur laquelle on s'assoit. Cette idée, commercialisée à partir des années 1970, on la doit à Bernard Sado, qui un jour, dans l'aéroport de Porto Rico, observe un individu déplacer un objet volumineux sur un chariot à roulettes. Il imagine faire la même chose avec sa valise. Les ventes de la valise à roulettes décollent réellement en 1987, avec Robert Plath, qui la modifie légèrement en rajoutant une poignée télescopique. Ses premiers clients, ses collègues. Pilotes, stewards, hôtesses de l'air se déplacent à toute vitesse d'un hall d'aéroport à un autre, avec une valise à 2 ou 4 roues. Une visibilité qui va susciter l'intérêt des voyageurs. Et vous, avez-vous une valise ?
5: Ma valise, elle est rouge. Elle est sur 4 roues, assez grande. Tout dans la simplicité, mais rouge quand même, on la remarque bien.
6: Ma valise, souvent, c'est une valise qu'on peut mettre en soute dans l'avion. On est sur du 4 roues pour qu'on puisse la prendre à côté de nous tranquillement, qu'on soit obligé de la traîner derrière. Et elle est rigide. Elle est grise, classique. Je mets un petit élément distinctif dessus pour que je puisse la reconnaître si jamais je suis amenée à prendre l'avion. Comme ça, je la vois de loin. Mais c'est tout.
7: Ma valise, elle est rouge. Et elle a 4 roues. Et elle passe dans les compartiments cabine. Ce qui est très pratique, ça évite de payer la soute.
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0: Et demain, on commence à remplir la valise avec une trousse de toilette sur Ici Loire-Océan. Tout de suite, c'est Louane.
8: Je sais pas, frère.

0: La prière soul funk d'Axel Red sur ICI Loire-Océan. Qu'est-ce qui vous rend heureux ici, chez nous, par exemple à Saint-Nazaire? Luc Lielch.
1: Saint-Nazaire, c'est bien plus qu'un port industriel. Ici, on respire l'air marin, on admire les paquebots géants et surtout, on profite d'une ville qui bouge. Mais alors, qu'est-ce qui rend vraiment heureux à Saint-Nazaire? On a demandé à Sylvie, qui est nazérienne depuis quelques années.
2: C'est vraiment une ville qui demande à être connue parce que moi-même, je n'étais pas d'origine de Saint-Nazaire, mais j'ai découvert cette ville en arrivant en 2015 et j'ai adoré en fait y vivre et j'adore y vivre parce que on a à la fois la mer, on a une ville très dynamique et on profite de beaucoup de choses culturelles. Le patrimoine de Saint-Nazaire et son histoire m'intéresse beaucoup. Et toute son activité, même industrielle, il y a quelque chose d'assez atypique et intéressant à découvrir. Moi, j'aime beaucoup. L'endroit incontournable, la place du commando, on est près du port et on peut voir le départ des navires. Et ça, c'est un endroit très, très agréable et en même temps très animé parce qu'il y a des restaurants, des bars, on peut prendre un verre face à la mer, c'est chouette. Place du commando, on trouve toutes sortes de restaurations et après, le long de la promenade. Donc, il y a des bars de plage qui sont très sympas. Actuellement, ils continuent toute la promenade jusqu'à Villers-Martin. C'est très agréable de s'y promener. Et au bout, il y a aussi un bar de plage qui est très sympa. Moi, ce que j'aime, j'adore le poisson. Donc, on est très bien placé ici à Saint-Nazaire pour manger du poisson et des fruits de mer. Donc, ça, c'est ce que je préfère. Voilà. C'est toujours assez extraordinaire de découvrir le départ d'un navire qui vient de se terminer à Saint-Nazaire. D'abord, on a une certaine fierté, même si on n'est pas soi-même de Saint-Nazaire. On ressent une certaine fierté pour la ville de voir ces départs de grands navires. Oui, c'est quelque chose qui m'a marqué. Oui, la première fois que je suis venue. C'est ma ville de cœur maintenant, alors que d'origine, j'étais de Vendée. J'aime beaucoup la Vendée. J'étais fière d'être vendéenne, mais maintenant, je suis fière d'être nazérienne. Je trouve que c'est une ville à laquelle on s'attache facilement et où il fait vraiment bon vivre.
1: Si vous aussi, vous voulez profiter de l'été à Saint-Nazaire, sachez que des croisières sur l'estuaire sont organisées tous les jours et ça, c'est jusqu'à fin août. Une belle occasion donc de voir la ville autrement, depuis l'eau, et de vivre un moment unique, comme quoi cet été, le bonheur est à portée de main à Saint-Nazaire.
0: Et oui, Luc, pas besoin d'aller loin pour vivre donc une croisière sympa, il suffit d'aller à Saint-Nazaire. Justement, là où on construit les futurs paquebots de croisière. Ici Loire-Océan, c'est votre info trafic en direct. Donc, il s'est passé quelque chose du côté du pont de Cheviret sur le périphérique ouest, dans le sens Saint-Herblain-Bouguenay. Donc, actuellement, le bouchon est en train de grossir. On est presque à une heure de temps de trajet en plus pour arriver porte de Bouguenay. Si vous connaissez la raison donc de ce problème de circulation, vous pouvez nous appeler au 02 40 73 6000. Nous envoyer aussi un message WhatsApp avec ce même numéro 02 40 73 6000. Sur le périphérique sud actuellement, donc aussi un bouchon se forme sur le périphérique sud en intérieur à partir de la porte de Rezé en direction du pont de Cheviret et nous avons actuellement 20 minutes de temps de trajet en plus.
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0: C'était Cher sur Ici Loire-Océan. À suivre, le tube mélancolique et flegmatique de Black, Wonderful Life, et toute l'actu locale à 18h.
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0: Ici Loire-Océan, votre radio locale, il est 18h. L'info d'ici, Marion Fersing.
2: La Loire-Atlantique n'est pas épargnée par la hausse des décès liés à la canicule historique de la semaine dernière et en particulier la métropole nantaise. Un millier de décès supplémentaires au niveau national depuis mercredi dernier. Pas de chiffres départementaux pour l'instant, mais cette hausse, les pompes funèbres la voient de façon très concrète et elles doivent s'organiser. C'est le cas de Romain Pifto, le responsable des pompes funèbres de France dans la métropole nantaise. Le groupe y possède 4 agences, plus une chambre funèbre à Boueil. Il reconnaît que la période est délicate.
3: On avait été un peu prévenu par la préfecture qu'il pouvait effectivement y avoir une vague de décès qui arrive. On s'était un peu préparé à ça et vendredi ça a commencé et tout le week-end on a constaté quand même une hausse du nombre de décès assez importante. Nos chambres funéraires est complète, on n'a plus de place, donc on est obligé de laisser pour l'instant les corps un peu plus au CHU et eux aussi je crois qu'ils sont complets. Effectivement ça peut arriver qu'ils restent au CHU. Après le problème c'est qu'on a quand même des défunts qui sont à domicile et c'est ça le problème aujourd'hui. On doit faire quand même les transferts, donc là pour l'instant à l'heure où on parle, on arrive toujours à trouver des chambres funéraires. Alors soit on doit s'éloigner un peu plus hein, en dehors de la métropole nantaise, là où il y a des places. En fait, pour l'instant, on en arrive encore à en trouver, mais on a peur un peu que la semaine soit compliquée. Quoi. Les délais sont longs, les gens restent longtemps en chambre funéraire, donc ça embolise forcément les lits et les cellules réfrigérées. Donc on craint un peu d'avoir quelques difficultés dans les prochains jours.
2: Oui, puisque les soignants s'attendent à ce que la hausse des décès se poursuive, même si les températures ont baissé, le contre-coup en fait de la canicule, qui peut être rude pour certains organismes. Là aussi, c'est une conséquence de cette canicule historique. L'ensemble de la Vendée passe au niveau alerte pour l'eau potable. Le niveau des retenues d'eau a considérablement baissé avec la surconsommation liée aux très fortes chaleurs et l'évaporation, au point de faire craindre un risque de pénurie, écrit la préfecture dans son communiqué. Il est donc interdit désormais d'arroser les pelouses, de remplir les piscines et de laver sa voiture chez soi, mais aussi dans les stations de lavage, sauf celles équipées de nettoyeurs haute pression ou de systèmes de recyclage de l'eau. Pour les potagers, les massifs de fleurs et les terrains de sport, là, l'arrosage n'est autorisé que le soir à partir de 20h et jusqu'à 8h le lendemain matin. En plus de ça, Vendéo, le gestionnaire de l'eau potable dans le département, conseille de prendre des douches courtes et d'éviter les bains. L'eau que les maraîchers ont utilisée en grande quantité pour tenter de limiter les dégâts dans leurs exploitation. Les très fortes chaleurs ont fait brûler les feuilles, dessécher les fleurs, ce qui entraîne des pertes de production. Une partie des légumes ont aussi pris des coups de soleil, d'autres ont confit sur place. Pour sauver ce qui pouvait l'être, il a donc fallu arroser et arroser encore. C'est ce qu'a fait Adrien Cano à la tête d'une exploitation de 3 hectares à Maché entre Chaland et Aisnay.
4: Dans la serre, on a relevé du 47 degrés. J'ai fait du bassinage dans la serre, c'est-à-dire que j'arrose avec de l'aspersion à partir des heures très chaudes, c'est-à-dire à partir de 10-11 heures. Jusqu'à 17h. Toutes les 2 heures, je viens dans la serre pour mettre 5 minutes d'aspersion pour faire redescendre la température. Donc, on arrive à gagner un petit peu avec ça. Du coup, l'aspersion, c'est pas ça qui prend énormément d'eau, mais bon, il y a tout le reste à arroser. On est quand même dans des périodes où il y a encore pas mal de plantations, pas mal de choses dans les champs. On a planté les poireaux il y a 15 jours. Quand on ne craignait pas trop pour la survie des poireaux, parce que c'est quelque chose qui est quand même très, très costaud, mais à condition d'être quand même copieusement arrosé, surtout quand il fait chaud. Donc là, on n'a vraiment pas lésiné là-dessus. C'est vrai qu'on a beaucoup, beaucoup tiré sur l'eau. Et puis bon, là aussi, ça continue, parce que là, il n'a pas vraiment plu depuis. Il y a eu quelques millimètres qui ont un petit peu refroidi l'air juste après. Mais oui, on continue quand même d'utiliser pas mal d'eau. Là, ouais.
2: Et ça va continuer, hein, puisque pour l'instant, pas de pluie prévue et même une remontée des températures dès ce week-end. L'une des écoles d'Éric, au nord de Nantes, a dû être évacuée à cause d'un incendie cet après-midi. 120 enfants et 23 adultes. En fait, le feu a pris dans une classe et un atelier qui sont en travaux. Un ouvrier a été brûlé aux avant-bras. Il a été emmené au CHU de Nantes. Il est légèrement blessé. Une jeune conductrice de 21 ans a été gravement blessée, elle, dans une collision avec un camion ce matin à Herbre. C'est au nord de la Loire-Atlantique, près de Châteaubriand. Elle était au volant de sa voiture. Elle a dû être désincarcérée avant d'être emmenée à l'hôpital. À Avessac, à la limite entre la Loire-Atlantique et l'Ille-et-Vilaine, près de Redon, un agriculteur a pu faire sortir à temps les 71 bovins qui se trouvaient dans un hangar qui a pris feu. Il a été aidé par les pompiers. Le bâtiment s'est embrasé. 53 pompiers sont intervenus pour éteindre cet incendie. Des avocats se sont rassemblés devant le palais de justice de Nantes ce midi contre le projet de loi pour accélérer les procédures pénales et désengorger les tribunaux. Le projet de loi baptisé Sûr, qui doit ouvrir la procédure du plaidé coupable à certains crimes. Ce dont ne veulent pas les avocats qui ont manifesté. Ils craignent une justice qui devienne expéditive. Les Pays de la Loire, bons élèves en ce qui concerne l'expérimentation

0: l'interdiction de la consigne des bouteilles et des bocaux en verre dans les supermarchés. Notre région fait partie des quatre qui l'expérimentent depuis un an. Elle arrive en tête en ce qui concerne les magasins qui la proposent, 127, mais aussi sur le taux de retour. Un contenant sur deux est rapporté en échange de 10 ou 20 centimes selon sa taille ou de bons d'achat dans les supermarchés. Ça reste timide hein, pour autant. Cette consigne du verre sera étendue à toute la France dès l'an prochain.
1: Merci Marion Fersing.
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1: Des journées comme ça, on en veut plus. Hein. Pas trop chaude, comme il faut, avec du soleil. C'était bien ce lundi en Loire-Atlantique et en Vendée. Demain, mardi, une matinée partagée entre passages nuageux et éclaircies. Puis ensuite, les éclaircies s'élargissent. C'est l'après-midi, un soleil généreux. Les maximales pour demain entre 21 et 30 degrés. 21 attendu à Pornic ce mardi, 24 à Saint-Nazaire, 26 à Châteaubriant, 27 à Nantes, 28 à La Roche-sur-Yon, 30 à Fontenay. Des températures maximales qui devraient aussi dépasser les 30 à partir de vendredi. Votre info trafic en direct avec des bouchons importants dus à des accidents donc qui sont produits du côté de Cheviré. Sur le périphérique ouest donc, ça commence par exemple périphérique sud pour les automobilistes en intérieur, périphérique sud à partir de la porte de Rezé, vous avez un premier bouchon là, vous en avez pour 20 minutes en plus. Et pour ceux qui sont sur le périphérique ouest en extérieur, une demi-heure de temps de trajet en plus pour aller de la porte de Sautron jusqu'au pont de Cheviré, vous retrouvez porte de Bouguenay. Sur le périphérique est, donc une demi-heure de temps de trajet en plus à partir de la porte de la Beaujoire pour arriver sur le pont de Bellevue.
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1: Ne le dérangez pas pendant des heures hindoues. Étienne Dao préfère les heures hindoues. Sinon, il dit « Vishnu la paix ».

0: Un tube de 1988 sur ici Loire-Océan. Cette année-là, en 1988, c'était l'année de naissance de Busquets, un grand joueur du Barça qui a terminé sa carrière aux États-Unis à l'Inter Miami. Il a pris sa retraite l'an dernier d'ailleurs.
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0: Actuellement, vous avez la fête du cinéma qui continue un peu partout en Loire-Atlantique et en Vendée, au Cinéville, au Pâté, des places à 5 euros, c'est jusqu'à mercredi inclus. Le cinéma 14A à Nantes participe à cette opération et ce cinéma vous propose aussi dès mercredi un cycle d'été, 14A les flots, des films qui se passent à la plage, comme le fameux Les Dents de la Mer de Steven Spielberg. Un cycle de cinéma que vous allez découvrir après Vita sur ici Loire-Océan avec sa dernière chanson, ça fait mal.

0: Ouais, ça fait mal. Hein. Vita sur ici, Loire-Océan. Tous les soirs, vos idées de sortie en direct. Nous allons filer maintenant près de la place Gralin à Nantes, au cinéma 14A, pour retrouver la directrice de ce cinéma 14A, Caroline Grimaud. Bonsoir.
1: Bonsoir.
0: Alors, 14A, les flots, un beau cycle pour cet été, qui va commencer d'ailleurs mercredi, le 1er juillet. Une sélection, on va dire, éclectique et insolite aussi, de films autour du thème de la plage au cinéma. Alors, c'est parce que l'été dernier, vous aviez déjà monté un cycle et ça avait bien marché, Caroline.
1: En fait, il y a 3 ans, on s'était transporté à New York avec Un été à New York. Et là, on s'est réunis avec toute l'équipe en se disant de quoi on a envie de quel film on a envie de montrer. Et on s'est dit, on va faire les films de plage. Et donc, les films de plage déclinés par l'équipe, ça va des Dents de la Mer à Battle Royale, en passant par Mamma Mia et Spring Breakers, avec les plages d'Agnès, ça va, enfin, etc., etc. Donc, en fait, on a réuni 12 films. Plus des films aussi pour le jeune public, qui sont en rapport avec la mer cet été. Et on invite les spectateurs à venir le voir. Et comme là, on s'est un petit peu mieux préparé que pour Un été à New York, pour 14A les flots, pour chaque film, il y aura à un moment une présentation, une animation, quelque chose.
0: Oui.
1: Voilà. Alors, on peut pas dire quoi, parce que ça va plutôt relever de la surprise. Ah. Il y aura des très, très belles surprises.
0: Est-ce que ça pourrait être des premières parties, par exemple?
1: Ça sera toujours des surprises en première partie.
0: D'accord. Il peut y avoir un petit concert, un mini-concert, par exemple, avant, je sais pas. Ou karaoké, du karaoké.
1: Peut-être. Karaoké, il n'y en aura pas 15, mais il y en aura peut-être un. après, il y aura des séances. Il y a un film assez incroyable qui s'appelle Psycho Beach Party, qui passera que 2 fois parce qu'il y a plus de droits et qu'on l'a eu. La première fois, ce sera le 22 juillet à 21h. Et là, il y aura une super animation avant. Sur les Dents de la Mer, pendant la fête du cinéma, mercredi à 21h, on vous attend parce que là, on va vous présenter le cycle avec des surprises.
0: Ah.
1: Alors, c'est pas le film qui donne le plus envie d'aller à la plage,
0: c'est clair.
1: Mais c'est quand même un film qui peut donner envie d'aller au cinéma.
0: Oui, complètement. Puis on le rappelle, donc la fête du cinéma, c'est encore valable ce mercredi. Et donc du coup, la
1: du
0: place...
1: Coup, c'est 5 euros.
0: À 5 euros. Alors là-dedans, est-ce qu'il y a quand même un film que vous avez tenu absolument, vous, à ce qu'il soit présent, Caroline?
1: Alors moi, il y en a deux. Vous me connaissez. Il y en a deux. Alors en fait, il y a deux films de François Ozon. C'est François Ozon avant François Ozon que je présenterai personnellement parce que c'est vraiment des coups de cœur. C'est un court métrage et un moyen métrage, Une robe d'été et Regarde la mer, qui sont des films de 97 de François Ozon. Et puis l'autre coup de cœur que moi j'aimais beaucoup que je voulais présenter, c'est Aquarius de Kleber Mendoza Filho.
0: Oui, du réalisateur brésilien.
1: Chacun dans l'équipe de l'agent secret, du réalisateur de l'agent secret.
0: Oui.
1: Chacun dans l'équipe a un coup de cœur. Donc, si vous venez en quête et que vous demandez et vous pensez lequel vous me conseillez de voir, il y aura toujours. Ça sera jamais le même, d'une certaine manière.
0: Ouais, c'est l'été au 14A, ce cinéma du centre-ville de Nantes. 14A les flots, ça commence mercredi. Bonne soirée, Caroline.
1: Merci beaucoup. Bonne soirée.
0: Katrina and the Waves sur ici Loire-Océan. Un morceau pour l'été, Walking on Sunshine, marcher en plein soleil, quoi.

0: Les Bee Gees sur ici Loire-Océan. Votre info trafic en direct. Il y avait un bouchon tout à l'heure sur le périphérique sud en intérieur. Il est en train de se résorber. On est sur une circulation dense d'un peu moins de 10 minutes de temps de trajet en plus sur votre parcours. Dans l'autre sens de circulation, les problèmes restent importants à partir de la porte de Sautron. Commence un embouteillage qui se poursuit jusqu'à la porte de Bouguenais, même un peu plus après. Donc, sur le périphérique ouest en extérieur, vous en avez pour une demi-heure pour passer Cheviré. Vous retrouvez au sud de la Loire.
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0: Monde. Florent Pagny sur Ici Loire-Océan. Et tout de suite, comme toutes les heures, des infos pratiques en Vendée et en Loire-Atlantique.
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0: La canicule des derniers jours a provoqué une forte évaporation, une hausse de la consommation d'eau, faisant chuter le niveau des barrages qui alimentent l'eau potable. C'est pourquoi la Vendée passe en niveau alerte pour l'eau potable, avec de nouvelles restrictions d'usage qui entrent en vigueur dès aujourd'hui. Vous êtes particulier, professionnel, agriculteur, alors vous êtes concerné selon des règles spécifiques. Opération solidaire pour faciliter l'accès aux soins dentaires à La Roche-sur-Yon. Le dépistage dentaire est gratuit. Il est proposé à bord du Marsouin, un camion de prévention santé, au centre commercial La Garenne. C'est ce mercredi de 14h à 17h. C'est sans rendez-vous et c'est gratuit à La Roche-sur-Yon. On reste sur la santé à Nantes, parce que là aussi c'est important d'en parler. La sauce Ariane Épilepsie vous propose une écoute confidentielle et un espace d'échange pour rompre l'isolement et mieux vivre avec l'épilepsie. Ça se passe salle de la Manufacture, boulevard de Stalingrad à Nantes. Vendredi prochain, le 3 juillet, de 15h à 17h. Attention, c'est uniquement sur rendez-vous. Le numéro est à votre disposition si vous nous appelez.
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0: Ce soir, sur votre écran chez vous, une série qui sent bon l'été, fête ses 20 ans, Camping Paradis. C'est à retrouver dans les coulisses télé d'ici quelques minutes sur Ici Loire-Océan. Avant cela, Axel Bauer.

0: One République sur ici Loire-Océan. Nous parlons de télé à la radio avec les coulisses télé de Patrice Gascoigne tous les soirs. Et ce soir, Patrice, vous nous proposez de fêter les 20 ans d'une série de TF1 parce que c'est de saison. On regarde avec vous Camping Paradis.
1: Je suis sûr qu'il y a des habitués du camping parmi vous, mais est-ce que vous êtes du genre à savoir repérer ceux qui débutent en mode nuit sous la tente ?
2: Ça sent le nouveau campeur.
3: Cet arbre est sur mon emplacement. Et moi, c'est Christophe Morisot avec un Z, pas un S.
4: J'ai dû basculer dans la quatrième dimension.
5: Inédit, Camping Paradis, lundi à 21h10 sur TF1 et en streaming sur TF1+.
1: Et quel inédit ce soir, puisque la série Camping Paradis fête ses 20 ans. La première diffusion de cette fiction familiale et populaire, c'est pas un gros mot, hein. C'était le 21 novembre 2006, et cette ambiance ensoleillée, portée par des valeurs de convivialité, de bonne humeur, elle vous plaît toujours. Vous étiez l'an dernier en moyenne 4 millions de téléspectateurs à suivre les aventures de Tom. Tom, c'est le directeur de Camping Paradis. Il est joué par Laurent Ronac. Je sais pas si vous vous rappelez, mais le comédien a été découvert par le grand public dans une émission de télé-réalité qui s'appelait « Mon incroyable fiancé », un grand bluff où il avait été excellent et qui avait fait une audience canon, plus de 11 millions de téléspectateurs pour le dernier épisode. Et ben c'est à partir de là que TF1 a eu l'idée de lui confier le rôle de Tom dans Camping Paradis. Alors à l'heure de souffler sur les 20 bougies du gâteau d'anniversaire de la série, comment il le vit, Laurent Ronac, ses 20 ans de Camping Paradis ?
6: Et 20 ans de Camping Paradis, ça se vit bien, hein, c'est plutôt facile à vivre. Voilà, parce que c'est une série qui marche, c'est une série populaire, c'est une série qui se tourne au bord de la Méditerranée, au soleil, donc forcément c'est plein de bons moments, c'est plein de beaux souvenirs. Je vois ça avec une certaine nostalgie de tout ce que j'ai pu vivre sur le plateau avec les comédiens, avec les équipes techniques, artistiques, de production. Voilà, c'est forcément plein de souvenirs, voilà, avec les bons et parfois quelques moments un peu plus difficiles à traverser ensemble, mais en tout cas voilà, c'est évidemment un chapitre, ou en tout cas le projet d'une vie qui aura été, même si ça durera encore, j'espère, quelques années, en tout cas une très très belle aventure, une très très belle expérience humaine.
1: La belle émotion de Laurent Ronac qui fête ce soir sur TF1 avec vous, les 20 ans de Camping Paradis, et moi je remets la tente ici, dès demain, pour de nouvelles coulisses télé.
0: C'est pas facile de dormir sous la tente des fois quand il fait chaud quand même. Hein, Patrice. À suivre sur ici Loire-Océan, les bons conseils qui peuvent vous sauver à la mer avec la SNSM. Par exemple, ce lundi, pour commencer, on va choisir son spot de baignade sur ici Loire-Océan. C'est Vaya con Dios, just a friend of mine.

0: Vaya con Dios sur ici Loire-Océan, votre info trafic en direct. Il reste encore des ralentissements sur le périphérique nantais, sur le périphérique ouest donc en extérieur. À partir de la porte de Chézine, vous croisez un embouteillage si vous êtes en train de circuler sur ce périphérique. Vous en avez pour 20 minutes de temps de trajet en plus pour passer Cheviré, vous retrouvez porte de Bouguenay. Sur le périphérique est, c'est à partir de la porte de Carquefou que commence l'embouteillage qui va jusqu'au pont de Bellevue. Et actuellement, vous en avez pour une petite vingtaine de minutes en plus sur votre temps de parcours.
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0: Tous les jours cet été, les conseils de la SNSM. Nolwenn Luminet est allée à la rencontre de Lucie, qui est directrice adjointe du centre de formation de la SNSM, pour recueillir les meilleurs conseils, astuces pour de passer un été tranquille sur le littoral. Aujourd'hui, on choisit son spot de baignade et on apprend à quoi correspondent les différents drapeaux.
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3: Allez, c'est parti. Je pars faire face aux méduses et aux voisins qui rapprochent beaucoup trop sa serviette de moi avec la Société Nationale de Sauvetage en Mer. Aujourd'hui, on apprend à bien choisir son spot de baignade. À quoi faut-il faire attention avant de piquer une tête? Réponse de Lucie, directrice adjointe du centre de formation de la SNSM à Nantes et sauveteuse.
4: C'est important l'été d'aller plutôt sur une zone surveillée, qu'on soit seul, accompagné avec des enfants ou même des groupes de jeunes. Si on établit une zone de baignade, c'est qu'on a une lecture de plage, centraliser les gens entre deux drapeaux. Et c'est pas pour leur vouloir du mal et faire un entassement, c'est qu'il y a une raison, potentiellement des courants, des rochers. Tout ça, nous, on le prend en compte. Et les gens, effectivement, le comprennent pas forcément et préfèrent aller en dehors.
3: À quoi correspondent les différents drapeaux?
4: Le drapeau hissé vert au poste de secours, c'est une zone de bain surveillée et globalement sans risque. À partir du moment où on va mettre un drapeau orange, c'est qu'il y a des risques sur la plage. Quand il y a plus de 10 degrés d'écart entre l'air et l'eau, on hisse un drapeau jaune. Ensuite, on va avoir le drapeau rouge. Et celui-ci, c'est une interdiction de baignade. Et faut pas que les gens tentent d'aller se baigner. Si on hisse rouge, c'est qu'il y a bien une raison, c'est que c'est dangereux, que ce soit pour eux, mais aussi pour nous.
3: Concrètement, ça veut dire quoi, analyser sa plage?
4: Avoir une connaissance de la météo, des marées, du vent, des courants. Est-ce que quand je me mets à l'eau, je décale à droite de la plage? Est-ce que je décale à gauche? Est-ce que je suis emmenée vers le large? Ça, c'est des questions qu'on se pose pas forcément, parce que quand on va à la plage, on est dans cette optique de déconnecter et aller se baigner. Sauf que c'est des questions simples qui sont quand même importantes. Si vous n'avez pas les réponses aux questions, allez dialoguer avec les sauveteurs. On attend que ça, de faire du relationnel et de parler avec eux. Donc c'est important d'avoir cette anticipation-là.
3: Le conseil du jour, baignez-vous toujours là où la plage est surveillée, entre les bouées jaunes. Faites attention au vent, au courant, aux rochers et aux mouettes. Et oui, parce qu'elles vont essayer de piquer votre glace.
0: Et demain, et on parle de l'alcool à la plage sur ici Loire-Océan. Avec ses conseils de la SNSM, Joe Dassin, la chanson des sportifs dans les yeux d'Émilie.
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0: Pascal Obispo et Francis Cabrel dans 5 minutes, toute l'actu locale, toute l'actu même nationale et internationale, 19h. Et ensuite le tube des années 80 jusqu'à 20h.
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0: âgé de 13 mois, mais aussi au reste de la fratrie. Il y a en effet trois autres enfants âgés de 4, 5 et 6 ans. De sources policières, les jumelles ont été victimes d'une déshydratation sévère qui a donc conduit à leur décès. Les autres enfants ont été hospitalisés pour la même cause. Dans cette cité HLM, aux petites maisons d'un étage, les voisins évoquent des températures de 30 degrés dans les chambres. Les parents des petites victimes ont été placés en garde à vue. La procureure de la République de Valenciennes devrait communiquer dans la soirée.
1: Pascal Thiébold, ici nous. Quelles leçons tirer de la canicule que nous venons de vivre? C'est la question au cœur d'une cellule de crise qui se tient en ce moment au ministère de l'Intérieur. Sébastien Lecornu a pris la parole juste avant la réunion. Pour le Premier ministre, les EHPAD ont tenu, mais le nombre de morts à domicile, lui, a augmenté.
2: Toute comparaison mécanique avec 2003 serait assez mal à propos. Je le dis prudemment, c'est un peu tôt, mais on le voit bien, le nombre de victimes à domicile est bien plus important que sur tous les épisodes précédent. Et en clair, la surmortalité à domicile, c'est-à-dire quand les forces de secours arrivent, malheureusement, les personnes sont déjà décédées. Et à l'inverse, les EHPAD ont tenu, avec une pression qui est forte, un engagement important, évidemment, des équipes, enfin aussi beaucoup d'argent qui ont été mis ces dernières années. Hein, le fameux Ségur du médico-social aussi est passé par là, enfin, je le dis comme ancien président de département. On a donc quelque chose qui a bien tenu, mais sur lequel il va falloir y revenir. Et puis évidemment, le point d'attention particulier, c'est l'hôpital.
1: Le Premier ministre annonce également que les climatiseurs pour les hôpitaux justement commenceront à être livrés en fin de semaine, début de semaine prochaine, et qu'une reprise d'un épisode caniculaire est possible. Alors, doit-on se préparer à une nouvelle canicule en France dès la fin de la semaine? Sébastien Léas, prévisionniste chez Météo France, nuance. Le scénario d'une vague de chaleur extrême est peu probable, mais il faut s'attendre à voir le mercure remonter en fin de semaine.
3: À partir de vendredi, on va se retrouver avec une situation de grande échelle sur l'Europe de l'Ouest, à nouveau propice à une nouvelle montée des températures. Alors pour l'instant, on parle que de montée des températures. On ne s'attend pas encore à avoir des chaleurs aussi intenses que la semaine dernière. Mais a priori, à partir de vendredi et une bonne partie de la semaine prochaine, on devrait être sur des températures encore chaudes. Quand on fait de la prévision au-delà de J4, J5, on va utiliser des modèles probabilistes ou des modèles ensemblistes. Et on va choisir le scénario le plus probable de ces modèles. Donc on n'aura sans doute pas des chaleurs extrêmes. On n'aura sans doute pas des températures proches des normales de saison. En revanche, on est vraiment sur un scénario chaud à partir de vendredi. A priori, une bonne partie du pays... L'Ouest a l'air d'être en premier lieu concerné avec les régions du pourtour méditerranéen, puisque en fait, c'est des conditions anticycloniques qui se rapprochent et qui vont nous apporter ces nouvelles températures chaudes par l'Atlantique.
1: Attention, dans ce contexte, demain, 6 départements seront en danger très élevé d'incendie. Il s'agit des Pyrénées-Orientales, de l'Aude, de l'Hérault, du Gard, des Bouches-du-Rhône et du Vaucluse. Carte sur ici.fr. Le Conseil d'État valide définitivement la légalité du chantier de la 69, l'autoroute Toulouse-Castres, décriée par les associations environnementales. Il s'agissait de l'une des dernières étapes de l'opposition juridique à ce projet. Pour Thomas Digard, du collectif d'opposants La Voie est libre, c'est incompréhensible encore plus avec la chaleur actuelle.
4: Il faut quand même comprendre que le sujet de la 69, c'est pas qu'une autoroute de 53 km, c'est surtout un projet d'infrastructure qui n'a plus aucun sens dans le monde dans lequel on vit aujourd'hui, qui a été décrié par plus de 2000 scientifiques lors d'une tribune en 2023. Mais bon, je pense que les personnes qui défendent ce projet le défendent, je sais pas s'ils vivent dans leur chair ce qui se passe. Et ça, c'est assez simple à comprendre. Il y a des vidéos qui ont circulé récemment, et puis même les études scientifiques le montrent. Quand vous mesurez la température près d'un arbre ou sur de l'enrobé, par exemple, on est parfois trois fois plus chaud au niveau de l'enrobé. Ça va fondamentalement changer le climat local dans ce secteur.
1: Et selon le ministre des Transports, Philippe Tabarot, la décision du Conseil d'État permettra l'achèvement des travaux de l'autoroute et son ouverture en octobre prochain. Une fusillade en Allemagne, près de Hambourg, aujourd'hui dans la ville de Stade. Des coups de feu ont éclaté dans un centre d'aide pour jeunes. Bilan 5 morts, plusieurs blessés et 2 arrestations, dont le tireur présumé. Au programme de la Coupe du Monde de foot ce soir, la suite des 16e, Brésil-Japon qui vient de commencer. Puis à 22h30, l'Allemagne affronte le Paraguay. Enfin, Léon Marchand déclare forfait pour la finale du 200 mètres brasse ce soir en championnat de France de natation à Saint-Étienne. Le nageur, athlète le plus décoré des JO de Paris, a senti une gêne à un adducteur.
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6: C'était un lundi bien ensoleillé, assez agréable, en Loire-Atlantique et en Vendée, demain, mardi. Une matinée partagée entre passages nuageux et éclaircies, et peu à peu, ces éclaircies s'élargissent. L'après-midi bénéficie d'un soleil généreux. Les maximales pour demain, entre 21 et 30 degrés. 21

0: 21 à Pornic, 24 à Saint-Nazaire, 26 à Châteaubriant, 27 attendus à Nantes, 28 à La Roche-sur-Yon, 30 à Fontenay-le-Comte. Ces températures maximales devraient dépasser les 30 degrés à partir de vendredi.
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3: Bonsoir à tous, je déclare ouverte la version 100% années 80, spécial été, spécial vacances peut-être pour certains, en tout cas spécial bon souvenir et bonne humeur, et ça commence comme ça.

0: C'était Madonna, Who's That Girl.
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0: Ah, dans les années 80, on était tous fans de Madonna. Et en 87, on l'était même encore plus. La reine de la pop, cette année-là, nous a comblé de bonheur. Mais a vidé aussi notre budget loisir. 87, c'est la sortie du film Who's That Girl. On vient d'écouter un extrait de la BO. Le film n'est pas un chef-d'œuvre, mais notre idole jouait le premier rôle. 1987, c'est un album, une tournée qui s'arrêtera à Paris au Parc de Sceaux le 29 août et à Nice le 31. Bref, un bon cru pour les fans. 1980, c'était aussi une belle année pour Bachung, Gabi au Gabi.
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0: François Valéry, aimons-nous vivants.
1: Il a raison, François Valéry. N'oubliez pas de dire aux gens que vous aimez, que vous les aimez. Et si c'est dur, bah, faites-le en chantant. Ça lui a réussi à François. Il est resté 25 semaines dans le top 50. Vous écoutez 100% années 80. Notez-le bien, si c'est pas déjà fait, c'est tous les jours. 7 jours sur 7, dès 19h. On va continuer à feuilleter le livre aux souvenirs avec Phil Collins, One More Night, qui arrive juste après ça.
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0: Vous écoutez Ici Loire-Océan, 100% années 80, ça continue dans une minute après quelques infos.
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2: Comme toutes les heures, voici trois infos pratiques en Loire-Atlantique et en Vendée. À Nantes, l'hôtel des ventes Ivoire organise une vente aux enchères pour rendre hommage au peintre nantais Jules Paresson, inspiré de l'école de Pont-Aven et de Paul Gauguin. C'est demain, mardi, à 14h. Vous pouvez aussi participer à distance à cette vente aux enchères sur le site de Ivoire Nantes. Pour faciliter les interventions des professionnels de santé au service des Sablais, la ville des Sables d'Olonne vous permet de stationner gratuitement en hypercentre pendant 1h30. Complétez votre dossier sur le site de la Ville des Sables. Une fois validé, vous pouvez récupérer un disque de stationnement lié à votre immatriculation et valable à partir de ce 1er juillet prochain. À Ancenis, demain, venez faire le plein d'idées de lecture, de musique, de films à la médiathèque La Pléiade. Ça s'appelle Des chips et des lettres. Ce mardi, l'entrée est libre à 18h pour échanger, partager autour des livres feel good, des œuvres qui font du bien, quoi.
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0: Kate Bush en 1984, c'était Running Up That Hill.
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0: 5 ans plus tard, 1989, c'est le duo norvégien Avalanche qui se retrouve numéro 1 du top 50 en France avec Johnny Johnny Come Home. Alors, petit rappel, tiens, concernant le top 50, le classement des ventes de 45 tours a été initié par le Syndicat National de l'Édition Phonographique en 84, mais la notoriété, elle est arrivée le 4 novembre 84, le jour de la première de l'émission sur Canal+, diffusée en clair. On arrête le petit cours d'histoire et on écoute Avalanche.
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0: Le groupe Police avec Every Breath You Take. Ah, un clip sublime en noir et blanc, Sting, le visage grave jouant de la contrebasse. Voilà, je suis sûr que vous vous en souvenez vous aussi, c'était en 1983. La suite de votre soirée, c'est dès 20h, Émilie Mazoyer et les Essentiels de Décibel. Mais en attendant, les Rolling Stones arrivent avec Start Me Up, c'est juste après ça. Belle soirée à tous.
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1: Il est 20h sur votre radio locale, ici. Merci de nous avoir choisis.
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2: Bonsoir Émilie.
3: Comment ça va ?
2: Ça va très très bien, très très bien. Et je suis ravi de faire la rentrée avec vous.
3: Mais oui, moi aussi. Vraiment flattée, heureuse, en confiance aussi, parce que je sais qu'on va passer un bon moment. Celles et ceux qui nous écoutent connaissent évidemment

0: 15 ans et on la chante encore par cœur celle-là. Hein. C'était en 2010 ce premier album solo qui s'appelait Ginger.
1: Exactement.
0: Et alors c'est à nouveau le nom d'une épice, d'un condiment.
1: Exactement.
0: Voilà, qui a été choisi pour donner un titre à votre album solo. C'est Marjolaine qui sortira le 14 novembre prochain.
1: Tout à fait.
0: Alors Marjolaine, il faut m'expliquer. Moi je pensais que c'était un prénom.
1: C'est un prénom.
0: C'est une herbe.
1: C'est les deux. C'est les deux. Donc le petit clin d'œil à l'herbe, on appelle, c'est l'origan des jardins, la marjolaine, donc on en fait des infusions. Donc ça c'est le petit clin d'œil à Ginger, premier album solo. Et Marjolaine, c'est un prénom que je trouve magnifique, tout doux, ouais. Et c'est un prénom qu'on rencontre peu ces temps-ci. Et cette idée qu'on croise peu ce nom et ce prénom, pour moi, fait qu'il est tout à fait propice à l'imaginaire et à la rêverie. Et j'aime bien cette idée-là. Peut-être que vous avez une idée de votre Marjolaine, et j'espère que Marjolaine deviendra votre copine. Ouais. Et j'aime bien cette idée-là. Voilà. Et voilà. Donc c'est pour que Marjolaine soit aux auditrices, aux auditeurs d'ici et à tout le monde, et que eux l'emmènent avec eux en balade et que ça devienne leur copine.
0: La copine Marjolaine arrive au mois de novembre, mais Gaëtan est sympathique et nous présente un premier titre de l'album qui vient de sortir. C'est une chanson qui s'appelle « Je reste là ».
1: Tout à fait, « Je reste là ».
0: Comment faire pour choisir une première chanson pour présenter un nouveau projet ?
1: Jamais très simple de choisir un premier morceau, surtout que l'album, et c'est comme ça qu'on travaille maintenant avec ma Clarisse, j'allais dire, mais c'est ma manageuse qui est aussi mon épouse, Clarisse Fiorgan. Et maintenant, on décide quand l'album est fini. Et c'est important parce que de temps en temps, on décide un peu tôt, où on s'appuie sur un moment où les brouillons étaient sympathiques. Et puis finalement, quand on arrive à la fin de l'enregistrement, on s'aperçoit que c'était pas le bon choix. Donc là, on choisit à la fin. Ça, c'est un petit détail de forme. Et puis, c'est pas simple. Et là, il faut faire confiance. Et moi, je fais confiance à Clarisse sur ce coup-là et aussi aux équipes avec qui on travaille. Mais Clarisse a vraiment le final cut, comme on dit. Et puis, je reste là. C'est une balade. Et moi, j'ai souvent mis en extrait des chansons peut-être plus rythmées. Je sais pas, même si des balades j'en ai écrit peut-être pour d'autres, parce que c'est de la veine, je crois, j'espère, de Je vous trouve un charme fou que j'avais écrit pour Oshi, ou de Ilia que j'avais écrit pour Vanessa Paradis. Donc j'aimais bien cette idée-là d'arriver avec une balade, chose que je n'avais pas faite, et je trouve ça intéressant de pas se répéter. Ça fait, vous l'avez dit tout à l'heure, ça fait une trentaine d'années que je fais de la musique. J'ai la chance de vivre.
0: C'était pas pour vous mettre un coup de vieux, parce que pour le coup, c'est frais comme au premier jour. Hein.
1: Mais il y a aucun problème. Mais ce que j'allais dire, c'est que à travers le fait de faire de la musique depuis 30 ans, et d'en vivre, et j'ai cette chance-là, je m'en voudrais de m'ennuyer. Donc arriver avec une balade, chose que je n'ai pas fait avant, ben voilà. J'espère que c'est de la fraîcheur, et j'espère que les auditrices, auditeurs le prendront comme tel.
0: Vous allez la découvrir maintenant, cette chanson. Vous en avez envie, ça tombe bien, c'est le moment de l'écouter. Elle a la douceur de la Marjolaine, finalement. Tout se passe comme prévu, un plan parfait, ce retour en solo de Gaëtan Roussel. Je reste là, donc. Et Gaëtan Roussel est l'invité de Décibels.

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1: C'est tout nouveau et c'est déjà sur votre radio. Ici Gaëtan Roussel. Je reste là. Ça fait quoi la journée où on sort une nouvelle chanson? Est-ce que, on parlait tout à l'heure de ces 30 ans de carrière, est-ce que ça fait toujours le même effet, Gaëtan?
2: Oui, ça fait toujours le même effet à savoir, un effet de stress ou d'envie que ça arrive. Et ce qui gagne quand même à chaque fois, c'est l'impatience.
1: Ouais.
2: Et une fois que c'est sorti, on est content, parce que c'est ça qui est important, c'est que les chansons se mettent à vivre. Moi, je fais pas des chansons pour les garder pour moi et ou autre. Je les fais pour qu'elles appartiennent aux autres. Et c'est ça qui m'intéresse. Donc maintenant, je reste là. Et à vous qui écoutez ici et à vous qui écoutez autre chose. Et j'ai hâte que Marjolaine arrive, c'est-à-dire l'album. Et voilà. Donc, mais il y a ce petit côté.
1: Un petit côté de premier encart, hein.
2: Oui, il y a un petit côté. Oui, tout à fait. Hein, ouais, c'est vrai. Et ça s'enlève pas, ça part pas. Mais moi, j'aime bien cette idée-là. Je crois qu'à l'intérieur de ce petit moment de doute et de stress et de petites tensions, il y a tout ce qu'on a pu y mettre avant, et puis il y a tout ce qu'on va recevoir. Donc, j'aime bien cette idée-là. C'est pas anodin. Voilà. C'est pas grave, mais c'est important pour soi, à ce moment-là. Et j'aime bien cette idée-là. Et puis, on a hâte d'avoir des retours. Enfin, voilà, il y a tout ce qui va avec. Mais premier encart, c'est pas mal.
1: Alors, souvent, pour mettre des chiffres sur des ressentis, histoire de voir si ce qu'on ressent est réel, on compte. Alors, j'ai compté, Gaëtan. Donc, Louise Attaque, 5 albums. Vous, en solo, 6 albums. Vous avez d'autres groupes à différents moments de votre carrière, Tarmac, Les Disseurs. Et puis il y a Les Enfoirés, il y a votre émission de télé, il y a la radio, il y a eu la radio,
2: oui,
1: il y aura peut-être à nouveau de la radio, du cinéma, etc. Et je me demandais ce que cachait presque cette boulimie de travail. Déjà, est-ce que c'est du travail?
2: Oui, c'est du travail, parce que ne serait-ce qu'à travers les rencontres humaines et l'aventure humaine qu'il y a dans chacune des exemples, des exemples que vous avez cités, chacune des aventures que vous venez de citer, il y a du travail, parce qu'il faut être à la hauteur, parce qu'il faut avancer, il faut essayer de comprendre pourquoi on est là, il faut essayer de savoir qu'il faut apprendre, pour apprendre, il faut être à l'écoute. Donc oui, après, c'est une passion. Donc c'est là où ça se décale un petit peu, même si c'est un travail. Et j'ai cette chance-là de vivre de ma passion. Et pourquoi autant de choses? C'est comme ça aujourd'hui que je vois mon métier. Je le vois traversant. J'aime bien cette idée-là. J'apprends à chaque fois. Je le vois à travers l'idée que les vases sont communicants. Donc quand je suis en train de faire l'émission de télé, c'est-à-dire que je suis dans un petit camion et que j'accompagne quelqu'un. Moi, je suis au volant et j'ai un ou une invitée. Et c'est le portrait d'un territoire et d'une personne. Et d'ailleurs, on va reprendre. Voilà. Et je pense qu'on va reprendre d'ailleurs pour quelques épisodes. Là, c'est tout autre que quand moi je suis ici avec vous, Émilie Mazoyer, et que je vous réponds. Donc j'aime bien cette idée-là. Et jamais être au même endroit, c'est important. Et encore une fois, je reviens à ce que je vous disais tout à l'heure, je m'en voudrais de m'ennuyer.
1: Ouais.
2: Et le fait d'être à différents endroits, à chaque fois dans des aventures humaines, fait que je ne m'ennuie pas. Et j'aime cette idée-là.
1: Ouais. Donc pas envie de s'ennuyer, pas envie d'être blasé non plus, j'ai l'impression.
2: Ouais.
1: Parce que, mine de rien, toutes ces aventures, bon, alors c'est formidable pour vous, mais à chaque fois c'est des succès de dingue. On pourrait imaginer qu'au bout d'un moment, ça ne vous fait plus rien. Et en fait, non, on voit que vous continuez à vous réjouir.
2: Mais bien sûr.
1: Tout le monde, ça. J'ai l'impression que c'est des artistes peut-être qui ont eu le temps d'avoir envie.
2: Je sais pas. En tout cas, moi, j'essaye de rester alerte par rapport à tout. Moi, je cherche pas à rester jeune. J'avance dans le temps et j'en suis très heureux. Par contre, essayer de comprendre les autres, essayer d'être avec les autres. On vient d'écouter mon dernier single, Je reste là. Je l'ai fait avec un jeune homme qui a un talent fou, qui s'appelle Marceau, qu'on peut croiser aux côtés de Solane, la jeune Solane, par exemple, chanteuse, ou de Pierre Garnier dans un autre registre. Et il a quasiment 25 ans de moins que moi. Et j'adore cette idée. idée-là. Voilà. Et moi, j'ai envie de passer du temps avec cette vision-là aussi, d'aujourd'hui et de demain. Moi, ça m'aide à avancer et de continuer à avancer, ni de reculer. Enfin, j'espère pas. Et je veux pas retourner en arrière. J'ai aucune nostalgie. Donc, je crois pas être blasé. J'espère, en tout cas, c'est que des espoirs à chaque fois, mais j'espère vraiment ne pas l'être.
1: Mais ce qui est beau quand on vous entend parler, Gaëtan Roussel, c'est qu'à aucun moment on ressent une peur du vide. Pas du tout, c'est pas ça. Il y a des gens qui vont multiplier les aventures artistiques ou autres, justement pour avoir peur, pour combler un vide qui pourrait arriver. Chez vous, je sens pas ça du tout.
2: Non, je crois pas, même si évidemment, de temps en temps, on a peur de ce qui peut arriver quand quelque chose s'arrête. Il y a des moments, ne serait-ce au sens R du terme, c'est-à-dire de dépression, c'est-à-dire de choses qui s'arrêtent. Mais cette idée d'avoir toujours, et depuis, je crois, quelques années, l'envie et le fait de pouvoir aller vers les autres régulièrement, fait que j'ai pas cette peur-là. Mais c'est quelque chose que je construis et qu'on construit avec Clarisse depuis des années. Voilà, c'est des années. Le travail de Clarisse, qui est ma manageuse, entre autres, c'est d'avoir une vision de mon travail. Son travail, c'est d'avoir une vision du mien. Et ça fait des années qu'elle propose cette idée-là. Donc, moi, on discute, on échange et on commence à comprendre ce qui est possible. Les premières fois, on m'a proposé émission de radio. Je me suis dit, émission de radio, mais comment faire? Et puis, très vite, j'ai compris, grâce à des discussions avec elle, que oui, évidemment, parce qu'il y a des choses à aller apprendre. Ouais. Voilà. Et on les apprend et on se promène avec après. Et c'est ça qui est sympa. J'aime bien cette idée-là.
1: C'est beau comme tout. Alors, vous parliez de votre équipe, donc ceux avec qui vous avez fabriqué ce nouvel album qui arrive au mois de novembre. Donc, Marceau, on en a parlé. Mmh. Et alors, peut-être plus étonnamment, enfin, je ne sais pas, d'ailleurs, vous allez me dire, il y a Renaud Rebillot, alors, dont le nom est dans à peu près un remerciement sur deux aux Victoires de la Musique. Oui. Voilà, puisqu'il travaille
2: trois, même,
1: voilà, avec Gims, avec Vita, avec Slimane, qui sont des artistes que nous, on écoute sur cette radio ici, qui viennent régulièrement dans l'émission, qui ont une image peut-être plus variété que la vôtre. J'aimerais savoir pourquoi vous êtes allé le chercher, Renaud Rebillot.
2: Variété, c'est un super mot, hein, on est d'accord, moi je trouve. Je veux dire, c'est super, il y a des grandes chansons de variété, j'adore. Et moi, si on me dit que le prochain album Marjolaine, il est pop, variété, chanson, je suis un homme très heureux.
1: Mais c'est vrai que c'est pas l'étiquette qu'on vous colle naturellement.
2: Oui, oui. Voilà. Et parce que j'ai rencontré d'abord, je connaissais bien le travail de Renaud Rebillot, et j'ai rencontré la personne, qui est un homme charmant, plein d'esprit, talentueux, incroyablement. Ouais. Et j'ai travaillé avec lui d'abord sur Éclectique, c'est-à-dire mon album de Dieu précédent. Et justement, mon envie, à travers le fait d'aller à son contact, qui avait lui développé peut-être une autre forme de musique, ou en tout cas d'autres sons que ceux que moi j'avais pu croiser jusque-là, c'est là où je vous rejoins, ça m'intéressait, puisque moi justement je voulais faire de l'éclectisme. Et je voulais que mon album Éclectique de Dio soit des productions qui, de chanson en chanson, frottent les unes avec les autres. C'est pour ça que sur cet album précédent de Dio, on y trouve Bertrand Belin, mais soprano, Oshie, Vanessa Paradis, Louane, il y a plein de gens. Et j'aimais cette idée-là. Et j'ai continué l'aventure avec lui sur quelques chansons de cet album Marjolaine, parce que notre aventure n'était pas finie, parce qu'on s'entend bien, et parce que ce monsieur et ce gars a énormément de talent, j'ai déjà dit, je le redis, énormément de talent mélodique, et aussi parce que dans la règle du jeu, pardon, je suis un peu long.
1: Il a accepté
2: une règle du jeu et ça m'a fait plaisir qu'il l'accepte, comme Marceau d'ailleurs. C'était qu'on travaille ensemble en co-composition, en production première, et qu'après tout ça, je puisse le prendre moi et que je l'amène à quelqu'un d'autre qui s'appelle Marlon B, qui est le troisième
1: larron, mousquetaire.
2: Voilà. et lui, par contre, Marlon a été l'homme qui traversait en production le travail avec Marceau, le travail avec Renaud Rebillot et le travail que j'avais pu faire de mon côté. Donc, si vous voulez, il y avait, j'espère, une vision du pourquoi, du comment. Donc là, on a affaire à un Renaud Rebillot comme à un Marceau producteur, compositeur. Et j'aime bien cette idée-là. Et moi, je suis parti avec ça. Il y a eu la confiance des deux. Ouais. Après, je les laisse garder dans la boucle pour qu'ils comprennent. Voilà, donc ça, c'est comment fabriquer des disques. C'est en essayant de savoir un peu où on veut aller. Et là, il faut aller toquer à certaines portes. Hors de question de ne pas travailler avec des gens que je ne connais pas. Marlon était la personne et Marceau étaient les deux que je ne connaissais pas encore.
1: Bah c'est super intéressant parce que je suis sûre qu'il y a plein de gens là qui nous écoutent et qui ne pouvaient pas imaginer que les chansons passaient dans autant de mains, dans autant de paires d'oreilles avant. Voilà.
2: C'est pas une obligation. Ça peut. C'est ce qui m'est arrivé à moi. Encore une fois, j'ai cette chance là. C'était un petit peu le fil que j'avais décidé de suivre. Et voilà, il y a aussi la possibilité. Ça m'est déjà arrivé de créer et d'écrire de mon côté 100% et puis d'avoir un autre producteur. Il y a des gens qui font de tout de A à Z. Je crois que ça dépend de ce que vous savez faire, de ce que vous avez envie de vivre. Et moi, je reviens à cette idée dont je vous parlais tout à l'heure. L'aventure, elle est humaine. Et moi, j'ai vécu une aventure humaine sur Marjolaine fantastique. J'espère que ça s'entend. Et on s'est marré pas possible et on a bossé pas possible. Et voilà. Et j'espère que ça s'entendra tout ça.
1: Toutes ces activités dont j'ai parlé, il y en a une dont j'ai pas encore parlé, parce que pour moi elle est vraiment à part, c'est la musique, les chansons que vous écrivez pour les autres. Vous avez évoqué Vanessa Paradis, évidemment, vous lui avez écrit cette merveille.

0: c'est le moment.
1: Et puis je suis obligée de parler de Bachung et Résident de la République.
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1: Donc oui, vous avez écrit tout un tas de tubes pour vous, pour Louise Attaque, mais aussi pour d'autres artistes. Je citais Vanessa, Paradis, Alain Bachung, mais il y en a eu d'autres. Est-ce que ça c'est complètement à part? Parce que finalement, c'est la seule partie de votre travail où là, vous n'apparaissez pas. Vous êtes caché.
3: C'est à part.
1: Plein de gens ne savent pas que vous avez écrit ces chansons.
3: Oui. Et c'est à part avec un point commun, c'est que c'est des gens avec qui j'ai travaillé. J'ai travaillé pour eux, mais j'ai travaillé avec eux parce que les deux chansons que vous venez de passer, celle avec Alain Bachung, celle avec Vanessa Paradis, c'est des personnes et des êtres humains que j'ai rencontrés, avec qui on a discuté. J'ai eu la chance de coproduire ces chansons-là. Donc, si vous voulez, c'est une chanson. J'ai vécu aussi avec eux le fait de l'enregistrer et tout ça, donc l'aventure elle est là aussi, c'est pas la même, mais elle est là aussi, et c'est quelque chose que j'adore faire, croiser la route de d'autres chanteuses, de d'autres chanteurs, essayer de leur proposer quelque chose. On a toujours envie que ça leur ressemble, et en même temps, il faut pas proposer quelque chose que la personne a fait la veille ou l'avant-veille, parce que sinon ça n'a pas d'intérêt. Le but c'est de faire en sorte que tout le monde avance. Donc voilà, mais j'aime beaucoup écrire pour les autres.
1: Bah nous aussi on aime bien quand vous.
3: Ouais, c'est gentil.
1: Et Gaëtan Roussel toujours avec nous. Je reste là, c'est la nouvelle chanson.

sixième album solo, Gaëtan Roussel. Mais alors, même quand vous êtes en solo, parce qu'on parlait de éclectique, vous n'êtes jamais tout seul, hein, vous êtes avec Oshi.

0: Alors voilà, même quand vous êtes en solo, Gaëtan Roussel, vous n'êtes pas tout seul. Vous nous parliez de l'équipe autour de Marjolaine, ce nouvel album. Renaud Rebillot, Marceau, Marlon B, votre Clarisse. Alors, je me demande, est-ce qu'il y a un moment où vous êtes tout seul avec vos chansons ?
1: Oui, j'aime bien cette idée-là aussi. Le moment où je peux pas me recroqueviller, parce que c'est un terme que je trouve un petit peu peut-être trop fort, mais aller flâner autrement et tout seul, juste avec ma guitare en bandoulière. Et donc je l'ai fait dans le sud de la France, sur Marjolaine, et puis je suis allé aussi me promener en Islande. Tout seul.
0: En Islande.
1: Voilà. J'avais été déjà.
0: Idée. Il fait si froid, Gaëtan.
1: Il fait si beau. Il fait si beau. Oui, bien sûr. C'est magnifique. Et puis, j'entendais il y a pas longtemps quelqu'un dire quelque chose qui m'a touché et que je trouve très vrai. C'est que, voyager, c'est évidemment, remettre un coup de pied un peu dans tout ce qu'on pense être acquis ou vrai. Et puis, c'est pas tant changer de lieu, disait-il, c'est changer d'idée aussi. Et j'aime bien ça. Voilà, c'est rencontrer d'autres manières de regarder les choses. Et j'aime bien ça, donc j'ai la chance de pouvoir
0: Islande,
1: le faire.
0: Vous pensez pas de la même manière que quand vous êtes à Paris ou dans le sud de la France.
1: On est ailleurs et on regarde les choses autrement. On rencontre d'autres personnes, donc les gens font pas comme vous. Donc vous vous demandez pourquoi et les gens, le soleil est pas pareil. Enfin, tout, il y a tout qui change. Voilà, et les gens sont. Ont une autre manière d'évoluer dans leur quotidien, dans la manière. J'aime bien cette idée-là. Voilà, je veux pas l'intellectualiser à outrance. Je dis juste que cette idée-là, elle est jolie. Donc voilà. Donc ça, c'est mes moments à moi où finalement je me retrouve tout seul avec mon petit ordinateur et ma petite guitare pour faire mes petites chansons de mon côté que je ramène aussi sur un disque comme Marjolaine à Monsieur Marlon B. comme il s'appelle, producteur, comme j'ai amené les chansons que j'ai faites avec Marceau ou avec Renaud. Mais oui, il y a toujours un moment où je me retrouve un petit peu... Mais c'est régulier, ça. Moi, mon quotidien, il est fait d'écrire des chansons, j'aime ça. Je le fais au quotidien, presque. Et donc, je le fais un peu de mon côté, parce que je suis pas toujours avec les collègues, ou avec les camarades, et avec les copines ou les copains. Donc régulièrement, je suis juste avec ma petite guitare, et j'aime bien. J'aime bien. Enfin, j'aime beaucoup même. J'aime.
0: J'aime. C'est beau. Je le disais tout à l'heure en vous accueillant, Louise Attaque, 1 milliard de streams, c'est le chiffre que vous avez atteint. Ben, il y a un an, en septembre 2024.
1: Ouais, tout à fait.
0: Qu'est-ce que quoi? Waouh!
1: Ouais, waouh, 1 milliard.
0: Trop de zéro. Non, mais trop de zéro. Enfin, je veux dire, est-ce que ça veut dire quelque chose pour vous, l'artiste, l'artisan? Vous nous avez parlé de fabrication, de chansons, etc. Et là, boum, milliard.
1: C'est extraordinaire, surtout que on vient d'une ce disque-là, enfin, et le groupe Louise Attaque a commencé à une période où il n'y avait pas le stream.
0: Ben
1: donc c'est génial que ça résonne aujourd'hui. Et pour moi, ce que ça veut dire, c'est ça veut dire que les gens aujourd'hui écoutent. Oui. Les attaques. Et c'est ça qui me plaît le plus, traverser comme ça les générations. C'est l'information que je reçois qui me va et qui va droit au cœur de mes camarades de Louise Attaque et à moi-même. C'est ça qui est formidable. Et c'est aussi, encore une fois, une chance. Donc, merci. Merci.
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3: Sinclair, qui sort des albums depuis 1993. Que justice soit faite. C'était le premier et c'était fou.

0: musiques de films et des émissions de télé. Bref, une belle carrière. J'en fais le bilan, pas pour dire que c'est fini, mais au contraire, pour dire que vous êtes de retour. Ça fait trop plaisir.
1: J'avais l'impression d'écouter la vie d'un autre. C'est assez génial.
0: À ce point-là?
1: Ouais. Non, mais c'est vrai qu'on oublie tout ce qu'on fait. C'est vrai qu'il y a eu plein de choses. Hein. Plein de choses. C'est vrai. Mais ce qui est pas mal, c'est quand on a fait plein de choses avant, on peut prendre un peu le temps de se reposer un moment.
0: Ouais.
1: Ranger sa chambre, tout cleaner et être prêt pour revenir.
0: Alors?
1: Ouais.
0: On est né le même jour?
1: Mais non.
0: 19 juillet?
1: Mais non, c'est vrai.
0: On est jumeaux astrologiques?
1: Mais non, j'y crois pas.
0: Et comme
1: sérieux?
0: Nous, il y a qui le 19 juillet?
1: Alors, il y a qui le 19 juillet? Une fille que je connais qui travaille avec moi qui s'appelle Jamila. Mais okay. Personne ne la connaît.
0: Bisous Jamila.
1: Bisous
0: non, mais
1: Jamila.
0: On est dans le club du 19 juillet. Il y a Karen Cheryl.
1: Arrête.
0: Non, mais on bosse. On bosse ou pas?
1: Karen Cheryl, qui jouait de la batterie.
0: Oui, extrêmement bien, 19 juillet. Et Brian May, le guitariste de Queen.
1: Ça, je l'ai toujours senti.
0: Ouais.
1: Voilà. J'ai toujours senti en prenant ma guitare que j'avais un truc avec Brian May.
0: Et alors avec moi, je ne sais pas, mais en tout cas, ça me fait poser cette question. L'astrologie, on y croit ou pas, vu qu'on est tous jumeaux astrologiques?
1: Ouais, bon, on y croit jusqu'au moment où on s'aperçoit quand même que c'est un truc qu'on lit et qu'on comprend en buvant son café le matin. Tu vois, c'est ça.
0: Ça
1: reste très très simple au café. Un coup, un petit crème et le Parisien, s'il vous plaît. Et puis tu regardes et tu te dis, non, ça va pas aujourd'hui.
0: Saint-Clair, nous ça va très bien aujourd'hui. Ravi de passer cette soirée ensemble. On va écouter. Hey, ensemble.
1: Ah ouais.
0: C'est bien produit ou quoi? Version alors Edit Remaster 2025, puisque dans ce best-of qui est sorti juste avant les grandes vacances, vous êtes retourné un petit peu trifouiller certaines chansons. Elle n'était pas parfaite ensemble?
1: Elle était parfaite ensemble, mais en fait, c'est l'âge qui nous rend imparfaits. Au bout d'un moment, on a envie de changer un peu les choses. Non, si, c'était très bien. Mais il y a eu plein de versions, donc il fallait revisiter, remettre un peu de compression. Alors, je tiens juste à dire que le son à la radio est incroyable. À chaque fois que j'entends mes chansons à la radio, il y a une compression, il y a un truc, mais c'est formidable. Il faut que je vienne mixer mes disques ici.
0: Ok.
1: Ouais.
0: Ah bah, bienvenue.
1: Non, franchement, le son, là, j'entendais, je me dis, c'est bien.
0: Une petite collab Sinclair Radio France, moi, j'aimerais bien, franchement.
1: Avec plaisir.
0: Il faut venir nous faire un concert aussi. Mais il y a déjà la tournée avant. Et puis, les révisions, donc, la base, on chante ensemble. C'est Sinclair.

0: demandé à Panoramix la recette de la potion magique, mais tant pis, j'essaye. Cette chanson, ce tube qu'on chante partout, tout le temps, tout le monde, chanson de manif. Manif féministe. Ah, nous, on la chante.
1: Ah ouais, j'adore.
0: Ah, vous êtes entre Clara Luciani, La Grenade.
1: J'adore.
0: Et deux, trois. Non, mais vraiment, c'est une chanson. Voilà. C'est quoi l'ingrédient secret qui la rend ouf? Est-ce que c'est ce clavier incroyable? Est-ce que c'est les paroles? C'est quoi l'ingrédient?
2: Je pense que c'est la façon dont ça a été fait. C'est un morceau qui a été fait en une nuit. Je devais partir du studio et puis mon frère écoutait un morceau et. Je suis très lié à mon frère, et puis j'entends un morceau, et j'essaie de reproduire la ligne de base du morceau qu'il écoute, et ça donne forcément autre chose. Et lui entend la ligne de base que je suis en train de jouer, donc il vient jouer de la batterie. Je dis, attends, on enregistre. On enregistre, et je fais le morceau dans la nuit. Paroles, musique et tout. Le matin, évidemment, très tard, je vais me coucher, on revient le lendemain, on réécoute le morceau, on dit, putain, c'est bien.
0: Ah ouais?
2: Ouais, c'est bien. Mais en fait, c'est la fraîcheur. J'avais fini mon album, j'avais fini La Bonne Attitude, il était fini l'album. Et je me dis, bon, allez, un dernier pour m'amuser, tout ça. Et bim.
0: Ah là là.
2: Eh ouais, c'est ça.
0: Alors, à la fois, c'est génial et magique, et à la fois, ça fout un peu les boules à toutes celles et tous ceux qui disent, hein, mais faut travailler 172 heures sur un morceau, revenir, machin.
2: Il n'y a pas de formule. Non, il n'y a pas de formule. C'est comme le fameux mec qui fait de la calligraphie japonaise. Il dit, attends, mais c'est dingue, il arrive en un trait à faire ça. Il a bossé 1555 jours avant.
0: Oui, c'est vrai.
2: Alors que là, il y avait justement un album avant, et c'est en fait ce cadeau génial de la vie. On se dit, bon, allez, j'ai fini juste un dernier, et là, ça arrive. Ouais. Il y a ça et la partie de basse aussi, pour répondre à la question.
0: Quand même, elle est particulièrement...
2: C'est basse qui tourne en tête, comme ça, voilà.
0: Ok.
2: Ouais, trop bien.
0: On a un début de réponse de la potion magique, mais pas trop.
2: Ouais.
0: Mais c'est bien. Non, mais faut la garder un peu. Ouais, c'est clair.
2: Ouais.
0: Donc, je le disais tout à l'heure, 8 albums depuis 1993.
2: Ouais.
0: Ça nous fait une setlist potentielle de 7 heures de concert.
2: Ouais.
0: Alors, je sais pas si c'est ce qui est prévu pour cette tournée qu'on qualifie de événement, parce que c'est votre retour sur scène. Comment ça s'est passé, là, l'été?
2: Franchement. C'était super. Je m'attendais à quelque chose, mais j'avais oublié que c'était aussi génial de faire de la scène.
0: Ça faisait longtemps?
2: Pas si longtemps, mais longtemps. Pas si longtemps quand on a 55 ans, c'est-à-dire ça faisait 5 ans, mais ça faisait longtemps quand même. 5-6 ans, ouais. Mais c'est incroyable, surtout de retrouver cette sensation avec le public. Je sais pas, je me suis dit, mais pourquoi j'ai attendu si longtemps? C'est comme ça. Il y a des cycles, des saisons, il faut attendre. Et puis quand c'est le moment. Mais c'était génial. Et là, ça nous a permis, j'ai un groupe super, un groupe du Sud, parce que je suis arlésien maintenant. Et j'ai voulu vraiment...
0: Meilleure ville.
2: Ouais, ville géniale.
0: Arles, oh là là.
2: Région géniale, il fait beau. Donc j'ai monté un groupe du Sud avec des gens qui voient le même soleil que moi, qui sentent la même odeur que moi.
0: Et en vrai, ça infuse dans la musique, ça?
2: Complètement.
0: De vivre au soleil?
2: Bien sûr, mais c'est sûr. Beaucoup moins de stress.
0: C'est pas les Gypsy Kings non plus, c'est ça que je veux dire.
2: C'est pas les Gypsy Kings non plus, c'est sûr. Il y a une ambiance particulière. Il y a une façon de penser la musique différente. Ouais, donc je suis très content. Donc les premiers concerts sont, voilà, c'est super.
0: Il faut dire aussi que Sinclair en live, ça chante. Si vous ne l'avez pas encore vu, vous pouvez simplement écouter dans sa discographie, parce qu'il y a plusieurs albums live. Mmh. Et là, on se rend compte que oui, c'est le kiff, et puis ça chante, quoi.

0: enfants. Voilà comment ça se passe. Non, mais c'est assez fou. C'est pas innocent de le dire, parce qu'il y a plein de gens, mais que j'aime bien, que j'embrasse, mais qui n'ont pas cette voix-là et qui montent quand même sur scène.
1: C'est vrai. Après, c'est marrant. On a tous notre place. Moi, c'est vrai que j'ai découvert que je savais chanter. Mon premier album, je savais pas chanter. J'ai appris à chanter en faisant des concerts.
0: C'est la scène qui vous a appris à chanter.
1: Complètement.
0: Ah, c'est marrant. Moi, j'imaginais que vous chantiez comme ça, comme un pinson depuis tout petit.
1: Pas du tout. C'était très, très dur. C'était très, très dur au début. Mais il faut y croire. Et puis, bon, il y a forcément un truc physique, un organe qui marche, quoi. On est forcément attiré par des choses qu'on sait faire, qu'on ne sait pas encore. Enfin, elle est dure, cette phrase. Ce que je veux dire, c'est qu'on est attiré par ce qu'on est capable de faire, je pense.
0: Potentiellement faire, voilà. si on bosse et si on
1: y croit à fond et qu'on donne toute l'énergie. Et c'est vrai que là, avec le temps, les concerts, je pensais que ma voix allait être peut-être un peu moins performante. Alors, il y a certaines notes que je peux plus faire, et tant mieux. Parce que c'était pénible, c'était très haut. Mais par contre, je chante mieux qu'avant, c'est ça qui est ouf.
0: Parce que vous avez choisi un style de musique, donc il y a un côté funk, et puis toute cette soul quand même qui est dans votre voix, et que c'est pas facile. Enfin, je pense que c'est plus facile de faire de l'eurodance jusqu'à 80 ans.
1: Je me le demande.
0: Que de la soul, je sais pas. Je pense que Unlimited, même à 90 ans, c'est pas grave. Ça, l'ordi marche pareil. Mais...
1: Ouais, c'est les jambes après.
0: Faut avoir les jambes. Mais il faut faire gaffe à cette voix quand même.
1: Ouais, mais ce qui est pas mal, c'est que je l'ai pas trop utilisée ces dernières années. je l'ai choyée, je l'ai mise de côté, je lui ai dit tu te calmes, ça va revenir, tu fais attention à toi.
0: Pour le moment, je suis sûre qu'il a un très bon avocat. Sinclair est notre invité.
1: Je n'en ai pas besoin en tout cas.
0: C'est vrai. Vous êtes dans le droit chemin.
1: Ouais, j'ai l'impression, ouais.
0: Bravo. Franchement,
1: ouais, c'est bien.
0: C'est hyper bien. Mais en vrai, avec les énormes succès à un âge très jeune que vous avez eu, vous auriez pu très mal tourner.
1: C'est vrai.
0: Donc voilà.
1: J'ai essayé, mais j'ai pas réussi.
0: J'ai essayé de mal tourner.
1: J'ai essayé. Ouais.
0: J'adore. Mmh. Alors, si moi je suis la prof cruelle de la rentrée, n'oubliez pas que Sinclair, malgré toutes ses qualités, ses grands yeux bleus, son air sympa, sa voix chaude, a aussi été un terrible juré de la Nouvelle Star. Il en a fait pleurer les candidats et les candidates.
1: On m'appelait le méchant.
0: C'était le méchant, ouais, Sinclair. 2008-2009, puis 2013 à 2016. Ouais. Ça nous fait quand même de belles années. Vous avez hésité avant de faire ça? Moi, j'étais trop fan.
1: Ouais, j'ai hésité. En même temps, pas longtemps, parce que ça tombe l'année où je décide d'arrêter de faire des concerts, parce que j'étais pas bien sur scène. Je dis, j'en ai marre. Il faut que je fasse une pause. Et on me propose ça. Et je fais un rendez-vous super avec eux. Et je me dis, allez, vas-y, va chercher deux choses là-bas. Va chercher un peu la télé, va chercher un peu de célébrité, parce que j'en manquais. J'avais besoin de ça. Et en fait, j'ai trouvé autre chose. J'ai trouvé un truc génial. J'ai trouvé un moyen d'apprendre à mettre des mots sur des ressentis. C'est ça qui était incroyable. Avec la Nouvelle Star, j'ai appris à mettre des mots sur du feeling, du ressenti, sur de l'émotion. Et rapidement. Et puis j'ai compris pourquoi il y a des gens qui font de la musique qui fait rêver pendant 4 minutes et d'autres qui font chier. C'est ça le truc, avec la même chanson. C'est ça qui est incroyable.
0: C'est incroyable et presque injuste, mais on n'y peut rien.
1: Mais on leur dit, c'est pas vraiment de ta faute.
0: Il y a des gamins qui chantent extrêmement juste, ou des vieux d'ailleurs, n'importe qui.
1: Bien sûr.
0: Mais le petit truc n'est pas là.
1: Non, il se passe rien. Mais c'est comme ça dans tout, en fait. C'est ça qui est assez génial. Mais d'être spectateur de ça et en même temps d'être acteur de ce procédé, c'est assez génial. Alors moi, j'avais choisi un peu la posture dure parce que je suis très sensible et j'avais pas envie de pleurer. Donc j'ai fait le dur. On y croit ou pas?
0: Ouais, à fond. Ça vous a plu?
1: Ouais, j'ai adoré.
0: Ça vous a plu?
1: Ouais, c'est bon.
0: Du coup, j'ai décidé ce soir de rouvrir le jury de la Nouvelle Star.
1: Oh là là.
0: Avec vous, Sinclair, tout seul. Vous mettez un rouge ou un bleu et je vous fais passer au crible quatre éléments de l'actualité musicale.
1: Okay.
0: Alors, rappelez-vous à l'époque, Nouvelle Star, rouge, ça passe pas. Bleu, ça revient la semaine prochaine. Attention, Sinclair, dans l'actualité musicale, rouge ou bleu, le retour enfin de Vanessa Paradis. T'aimerais changer les choses comme on change l'eau des roses. 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Rouge ou bleu?
1: On met bleu pour Vanessa Paradis.
0: Elle, pour le coup, elle a le truc.
1: Ouais, elle a toujours eu le truc. On sait pas quoi, mais elle a le truc. C'est ça qui est génial.
0: La grâce, peut-être.
1: Franchement, son album avec Kravitz, mais il est monstrueux, quoi. Monstrueux.
0: Il y avait Be My Baby.
1: C'est un chef-d'œuvre. Non, mais pour elle, on met roux. Enfin, pardon, oups, on met bleu.
0: On met bleu, ouais. Bleu pour Vanessa Paradis. On continue. Retour inattendu, et ça faisait plaisir pour celles et ceux qui s'inquiétaient pour sa santé, de Stromae, qui avait dû stopper net sa tournée, et qui là revient avec Paul Kalkbrenner, producteur allemand de musiques électroniques. Un peu.

0: Rouge ou bleu?
1: On met bleu, je suis navré.
0: Vous êtes tellement gentil maintenant,
1: mais
0: juré.
1: Ouais, j'habite le sud.
0: Pas ça à l'époque.
1: J'habite le sud, je suis amour et soleil. Non mais Stromae, il est trop bon.
0: Ouais.
1: Il est trop bon ce mec, il est génial. Donc oui, après j'ai pas tout écouté, mais franchement à chaque fois que je l'ai vu, je l'ai croisé une ou deux fois, ce mec est génial. Voilà.
0: Bon, je vais essayer de vous faire dire du mal de quelqu'un.
1: Mais faut vraiment mettre un truc, faut vraiment y aller quoi.
0: Je sais pas. Non, allez. La reformation d'Oasis.
1: Allez, d'accord, je mets un rouge.
0: Ah,
1: un énorme rouge.
0: Un rouge au Gallagher.
1: Un rouge qui suinte le rouge, qui coule comme dans Shining sur les murs, qu'on fout partout, quoi. Ça va? Ça vous plaît?
0: Non, je veux savoir vraiment ce que vous en pensez, parce que, pour le coup, il y a beaucoup de gens qui disent que c'est super, ça fait plaisir de voir un groupe de rock qui se remet ensemble et qui repart en tournée, puis des frères qui se réconcilient, l'histoire est belle, mais qu'après, les billets de concert à 4000 francs, c'est pas possible, en fait.
1: C'est ça. Bon, tout ça, c'est vrai que tout ça, ça pue, mais les gens sont contents de les voir, et je serais un peu mal placé de parler des mecs qui reviennent après 125 ans d'absence. Donc,
0: vous êtes engueulé avec personne. Vous avez le droit.
1: Ouais, c'est vrai. Avec moi-même, je me suis un peu engueulé, mais on s'est très très vite réconcilié. Après, franchement, Oasis, moi, je suis pas un grand fan. Franchement, je mets rouge pour rigoler, parce qu'en vrai, ils défoncent quand même. Ils ont fait des morceaux. Bravo les gars, quoi. Franchement, je ne peux rien dire. Allez, mais mettez-moi vraiment un truc pourri, quoi.
0: Ah bah non, je termine avec un truc cool. Et en plus, je pense que ça va vous faire plaisir, parce qu'il me semble que vous avez une histoire musicale en commun. C'est le retour de L'Anomalie de M.
1: Ah oui.
0: Soit il fait des albums de M, soit il fait L'Anomalie, donc projet malien avec plein de musiciens, et notamment l'excellente Fatoumata Diawara. Et en fait, M, c'est vous qui l'avez emmené en tournée, pour sa première tournée de toute sa vie. Il était votre guitariste.
1: Alors c'est fou, cette histoire, ouais. C'est Fixie, avec qui je travaille, qui m'a dit, mais on devrait jouer avec Mathieu. Je dis, ouais, on se connaissait. Et puis on est parti en tournée. C'était super, hein. Ben, on avait les cheveux de toutes les couleurs. On a fait, ben, c'était le début, quoi. Et franchement, il assure grave. Enfin, quand il fait pas ses morceaux, il fait L'Anomalie. Quand il fait pas ça, il joue avec d'autres trucs. Enfin, c'est un super productif.
0: Donc on lui met un bleu.
1: Ah bah oui, on lui met un super bleu.
0: Bon, il n'y a eu que des bleus. Rouge pour Oasis.
1: Un faux rouge pour Oasis, parce que bon, je ne veux quand même pas perdre la face du méchant, quoi.
0: Merci Sinclair. Heureusement que vous êtes là.
1: Non, franchement.
0: Vrai, ne serait-ce que pour le suspense. Bon. Ouais. Et je voudrais réparer une injustice en terminant en écoutant votre chanson Liquide.
1: Ça, c'est gentil.
0: Qui me rend dingue, qui est sur l'album So Sorry de 2023.
1: Exactement.
0: Et qui me permet une dernière question aussi autour des chansons qui n'ont pas autant d'aura, de tubes, de diffusion radio que d'autres, mais qui sont des merveilles. Elles ont leur place dans cette tournée, on est d'accord?
1: Exactement. Mais en fait, tout l'intérêt de faire des morceaux qu'on ne connaît pas sur les listes, c'est de les faire découvrir pendant les concerts. Moi, j'adore ça.
0: Ou dans les très bonnes émissions de radio.
1: Ah, mais ça, c'est sûr. Mais il n'y a que vous, Émilie. Que vous.
0: Sinclair, merci d'être venu nous voir.
1: Franchement, je reviens quand vous voulez.
0: À bientôt.
1: À bientôt.

0: Mais quel génie, j'adore. Sinclair, Liquide, c'est sur son dernier album en date. Donc So Sorry, sorti en 2023.
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3: Ah,
6: cœur de loup. Romain Carré.
3: Mon style, eh bien, c'était de la Maquina.
7: Ah, on peut écouter un petit morceau de Maquina.
3: Oh, waouh, waouh, waouh.
7: On se calme.
3: Donc ça, c'était pour Virginie, hein, sur Facebook. Oh. Vous avez mis votre string?
7: Moi?
3: Oui.
7: Ah, je mets jamais de sous-vêtements, moi.
3: Ah bon? Mais je sais pas si c'est autorisé, parce que là, je vais vous emmener sur une plage brésilienne.
7: Ah.
3: Et on va écouter Chico Buarque. C'est pour ça que je vous demandais de mettre
7: le string. Ah bah, j'en mettrai, j'en ai toujours dans mon sac.
3: Voilà, voilà.
7: Ouh, voilà. Bah, dis donc.
3: Je vous avais dit qu'on allait être tout excité avec les Pointer Sisters. I'm so excited. Dans quelques instants, on va s'exciter avec votre agenda.
7: Hein? Ah oui, vraiment.
3: Trois communes, trois sujets.
7: Ouais, parce qu'il y a des nouvelles règles à Pornichet. J'adore les règles, moi. Paf.
3: On se calme.
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6: Saint-Gilles-Croix-de-Vie, sa grande plage de 3 km face à l'Atlantique. Ses spots de surf, son odeur de crème solaire et ses sardines grillées ou en boîte. Ici, on est dans la criée du port de Saint-Gilles-Croix-de-Vie. Caroline Guitonneau est médiatrice à Escale Pêche, le centre de découverte de la pêche en mer.
7: Et donc là, en l'espace de quelques minutes, la vente se déroule très rapidement parce qu'il faut que la sardine, qui est un petit poisson très fragile, soit dans les poissonneries, en tout cas soit transportée le plus rapidement possible.
6: Et pour cela, elle passe en caissette de polystyrène avec une bonne dose de glace. C'est un balai au millimètre, rapide. On n'imagine pas tout ça quand on ouvre sa boîte de sardines. Et c'est vraiment ce que j'aime dans ce lieu. Se frotter à la réalité et observer ce savoir-faire.
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2: Nous partons à la découverte des Maranges, ce petit territoire partagé entre trois villages. Chéilly-les-Maranges, Sampigny-les-Maranges et Dezise-les-Maranges, au lieu de la prochaine Saint-Vincent tournante 2026. Alors, avec Plus belle la vigne, on zoome sur ce territoire viticole caché dans une petite vallée. Ici, les coteaux font partie de la côte de Beaune, mais en Saône-et-Loire. Explication avec Élodie Roy, viticultrice et vice-présidente du comité d'organisation de la Saint-Vincent.
3: La côte de Beaune s'étale d'une même exposition, mais il y a une faille géologique à Santenay et les Maranges, on est une vallée un petit peu à part, je dirais.
2: Alors là, Santenay, c'est dans quelle direction ?
3: Santenay, c'est juste en face. Voilà,
2: là-bas. C'est dans le petit creux là-bas.
3: Là, vous voyez des bâtiments en face. Oui. Là, c'est tout le début de Santenay.
2: D'accord. Voilà. Et donc après, il y a les hauteurs, en fait, il y a les collines.
3: Les coteaux, voilà. Les coteaux. C'est une vallée, en fait. Les Maranges, vous avez la vallée de la Causanne et la vallée de la Deune. Donc la Causanne, c'est une petite rivière qui circule sur Chéilly, sur Sampigny, qui prend sa source en fait à Vauchignon, au bout du monde. Donc c'est un nom qui ça s'invente pas.
2: C'est joli.
3: C'est une petite rivière qui fait 14 km et qui se jette dans la Deune, juste à la sortie de Chéilly. Donc cette rivière, elle passe au milieu là. Le petit village de Sampigny qui est ici, très étriqué, très enclavé, et sur les hauteurs, vous avez Dezise et tout en haut le petit hameau de Borgy. Et la montagne des Trois Croix qui est en face de nous, connue aussi sous le nom de Mont de Seine. Alors, bon, moi je les vois les croix, mais je connais. C'est vraiment juste en face de moi. Je ne sais pas si vous voyez.
2: Non, mais
3: le petit point culminant.
2: D'accord.
3: Oui, là, on est à 521 mètres d'altitude, je crois. Et le vignoble des Maranges est vraiment devant nous.
2: Alors, qu'est-ce qui fait que ça reste tout de même la côte de Beaune ? Alors qu'on décroche quand même de cette côte de Beaune.
3: On décroche de cette côte de Beaune, légèrement, hein, c'est quand même pas... Parce qu'après, une fois passé la côte de Beaune, on est sur la côte chalonnaise. Mais la côte chalonnaise, on est sur la plaine de Saône. Nous, on est quand même très éloigné. La côte chalonnaise, elle est vraiment derrière cette colline-là.
2: D'accord.
3: Avec le village de Bouzeron qui commence la côte chalonnaise, Ruilly, Mercurey, etc. On a des terroirs distincts. Là, on a une carte géologique. Vous voyez qu'il y a beaucoup de couleurs différentes en fonction du type de sol.

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1: L'Élastique à musique, une association fondée en 1980 qui propose des ateliers et des cours de musique pour tous les niveaux au Mans. L'association vient de faire sa rentrée et bonne nouvelle, il est encore possible de s'y inscrire. Mais comment ça fonctionne? Quels instruments peut-on essayer? Bougez pas, j'ai testé pour vous l'Élastique à musique. Et direction le 14 rue du Père Mersenne, devant un bâtiment blanc et vitré. Comme indice, un panneau avec une grande note de musique, il y est écrit l'Élastique à musique. J'ouvre la porte et rentre à l'intérieur.
2: Bonjour, bienvenue
3: à l'Élastique à musique.
1: Pour m'y accueillir, Nathalie, directrice des lieux, Florence, coordinatrice pédagogique, et Gabrielle, professeur de piano et de MAO, musique assistée par ordinateur, des instruments qui figurent parmi la liste des nombreux autres proposés.
4: Oui, il y a une grande variété. On a des cours assez classiques, piano, guitare, basse, batterie, violon, trombone, saxophone, trompette.
1: Et bien d'autres. Cette diversité, c'est une grande force parce que l'équipe pédagogique met en place des projets communs entre tous les élèves. Il y a même des ateliers pour le chant, si vous voulez devenir la prochaine Céline Dion. Au total, 15 professeurs pour des cours soit particuliers, soit collectifs.
4: Oui, donc l'idée quand on fait de la musique, c'est de ne pas s'enfermer tout seul avec soi-même ou qu'avec son professeur, c'est de pouvoir échanger avec d'autres personnes.
1: Et donc une vie associative dans laquelle s'impliquer, avec des différences de niveau, bien sûr, mais qui sont aussi une manière enrichissante d'apprendre. Surtout que Gabriel et les différents professeurs font les choses petit à petit.
5: Donc le premier cours, c'est une rencontre, on fait le point sur le niveau. Généralement, je demande toujours de jouer un petit quelque chose pour ceux qui ont déjà un petit bagage, ça me permet un peu de situer là où l'élève en est.
1: Alors nous aussi testons notre niveau. On démarre avec le piano. Bon, ok, je rigole. Ça, c'était plutôt Gabriel. Voici la réalité. Deuxième étape, la batterie. C'est pas mieux. Alors le troisième test, le plus dur, la trompette. Désolé pour vos oreilles, clairement il va falloir que je m'inscrive parce que c'est la catastrophe. D'ailleurs, grande nouveauté plutôt pratique pour vos enfants de 7 à 10 ans, il y a la mise en place d'un atelier découverte pour venir justement tester les instruments. Les enfants sont répartis en 3 groupes, échangent à chaque trimestre. Le premier groupe, piano-voix, le deuxième, batterie-percussion MAO, et le troisième, les cordes, guitare ou encore violon. Ça leur permet de choisir plus facilement l'année suivante et ça évite aux parents d'acheter un instrument pour rien. Ça, c'est plutôt pas mal parce que ça représente malgré tout un budget. L'Élastique à musique, c'est testé et approuvé par Issimène.
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6: Mais oui, ces toitures typiques que l'on trouve dans de nombreuses régions de France, et notamment dans le Val de Serre et la Hague. Leur particularité, ce sont des toitures composées de pierres plates de pays en schiste, des toitures très chères à faire réparer. C'est la raison pour laquelle le château de Vauville a besoin de soutien financier. Je vous propose d'aller dans les combles du château avec Éric Pellerin, son propriétaire. On baisse la tête.
7: Attention la tête. La tête, c'est juste une chauve-souris.
6: Ah, où ça, il y a une chauve-souris?
7: Il y en a une là, il y en a une qui dormait à l'autre palier aussi.
6: Ah, tu vois comment la dérange trop. Ah oui,
7: c'est protégé. Ce qui montre aussi que Vauville, c'est bien un lieu aussi de conservation, parce qu'on a dans le jardin plus de 25 espèces d'oiseaux différentes. Dans les combles du château, on a les chauves-souris qui sont protégées. Et on a beaucoup de petits reptiles. On a la mare de Vauville, donc nous, ici, entre les Landes et le jardin, beaucoup de tritons, beaucoup de grenouilles aussi, et pas mal de salamandres aussi dans le jardin.
6: Là, on va passer une toute petite porte. Il y a des araignées. Ah oui, donc là, effectivement, il y a quelques trous dans la toiture.
7: Donc c'est vrai qu'il faut agir. Tout est humide, hein, tout s'effrite. Les chevilles de bois, elles ne sont plus du tout à 45 degrés.
6: Oui, c'est-à-dire que là, ça risque de tomber aussi.
7: Ah oui, la prochaine tempête, je pense que ça va encore glisser un petit peu. Ce qu'il faut se dire, et c'est toujours ce qui me sauve un petit peu, c'est que cette maison-là, elle existe depuis presque 900 ans. Oui, il y a des problèmes de toiture. Maintenant, je suis là pour m'en occuper. Il y a les couvreurs qui interviennent génialement pour venir bâcher dès qu'il y a un problème. Et ça, c'est vrai qu'on est en confiance. La lose de schiste, quand on voit travailler les ouvriers et les couvreurs, c'est incroyable parce qu'ils soigneusement enlèvent chacune des tuiles. Pendant 3 semaines, 1 mois au sol, sous des tentes, ils les retaillent, ils les brossent, ils les toquent comme ça pour voir si la pierre est encore résistante et dure. Ils ont réussi à réutiliser 80% des tuiles qui existait sur la toiture.
6: Mais je crois que ça se trouve plus de toute façon, ces tuiles.
7: Et non, et les couvreurs du Cotentin essayent de garder, voire de racheter, quand ils sont sur tout leur chantier, des tuiles pour pouvoir les réutiliser sur des monuments historiques comme Vauville.
6: Comment est-ce qu'on peut expliquer ce que c'est que

0: la lauze, pour celles et ceux qui ne connaîtraient pas, comment on peut parler de ces toitures?
1: Les lauzes de schiste, c'est comme si vous aviez des grosses tranches d'un centimètre de pierre bleue, d'une pierre qui était extraite des carrières de Tour-la-Ville à côté de Cherbourg. Et quand on se promène dans Cherbourg, on peut voir le schiste dans la maçonnerie des maisons, aussi bien sur la toiture, mais aussi dans les murs. Donc ça, c'est la partie récente, refaite cet hiver.
0: Ah oui, effectivement, on voit la différence. Hein. Et alors, il n'y a pas de gouttière?
1: Non, au 15e et au 17e, il n'y a pas de gouttière.
0: Le château de Vauville, première pierre posée au 12e siècle, avec son jardin botanique, son environnement exceptionnel, les dunes, la mare et les landes de Vauville. 80% de sa toiture en lauze de schiste est gravement endommagée, mais on devrait pouvoir remplacer cette toiture grâce à la Fondation du patrimoine, et puis tous les soutiens habituels, la commune, la région, le département et l'État.
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1: Bon, tout va bien, Sébastien ?
2: Ouais, tout va bien. Oh, mais moi, je fais une belle balade avec vous. Par contre, il va falloir s'arrêter, Claire, pour faire l'interview.
1: Bon, attendez, je m'arrête là. J'attends le plat. Ça y est, c'est bon.
3: Ça fait bizarre. Hein.
2: Bonjour, Claire Gombeau.
1: Bonjour, Sébastien.
2: Vous faites partie de l'association À Vélo Sans Âge à Toulouse. Et d'abord, on va raconter un peu avant de raconter ce qu'est l'association, on va raconter votre parcours. Vous êtes retraitée, mais qu'est-ce que vous faisiez dans la vie ?
1: Alors, j'étais institutrice au départ, puis chef d'établissement. Donc, pendant plus de 38 ans, je me suis occupée des pitchouns.
2: Et à la retraite, quand arrive l'heure de la retraite, vous vous dites quoi ?
1: Je me dis, oh, chic, je vais me poser. Et patatras, je lis un article dans un journal qui raconte l'odyssée d'un vélo sans âge. Et je me dis, mais qu'est-ce que c'est que ce truc ? C'est génial. Je les appelle et ils me disent, il n'y a pas d'antenne entre Bordeaux et Nice. Claire, il faut que tu en montes une.
2: C'est quoi ce slogan ?
1: Du vent dans les cheveux et de la lumière dans les yeux. C'est magique.
2: Ouais. Alors, que fait l'association ?
1: On propose aux personnes à mobilité réduite ou personnes âgées, isolées ou en EHPAD, des balades en triporteur. Figurez-vous que vous avez deux personnes devant et un bénévole derrière qui pédale.
2: Et c'est génial parce que, évidemment, vous mettez des étoiles dans les yeux des personnes que vous transportez, notamment des personnes âgées et ce couple qui pourrait en être un. Émile et Gaston, deux copains.
1: Oh, Émile et Gaston, magique. Quand on a ouvert l'antenne, Gaston a inauguré le premier triporteur. Il avait mis la cravate de son mariage, trop fier, en disant « Aujourd'hui, c'est jour de fête ». On est parti place du Capitole, où on a été accueillis par le maire. Gaston était le roi du jour. Tout le monde voulait monter avec lui pour découvrir ce drôle d'engin. À la suite de cette première balade, il ne ratait jamais, jamais une balade avec son copain Émile.
2: Quel âge tous les deux ?
1: Je pense qu'Émile avait déjà 91 ans et Gaston devait en avoir 92. On a emmené des personnes jusqu'à 104 ans.
2: Ah, magnifique. Il y a aussi la petite Élise.
1: Élise, extraordinaire, une jeune autiste qui, quand elle arrive, elle hurle de joie, de je ne sais. Et à partir du moment où elle s'installe sur le triporteur, elle s'arrête net, les yeux pétillent, elle sourit pendant toute la balade et dès qu'on rentre et qu'on remet le pied à terre, elle se remet à hurler. C'est quand même magique.
2: Et vous alors, le bonheur que ça vous procure, vous nous en parlez ?
1: Honnêtement, ce sont les personnes qui nous le transmettent parce que ce sont que des sourires, que du bonheur. Et j'avoue qu'il y a des jours où on se donne un petit coup de pied dans le derrière pour y aller parce qu'on a la flemme. Mais quand on rentre, on se dit heureusement qu'on y est allé, c'est magique.
2: On repart, Claire ?
1: Allez, on y va, en route.
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4: Une main dans le pop-corn, le ticket dans l'autre, vous entrez dans l'une des salles du Sénéchal. Mais avant d'être le cinéma de Guéret, c'était quoi ?
5: Daniel Domecq, je suis passionné de cinéma. À l'origine, c'était un bâtiment qui était en déshérence depuis un certain nombre d'années et qui était une école. C'était l'école Jean de Sessac, un grand bâtiment qui n'avait plus de fonction et dont il a été décidé de le transformer en cinéma à la demande d'un groupe qui s'appelait le groupe Raymond, qui est plus connu aujourd'hui sous le nom du CGR. Donc il y a des salles un petit peu partout en France et c'est donc cette société-là qui a réalisé les travaux avant 1983 puisque le Sénéchal sur cet endroit ouvre fin décembre 1983. À Guéret, on a du cinéma depuis 1897, première séance 23 mai 1897 et la première salle fixe, puisque avant il a été porté par des itinérants, première salle fixe qui ouvre en 1919 à un endroit qui maintenant est complètement détruit. Je veux parler de ce qu'on appelle l'îlot Carnot et c'est là qu'était le premier cinéma de Guéret. Le Café Continental possédait une salle des fêtes à l'opposé d'un grand jardin. Dans cette salle-là ont eu lieu des séances de cinéma. Et le propriétaire qui a acheté tout ça en 1919 en a fait un cinéma, un grand cinéma de 350 places avec balcon qui va fonctionner de 1919 à 1934. si on a beaucoup d'autres façons de regarder des films, ce qui est tout à fait louable et respectable, je crois vraiment que la dimension lieu de rencontre et de convivialité et la qualité surtout des images projetées et du son que l'on entend sont à mes yeux irremplaçables.
4: Bonjour.
3: Guillaume, je suis directeur du cinéma Le Sénéchal. J'ai grandi avec ce cinéma dès mes 7 ou 8 ans, on va dire.
4: Est-ce que ça fait maintenant d'en être le directeur ?
3: Waouh ! Un choc ! Non, ça fait bizarre et en même temps, il y a une sorte de logique quelque part.
4: Si vous pouviez dire quelque chose au Guillaume qui a 7 ans ?
3: Je pourrais lui dire, tu vas voir, il va y avoir plein de nouvelles choses excitantes dans le cinéma et plein de choses auxquelles tu ne pensais pas encore qui vont arriver et qui vont émerveiller tout le monde.
4: Maintenant, vous ne pourrez plus vous faire de films sur ce qu'était le Sénéchal avant. C'était une école.
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6: Dans Toujours à la page, je vous emmène dans une forêt extraordinaire. Extraordinaire et inquiétante à la fois. Celle de Chimères tropicales, un dernier livre de Corinne Morel d'Arleux, paru chez Dalva. Femme politique repentie, écologiste convaincue, Corinne Morel d'Arleux a d'abord écrit des essais pour transmettre ses convictions, mais depuis quelques années, c'est aussi à travers le roman que cette dromoise a choisi d'exprimer sa fascination pour la nature. Et c'est en Inde du Sud, lors d'une résidence d'écriture, que l'autrice a imaginé cette histoire, l'histoire d'Ariane, infirmière en psychiatrie qui n'a jamais quitté ses montagnes, mais rêve de jungle. Alors le jour où un double accident d'avion improbable se produit dans une forêt tropicale éloignée, Ariane trouve l'occasion de rejoindre cet univers fantasmé. Un univers de moiteur, de crocs, de mystère, de magie, où elle croisera un homme jaguar, des chamans, des morts inaccomplis et l'inquiétant Cadillac qui la poursuit comme une ombre. Vous l'aurez compris, la place de l'imaginaire dans le livre de Corinne Morel d'Arleux est centrale. Alors je lui ai demandé quelle était pour elle la place de l'imaginaire, son importance dans la vie.
7: Ouais, j'ai l'impression que c'est un sujet d'une actualité brûlante, cette question de la place de l'imaginaire. D'abord parce que j'ai l'impression qu'on est nombreuses et nombreux à avoir de plus en plus besoin de se réfugier dans l'imaginaire pour de temps en temps échapper au réel qui semble de plus en plus dystopique et difficile à affronter. Et ensuite parce que l'imaginaire, c'est aussi ce qui nous permet éventuellement d'imaginer autre chose. Comment le monde pourrait être de manière différente, de cultiver une forme d'empathie aussi, de pouvoir se mettre à la place de l'autre, d'envisager qu'il puisse y avoir des réalités multiples et pas une seule manière d'aborder la vie, d'aborder les événements, les faits. Toute ma question, moi, c'est de savoir comment on nourrit nos imaginaires, qu'est-ce que ça nous permet de produire qui n'est pas encore là, qu'est-ce que ça peut faire advenir dans nos vies.
6: Alors dans ce que vous nous racontez, il y a de l'extraordinaire, il y a du magique, il y a cette jungle qui est presque hantée.
7: Oui, cette forêt tropicale, elle est à l'image de la symbolique de la forêt qui est à la fois dans l'imaginaire collectif, un endroit, un milieu qui attire et en même temps qui a souvent provoqué aussi la peur, la crainte, parce que c'est un lieu mystérieux, étrange, sombre. Parce que finalement, je trouve que c'est beaucoup à l'image de notre époque, de nos vies, d'apprendre à cheminer sur cette ligne de crête entre émerveillement et inquiétude. Et donc, c'est finalement assez logique que ça se soit retrouvé dans mon écriture et dans l'histoire de Chimère tropicale.
6: Chimère tropicale, c'est un objet littéraire étrange, un roman organique qui nous enlace, nous emporte, sans laisser voir ce qui relève de la réalité ou de l'illusion. C'est sûrement pour cela qu'il est présélectionné pour le prix Ouest France Étonnant Voyageur, verdict attendu le 24 mai 2026. En attendant, à vous de vous plonger dans ces Chimères tropicales parues chez Dalva.
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1: Direction la Vendée à Beauvoir-sur-Mer. Je suis très heureux de vous emmener à la rencontre d'Anne-Marie. C'est une maraîchine très attachée à la Vendée et à la transmission de ses traditions.
2: J'y suis née et toute ma jeunesse est donc passée là-bas. C'était difficile. Mon père est décédé à 36 ans. Donc on était trois enfants. On est restés tout seuls tous les trois avec notre maman, avec une vache pour vivre. Et puis un petit jardin. Et puis quand il n'y avait pas trop à manger, ma maman allait pêcher les grenouilles et les anguilles dans les fossés. C'est vraiment mes racines, le marais. Hein. J'y suis accro.
1: Vous êtes une vraie maraîchine ?
2: Ah oui, je suis une maraîchine à 100%. Hein.
1: Elle représente quoi la Vendée pour vous, Anne-Marie ?
2: C'est mon pays, c'est quelque chose qui m'est vraiment cher au cœur. Le marais, je peux pas m'en passer, mais dans le marais, il y a aussi la mer chez nous. Ouais. Et ça, c'est pareil, on a besoin de ça, nous. Je vais voir la mer, et je me promène dans le marais.
1: Pourquoi, ça vous apporte quoi, vous ?
2: Une détente, et j'ai un livre particulier aussi.
1: Ah.
2: C'est mon moment zen, moi.
1: Et c'est quoi ce livre que vous emmenez ? Ah, faut pas le dire.
2: C'est
1: votre petit jardin secret.
2: Oui, c'est mon petit jardin secret.
1: Alors, on le laissera dans son petit jardin secret.
2: Et puis, c'est pour ça aussi que je fais du folklore. Il nous faudrait des jeunes, mais les jeunes, maintenant, c'est compliqué. On en a dans le groupe, hein. On en a 5 et qui sont mordus, mais pour combien de temps? Parce qu'ils sont jeunes encore.
1: Alors, qu'est-ce qu'on peut faire pour remédier à ça?
2: Ben, on sait pas trop. Bon, maintenant, il y a beaucoup de balles folk et de choses comme ça.
1: Et pourtant, ces fêtes-là ont un succès assez populaire. Parce qu'on va penser à Chaland autrefois.
2: Oui, Chaland autrefois. Et ouais. Maintenant, ce qu'on fait beaucoup moins, ce sont des kermesses, par exemple. Moi, j'adore les gens, j'adore connaître des gens parce qu'ils m'apporteront quelque chose.
1: C'est essentiel pour vous.
2: Oui.
1: C'est même limite vitale.
2: C'est limite vitale, oui. Après, ben, j'ai fait 10 ans pour la RSB, là. La RSB qui est l'association des retraités sportifs de Beauvoir. Moi, les associations, c'est aussi apporter aux gens des choses, leur faire plaisir d'abord dans ce qu'on leur propose. J'espère vraiment que beaucoup de gens pourront se lancer dans les jeunes, il faut vraiment, mais je comprends bien qu'actuellement la vie est difficile. Les gens de 35 ans maintenant, ils sont tellement pris par autre chose que c'est compliqué.
1: Alors on revient en arrière, vous avez 18 ans, vous vous mariez, Anne-Marie, vous diriez quoi à cette jeune fille ?
2: Je dirais qu'il faut dans l'avenir, à 18 ans on est jeune, il faut penser à pas rester seul dans son coin.
1: On va dire Anne-Marie ce matin que vos petits-enfants nous écoutent là, à la radio, oui. Vous voulez leur dire quoi pour conclure ?
2: Je vais leur dire, essayez de faire un peu comme mamie. Essayer de donner, de partager, d'apprendre, de vouloir connaître... Voilà, plein de choses comme ça.
1: Anne-Marie, la passion de la Vendée, la générosité, la joie de vivre et l'amour des gens.
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3: Je vous emmène dans les locaux d'un transporteur mayennais, ceux de Brégé, entreprise de plus de 1000 collaborateurs. Il y a 12 agences en France, une présence également en Espagne et au Portugal. Le siège est à Saint-Berthevin, où il y a les bureaux, des entrepôts et aussi un garage, un atelier de réparation et d'entretien des véhicules. Je démarre la visite avec Sébastien Bluteau, c'est le chef d'atelier, dans une partie de ce garage que je trouve un peu trop calme.
4: Oui, en effet, là on se situe dans le magasin, donc... Le magasin des pièces détachées dans lesquelles on va retrouver les composants nécessaires soit pour la carrosserie, soit pour les entretiens des véhicules.
3: Bon, moi je veux entendre du bruit et voir du monde. Je pense qu'il faut s'avancer par là.
4: Oui, en effet, en allant par ici, je pense qu'on va trouver plus d'activité.
3: Voilà, on rentre dans l'atelier où il y a plein de pneus. Alors des pneus de camion, évidemment. Là, on est sur du format, du volume XXL.
4: Ouais, tout à fait. Donc là, on va retrouver les pneus à la fois pour les remorques et pour les tracteurs, les véhicules moteurs. On travaille tous nos pneumatiques ici en local, sauf bien sûr les véhicules qui crèvent sur la route pour lesquels on fait des dépannages à l'extérieur.
3: Vous êtes combien à travailler dans cet atelier en tout, Sébastien ?
4: Les pneumatiques, c'est 2 personnes. Et si on élargit à l'ensemble de l'atelier des activités de l'atelier, on est en tout 20 personnes. On va inclure dans ces 20 personnes toute la partie aussi administrative qui fait le planning et qui contribue aussi à piloter les activités, qu'elles soient ici en interne ou qu'elles soient en externe.
3: Et justement, on se rapproche de vos mécaniciens. Oh là là, il y a de l'étincelle là devant nous.
4: Ouais, donc là on est sur des opérations de carrosserie. Donc ils vont consister à remettre et maintenir en état les remorques pour que les opérations de chargement puissent se faire en sécurité pour le conducteur et puissent se faire de façon efficace au moment des passages chez les clients.
3: Alors au sein de l'entreprise, un camion va faire jusqu'à 800 000 km. Pendant notre conversation avec Sébastien, nous sommes interrompus par un gros bruit.
4: Donc là, on est sur le démontage de roues sur un véhicule moteur, donc justement pour pouvoir effectuer les opérations sur les pneumatiques.
3: Alors, il y a environ 350 véhicules moteurs, donc les cabines. Pour le nombre de remorques, c'est le double. Alors, il y a des diesels, une partie qui roule au gaz, une nouvelle génération de véhicules électriques. Dans l'atelier, je rejoins Steven, c'est l'un des salariés mécaniciens chez Brégé. Il est en train d'intervenir sur l'un des poids lourds.
5: Mon collègue est en train de démonter la face avant parce qu'il a tapé un sanglier.
3: C'est pas votre collègue qui a tapé, c'est le camion, non, le poids lourd.
5: Oui. Quand même, on fait aussi des entretiens. On va basculer pour voir s'il n'y a pas une fuite. On va faire un peu de tout ça, un peu de préventif.
3: Et vous, apparemment, vous êtes le chef d'équipe, Steven, vous confirmez?
5: Oui, je gère deux gars avec moi. On est soit de matin, soit d'après-midi. Le garage, il est ouvert de 5h30 à 21h.
3: Et donc là, aujourd'hui, vous êtes de l'équipe du matin, ce qui veut dire que vous êtes réveillé à quelle heure? Hyper tôt?
5: Eh bah, bien, 4h30, on est debout pour être là à 5h30.
3: Qu'est-ce qui vous plaît dans votre métier?
5: On aime bien travailler sur la mécanique, on aime bien avoir un peu les mains sales, un peu toucher à tout.
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6: On peut encore partir à la chasse au trésor.
7: Oui.
6: On va partir à la recherche de pierres vieilles de 700 ans.
7: Exactement. Ces vieilles pierres s'appellent les bornes papales, cher ami. Direction donc Valgréas, au cœur de cette curiosité géographique, on va le dire. Un morceau de Vaucluse posé en plein milieu de la Drôme provençale, on en a déjà parlé. Ça s'appelle l'enclave des...
6: Papes.
7: Oui, bornes. Réponse.
6: Oh!
7: Ouais, j'ai un petit peu bossé. Celle qui donc délimite, eh bien, ces bornes papales, celle qui délimite l'enclave, ce sont donc ces bornes papales. Alors, à quoi ça ressemble? Imaginez un grand bloc de pierre taillé, planté verticalement dans le sol, un bon 1m20 à peu près, avec, surtout des blasons, en fait, c'est ça qui est beau. Blasons sculptés des armoiries des seigneurs locaux, celle du comte avenessin aussi, forcément, avec deux clés entrecroisées, symbole donc du pouvoir pontifical.
6: Ce sont donc de vraies frontières gravées dans la pierre, on peut
7: exactement
6: dire ça.
7: Ces bornes, elles datent du 14e et 15e siècle. Elles ont été installées lors de plusieurs campagnes de bornage en 1324, 1414, 1457. Ben, c'était simple en fait, hein. Tout simplement, elles étaient là pour dire ici commence la terre des papes en pleine Drôme provençale. Petit rappel historique quand même, quand les papes s'installent à Avignon au début du 14e, ils cherchent en fait à sécuriser et à agrandir leur possession. Il y a un pape qui s'appelle Jean XXII qui achète Valgréas en fait et puis d'autres villages autour. Mais le royaume de France bloque toute extension parce que bien sûr les papes ils voulaient aller encore plus loin. Mais boum, non, la France bloque tout ça et résultat, on a donc une sorte d'enclave figée donc dans les frontières et donc pour matérialiser tout ça on plante donc des bornes solides visibles et surtout c'est indiscutable quoi.
6: Alors évidemment la question c'est de savoir si on peut encore les voir aujourd'hui ces bornes.
7: C'est ça, c'était au 14e siècle quand même. On en a encore 22 en fait autour de Valgréas en place. Vous en avez déjà une devant l'office de tourisme, c'est la plus facile hein, pour la voir, ils l'ont mise là pour qu'on puisse voir à quoi ça ressemble. Mais ensuite il faudra quand même un peu de perspicacité pour les trouver. On nous dit à l'office de tourisme que c'est un peu compliqué, c'est un peu difficile parce que elles sont un peu cachées en fait dans des chemins, dans des vignes, dans des champs, des bosquets. Heureusement, l'office de tourisme a bossé dessus de Valgréas, qui propose aujourd'hui donc un plan en fait d'un circuit pédestre de randonnée, franchement hyper simple, accessible, qui permet justement d'en découvrir plusieurs à pied autour de 2-3 heures à peu près en famille. Ça peut faire une belle idée de sortie. On marche dans les paysages de la Drôme provençale tout en étant dans le Vaucluse. C'est ça aussi qui est fun. Et ces pierres sont là pour nous rappeler donc cette chasse au trésor grandeur nature autour de l'histoire donc de l'enclave des papes.
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2: Le temps de vous lire en marseillais. Bonjour Médéric.
1: Bonjour Philippe.
2: C'est notre linguiste marseillais. Donc on va jouer ce matin un peu comme des enfants.
1: Oui, tout à fait. Alors vous savez à quoi jouent les enfants en ce moment? Enfin ces jours-ci, ces temps-ci.
2: Ces temps-ci, bah, avec le smartphone, ouais, un jeu, voilà quoi.
1: Les tablettes, les jeux vidéo, etc. Ouais. On est d'accord. Bon, les tout petits jouent encore avec des voitures, des robots, des trucs Pokémon, etc. Voilà. Alors autrefois, alors non, je vais pas faire celui qui regromelle à mon réguignard.
3: C'était mieux avant.
1: C'était mieux avant, c'est ça. Non, mais je vais vous parler quand même des réguignards. Les Réguignards de Luberon, c'est une association provençale qui, comme son nom l'indique, regroupe des amoureux de la culture et de la langue provençale, des gens du Luberon, qui s'appellent avec autodérision donc les Réguignards, en gros les râleurs. Hein. Eh bien, la présidente de cette association est bien connue chez nous. Il s'agit de Claudette Ocelli, aussi connue sous le nom de Mamette, dont on a entendu la voix sur notre antenne pour nous apprendre un peu de provençal. Avec ces Réguignards, elle organise jusqu'au 14 mars à Pertuis, à l'espace de Croze, une exposition appelée Joe et Jugué d'antan, qui propose de retrouver des jeux et jouets d'antan et avec leur petit nom en provençal. Alors autrefois, les minots jouaient à Ouda, au dé, au Baouduf, au Toupi ou au Quille. Il y avait les Osselets aussi. Alors je me souviens que mon frère jouait, je trouvais ça bizarre, les Osselets. Mais voilà, ça a disparu, j'ai l'impression.
2: Oui, c'est vrai.
1: Non, voilà, on ne voit plus ça. Jouer aux Osselets, c'est Djouga, Djibotrao et Mélisa Ousset. Par contre, les billes, on y joue encore. À mon époque, on prisait les gros galops comme ça et on tirait les soldats Starlux.
2: Ouais, ouais, aussi,
1: voilà.
2: Ouais, ouais.
1: Ou on jouait au pot. Enfin bref, voilà, j'adorais les billes. Dans la cour de récré, je pense qu'on joue encore à la marelle ou à la corde persaouta, je traduis pas. Mais probablement plus aux yeobanda, les yeux bandés, au Colin Maillard, qu'on appelle aussi Kukuruma. On dirait une chanson Kukuruma. En revanche, on fait encore liser Skundai, le jeu de cache-cache, à partir du verbe s'escoudre, se cacher. Et on dit parfois, va t'escoudre, va te cacher. On joue aussi à la poupée, la titeille, dans son ousta ou des titeilles, sa maison de poupée, ou bien avec une poupoune pour Djouga à la mama, là non plus, je traduis pas. Quand j'étais minot, j'adorais jouer avec les taraillettes, la dinette, mais aussi à la marchande. J'avais d'ailleurs un bel établi de marchande et je vendais à ma mère, à ma grand-mère, plein de beaux fruits et légumes en plastique, ou du poulet, ou en plastique, ou du fromage en plastoc, avant la malbouffe, vous voyez, il y avait déjà tout prévu. Tous ces jeux d'enfants d'hier ou d'avant-hier sont présentés à l'exposition Joe et Jugué d'antan à Pertuis jusqu'au 14 mars pour ce et samedi, donc demain, il y aura en plus un grand jeu de piste sur le double thème du parler provençal et des jeux d'enfants dans les rues de Pertuis, mais aussi du Motus, tout le t-shirt. Toute l'après-midi, nous serons sur place avec mon collègue Bla pour vous faire jouer à Motus en mode démo ou initiation, mais il y aura aussi un Motus en live, en public avec les meilleurs joueurs de Motus à défier. Alors de mon temps, on jouait à cache-cache et celui qui comptait, on disait qu'il pégait. On disait, allez, c'est toi qui pègue. Ouais. Et on joue aussi à faire des moulons dans la cour. Et pour signaler l'attroupement, on crie moulons. Donc ce samedi, moulons à Pertuis.
2: Allez, moulons.
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4: Ah, quel enfant n'a pas rêvé un jour de devenir pompier. Enfant, adolescente, Gaëlle Hérault est adjudante, légende d'ici.
5: Bonjour, je suis l'adjudante Gaëlle Hérault, je suis pompier professionnel depuis 23 ans et j'occupe le poste de chef de salle opérationnelle adjointe au CODIS de la Sarthe. Mon histoire, j'ai découvert l'univers pompier en classe de 4e lors du stage de découverte et donc j'ai dû intégrer la section des jeunes sapeurs-pompiers donc au centre de la Ferté-Bernard. Par la suite, donc rentrée pompier volontaire. Après le bac, je suis rentrée militaire technicienne de l'air en tant que pompier. Donc le déclic et puis l'ambiance caserne, alliée du sport, travail d'équipe et puis de passer les différentes formations, ça a concrétisé et aujourd'hui voilà, je regrette pas et je continue dans ce métier avec passion.
6: Un incendie s'est déclaré.
5: Alors la fameuse question, quand on est femme, est-ce facile de progresser ou d'être pompier? Comme tout métier, lorsqu'on l'exerce avec passion, conviction et beaucoup de sérieux, je pense que tout le monde a sa place. Et la Sarthe représente bien ce corps-là, féminisé au maximum. Chaque pompier se doit de répondre à ses missions. Et là, il n'est plus question de femme ou d'homme. Au moment de partir en intervention, il y a toujours cette phase de gestion du stress, l'adrénaline. On aime cette phase-là, en fait, qui nous porte et puis qui nous galvanise pour la mission à venir. Voilà, au fur et à mesure des années, l'expérience font que ce stress, on le dompte, on le familiarise et puis grâce aux formations, mais on on en fait une clé de réussite, en fait. Mmh. Et on a tous besoin de ce stress-là et de cette adrénaline pour continuer à exercer ce métier. Et toujours cette fameuse question, est-ce que la tenue de pompier peut faire fantasmer? Je suis désolée, alors soit parce que je la vois depuis trop longtemps, pour moi elle s'apparente à mon métier, ma passion, et forcément certains la portent tout de même mieux que d'autres, faut être honnête. Mais après voilà, je suis pas du tout dans le mythe de l'uniforme, peut-être parce que ça fait trop d'années que je le porte. Mais c'est valable aussi pour les autres corporations, hein, gendarmes ou autres. Donc voilà, désolée de mon côté, je rentre pas dans le mythe du pompier en tenue.
3: Un pompier doit toujours être prêt à intervenir.
5: Voilà, c'était l'adjudante Gaëlle Hérault. Merci de m'avoir écouté et gardez en tête, toujours réserver un meilleur accueil possible pour les pompiers qui, sachez-le, au téléphone ou en mission, font le maximum pour vous aider.
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2: Il a pour le coup des histoires qui nous restent bien dans la tête, c'est Arnaud Fromage qui est avec nous. Bonjour Arnaud.
3: Bonjour, bonjour à tous.
2: Arnaud, ça faisait longtemps que vous ne nous aviez pas déterré une vieille loi de l'époque révolutionnaire.
3: Oui, mais cette fois j'en ai trouvé une qui sert vraiment à quelque chose. Je dirais même que c'est une loi qui a tout changé. Il s'agit de celle qui, en 1799, a instauré en France le système métrique. Ou plutôt, le système MKPS pour mètre kilogramme poids seconde. Trois unités de base pour les unir toutes et en finir enfin avec les toises, les perches, les pouces, les lieux, les livres et les boisseaux. Il faut dire que chaque région et parfois même chaque ville possédait sa propre unité de mesure. À Besançon, c'était l'Aune, par exemple, qui mesurait un peu plus de 80 cm. Pour éviter les embrouilles, eh bien une tige en métal, une aune étalon, avait été scellée dans la pierre au XVIe siècle à l'extrémité gauche de la façade de l'hôtel de ville. Et elle y est toujours, d'ailleurs, elle est toujours en place. Mais voilà, à la demande des commerçants de l'époque, un système identique était nécessaire et ce fut donc le système métrique.
2: Le système métrique qui a depuis été adopté par presque tous les pays du monde, on peut le dire.
3: Oui, en gros, il n'y a que les États-Unis, le Liberia et la Birmanie qui refusent toujours le système métrique. Et c'est vrai que le Royaume-Uni l'utilise en traînant des pieds. Le système métrique, qui a évolué d'ailleurs depuis, il a intégré le système SI, le système international, qui rassemble toutes les unités de mesure de base desquelles on peut calculer toutes les autres. Et elles ne sont que 7. Le kilogramme, la seconde et le mètre, donc, auxquels s'ajoutent le kelvin pour la température, l'ampère pour l'intensité électrique, la mole pour la quantité de matière et le candela pour l'intensité lumineuse.
2: Et avec ça, on peut tout calculer ?
3: En grande partie, oui, les autres unités se déduisent de ces sept-là, mais il y a malgré tout un monde qui résiste encore et toujours au système métrique et, je dirais même, à la logique humaine, celui des pointures de chaussures. Personne n'y comprend rien, alors j'ai mené des petites recherches. Tout part du point de Paris, inspiré du quart de pouce britannique. La pointure d'une chaussure est calculée en divisant la longueur de l'intérieur de la chaussure en centimètres par le point de Paris. En gros, une pointure 40, ça fait environ un pied de 26 cm de long. Pour les Italiens, c'est le même calcul, mais avec une pointure en moins. Les Américains commencent à compter à partir de la taille 1, qui correspond à notre 31. Les Anglais, c'est pareil, mais eux, ils commencent à 0. Les seuls qui ont un système à peu près compréhensible, ce sont les Japonais. En gros, un pied de 26 cm correspond à la taille 26, et ensuite on décale, mais toujours en fonction du fameux point de Paris. En résumé, il serait peut-être temps de mettre un bon coup de botte là-dedans, parce que rayon chaussure, moi, je ne sais plus sur quel pied danser.
2: Ah, c'est le cas de le dire, oui. C'est vrai qu'on a un petit peu perdu avec tout ça. Merci beaucoup, notre cher Arnaud Fromage, avec ses nécessaires minutes comptoises. Et puis à très bientôt.
3: À demain.
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4: Vous avez peut-être du mal à trouver l'amour malgré de nombreuses tentatives, notamment sur les sites de rencontres. Il y a peut-être des raisons à ça.
5: Je m'appelle Hélène Bethams. Je suis fonctionnaire, mais aussi autrice et psychosexologue, hypnothérapeute.
4: Ça fait beaucoup de fonctions. Qu'est-ce que vous avez écrit ?
5: J'ai écrit un livre qui s'intitule « Les sites de rencontres et l'estime de soi, psychologie amoureuse à l'ère du numérique ».
4: Mais comment passe-t-on de fonctionnaire à autrice et psychosexologue ?
5: Je suis d'abord restée en couple pendant 23 ans et je me suis séparée. Au moment de la séparation, j'ai attendu 2 ans avant de m'inscrire sur un site de rencontre. Et là, ce que j'ai découvert, ça m'a paru trop compliqué. Alors, comme tout le monde, j'ai navigué entre des eaux troubles, on va dire. Et puis, j'ai décidé de me former en psychosexologie, puisque la psycho m'intéressait depuis toujours. Et la sexualité aussi, j'avais lu Freud, j'étais très très jeune. Comment rencontrer l'amour quand on a perdu les codes à une époque, en fait, où tout est sur le numérique et où dans la vraie vie, on ne sait pas qui est célibataire ou pas et où on ne va pas aborder quelqu'un en lui disant « Ben voilà, moi je suis seule ». Parce que ça te dit de faire connaissance. Parce que c'est ce qu'on fait sur un site de rencontre. On écrit à quelqu'un et on lui demande en fait s'il a envie de faire connaissance.
4: Comment avez-vous vécu cette expérience particulière sur les sites de rencontre ?
5: Je ressentais des choses un peu complexes qui peuvent s'apparenter à de l'adrénaline quand on fait du cardio, par exemple, une espèce d'excitation dès qu'on a un like, dès qu'on a un crush, un match. Pendant ma formation, je me suis dirigée vers des études et des recherches un peu plus scientifiques. Et ça a plein d'effets, en fait. fait. Les sites de rencontre, on s'en rend pas compte, mais on crée des hormones, de la dopamine, de l'adrénaline. Et en fait, c'est les conditions de l'addiction.
4: Et c'est ce que vous expliquez dans le livre.
5: Je parle aussi de toutes les difficultés d'attachement qu'on peut avoir. Parce que parfois, aimer ou être aimé, ça peut être une grande peur. Je parle aussi de nos schémas. Parce que dans la rencontre amoureuse, on va souvent reproduire les mêmes schémas, on va être attiré par les mêmes personnes. Bah, c'est un petit peu comme dans la vie, tous les jours on prend le même chemin pour aller travailler et rarement on va essayer une nouvelle route. Alors moi c'est ici et aujourd'hui que je vous propose de commencer un travail pour vous aider dans vos rencontres.
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6: On sait qu'on est lorrain parce qu'on prend des obus pour des cèpes.
7: C'est une histoire qu'on m'a racontée.
6: Ça va aller dans les Vosges. Non, du côté d'Amnéville. Non, j'ai croisé Frédéric, le Fred Kunz. Vous le connaissez?
7: Non.
6: Il est maître d'école à Amnéville.
7: Je sais pas.
6: Il m'a raconté ses aventures, ça va rappeler des souvenirs à tout le monde.
7: Allez-y.
6: Lorsque, adolescent, il partait en vacances en mobylette.
7: Mm-hmm.
6: Trajet à Gondange, Niederbronn-les-Bains, 150 bornes en cyclo. Largement de quoi faire cuire le steak sous la selle, comme Attila Lehun.
7: Mon père faisait Paris, le Jura, en vélo.
6: Ouf, en vélo?
7: En mobylette?
6: En mobylette. Ah bah ouais, mais on essaye. Qu'est-ce qu'il avait comme mobylette?
7: Bon, ça devait être un 103 à l'époque, ça devait être ces mobylettes-là.
6: S'ils étaient déjà là, ouais. Ou un Solex. Fred.
7: Mobylette.
6: Ok, le Fred, il partait avec Bernard, dit Bébert, le Mac, le Bled. Le Bled, c'était son nom, pas la destination de ses vacances. Et Mounir, qui aurait dû être au Bled. Et Mounir, le passager de dernière minute, qui s'était dégoté une cacahuète improbable pour se joindre à l'équipage. Une mini-moto, vous savez?
7: Hey.
6: Il fallait laisser refroidir toutes les 10 bornes, l'enfer. Le Fred m'a dit il avait l'air d'un singe sur un paquet de tabac. Mais une vraie équipée sauvage que ceux-là, et puis ces bandes-là, ça roule en triangle, comme les oies sauvages. Pour ceux qui ont une meule moins puissante, profite de l'aspiration. Comme mon Fred, il avait une 103 SP à refroidissement liquide et carbut 17, autant dire qu'il roulait en tête. Sourire béat, les dents éclatées de moustiques, en route pour le camping, la gloire et les grandes découvertes. Parce que ces types-là étaient des chercheurs de trésors, des fanades de la Seconde Guerre mondiale, le genre qui arpente les champs et les forêts, poil à frire entre les pognes, à la recherche de vestiges. Résumé des vacances par le principal intéressé, je cite le Fred, deux points, ouvrez les guillemets, on allait chercher des bricoles qu'on ne trouvait jamais. Des chercheurs du trésor au pied de l'arc-en-ciel, en somme.
7: C'est joli, ça.
6: Tente plantée à Sturzelbrunn. Oh la vache, c'est pas facile,
7: c'est pas facile,
6: le matin. Mmh. Le Beecherland comme terrain de jeu. Les gars vivent la grande vie. Pique-nique tous les jours, et peu importe les guêpes qui les taquinent, ils découvriront que le dernier jour que le nid était précisément sous la table du déjeuner. Les gars, ils s'en foutaient. Les grands soirs, ils sortent au casino de Niederbronn. 15 kilomètres en brêle à travers les bois. La 103 devant, Mounir loin derrière. Vers la fin du congé, alors qu'ils zonent dans un coin qu'on leur a vendu pour être un coin à champignons, ils se baissent pour ramasser des cèpes. Et là, bingo, tout un tas d'obus et de munitions de la guerre de 14. Pompiers, gendarmes, démineurs, les ados sont au comble du bonheur. Des vacances 100% Lorraine, plus locales, tu meurs.

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0: pause avec On jettera nos montres.
1: Un coup de cœur ici, Drôme Ardèche.
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3: Quand il bat fromer le thé au lapin, faudrait pas qu'il se sauve.
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3: Un thé, c'est un toit, un abri, où qu'on renferme les bestiaux pour qu'ils soient à l'abri de la pluie, des renards, et puis dans le temps des loups. Allez donc savoir pourquoi qu'on parle du thé au lapin, du thé au chef, du thé au cochon, puis quasiment jamais du thé aux ouailles, aux poules, aux vaches ou aux chevaux. Une histoire de thé qui se raconte dans le pays fort. Avant que je vous la raconte, faut juste savoir que quand ils boivent une tisane, ils disent pas, par exemple, boire du tilleul, mais boire sur le tilleul. Logique, on boit l'eau qui a passé sur les plantes. Alors c'est l'histoire d'un pourvieux qui avait mal au ventre. Il s'en va voir la guérisseuse, elle la regarde, puis elle y dit « Va avec à rentrer chez vous, puis boire sur le thé. » Il connaissait pas ça, le thé. Ça fait qu'il retourne chez eux, puis le v'là qui joche sur le thé au cochon en qu'une chopine de jus de poume. Adam, il a attrapé la fouère, mais il avait plus mal au ventre. Comme quoi, il n'y a que la fouée qui sauve. Quand on était jeune, le samedi soir, on allait chez les uns ou chez les autres pour fêter les anniversaires. Chez nous, il y avait deux autos. Une 404 puis une camionnette. Oh mon pas, il voulait ben nous prêter la grosse auto quand que c'est qu'il en avait pas besoin. Sinon, on prenait la camionnette ou que c'est qu'on s'entassait. Et puis dame, on rigolait. Sauf une drôlière qu'elle appelait ça le thé au chieuve. Puis qu'elle voulait pas y monter. Ça fait qu'une fois, elle était à la fête en vélo. À 15 km. Ah dame, quand qu'elle est arrivée, on avait fini de manger le gâteau. Puis c'était quasiment l'heure de repartir. Eh ben vous me créerez si vous voulez, mais pour le retour, à la bas vous le qu'on les ramène et les pissons vélo dans le thé à chieuve.
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4: Raymond Coppa, il évolue au Stade de Reims entre 1951 et 1956, des années qui ont marqué l'histoire du foot rémois et aussi l'histoire du foot français. Dès son arrivée, il se distingue par sa technique, son flair et sa vision du jeu. Sous la direction d'Albert Batteux, il devient la pièce maîtresse d'une équipe rémoise qui domine le foot français. Il remporte plusieurs titres de champion de France et la Coupe de France. Mais c'est en Europe que Reims, avec Coppa, va se faire un nom. En 1956, l'équipe atteint la finale de la Coupe d'Europe des clubs champions, où elle s'incline face au Real Madrid, mais s'impose comme une équipe de classe mondiale. Coppa devient une star, non seulement en France, mais aussi à l'international, grâce à ses performances exceptionnelles en compétition européenne. Son départ pour le Real Madrid marque la fin d'une époque dorée à Reims, même si Coppa veut revenir au Stade de Reims entre 1959 et 1968. Il est né Raymond Kopaszewski en 1931, Neuilly-les-Mines, dans le Pas-de-Calais, dans une famille de mineurs polonais. Milieu offensif, au talent précoce, petit par la taille mais immense par la vision du jeu, il débute sa carrière pro à Angers avant d'exploser au Stade de Reims. Sa technique fine, sa vitesse et son sens